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1: Quand il va fromer le thé au lapin, il faudrait pas qu'il se sauve.
2: Berrichon dans le texte.
1: Un thé, c'est un toit, un abri, où qu'on renferme les bestiaux pour qu'ils soient bien à l'abri de la pluie, des renards, et puis dans le temps des loups. Allez donc savoir pourquoi qu'on parle du thé au lapin, du thé au chief, du thé au cochon, puis quasiment jamais du thé aux ouailles, aux poules, aux vaches ou aux chevaux. Une histoire de thé qui se raconte dans le pays fort. Avant que je vous la raconte, faut juste savoir que quand ils boivent une tisane, ils disent pas, par exemple, boire du tilleul, mais boire sur le tilleul. Logique, on boit l'eau qui a passé sur les plantes. Alors c'est l'histoire d'un pourvieux qui avait mal au vent. Il s'en va voir la guérisseuse, elle la regarde, puis elle y dit « Va avec à rentrer chez vous, puis boire sur le thé. » Il connaissait pas ça, le thé. Ça fait qu'il retourne chez eux, puis le v'là qui dioche sur le thé au cochon en qu'une chopine de jus de poume. Adam, il a attrapé la fouère, mais il avait plus mal au ventre. Comme quoi, il y a que la fouée qui se fait. Quand on était jeune, le samedi soir, on allait chez les uns ou chez les autres pour fêter les anniversaires. Chez nous, il y avait deux autos. Une 404 puis une camionnette. Oh mon pas, il voulait ben nous prêter la grosse auto quand que c'est qu'il en avait pas besoin. Sinon, on prenait la camionnette ou que c'est qu'on s'entassait. Et puis dame, on rigolait. Sauf une drôlière qu'elle appelait ça le thé au chief. Puis qu'elle voulait pas y monter. Ça fait qu'une fois, elle était à la fête en vélo. À 15 km. Adam, quand elle est arrivée, on avait fini de manger le gâteau. Puis c'était quasiment l'heure de repartir. Eh ben, vous me créerez si vous voulez, mais pour le retour, à la bas, vous voulez qu'on les ramène et les pissons vélo dans le thé à chief.
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0: Anne Sebel vit dans le Vézélien quand elle n'est pas aux quatre coins du monde pour inventer des univers au cinéma ou à la télévision.
1: Montez, la tourne.
0: Cette iconesse d'adoption est chef décoratrice et elle est devenue la référence quand Hollywood veut filmer Paris. Un Paris plus vrai que nature, un Paris recréé, un Paris d'atmosphère.
2: Atmosphère ! Est-ce que j'ai une gueule d'atmosphère ?
0: Anne Sebel a travaillé avec les plus grands, Spielberg, Clint Eastwood, Sofia Coppola ou encore Damien Chazelle. Et depuis 5 saisons, elle est aussi la directrice artistique de la série « Emily in Paris » dont elle façonne l'univers visuel. Elle a inventé pour la série un Paris fantasmé, celui que les Américains adorent, les immeubles haussmanniens, les chambres de bonne, les placettes charmantes, les bistrots typiques. Une création qui part du scénario, puis elle imagine les lieux, les volumes, les couleurs, la lumière. Derrière chaque décor, il y a des croquis, des maquettes et des artisans qui reproduisent en 3D cet univers.
3: C'est du travail bien fait.
0: Pour une saison d'Emily in Paris, ce sont près de 180 décors créés, démontés, remontés. Un travail colossal qui a aussi un impact très concret. Certains lieux de tournage sont devenus de véritables attractions touristiques. Anne Sebel revendique un cinéma fait à la main, loin du tout numérique. Elle transmet d'ailleurs son savoir-faire à la Fémis, où elle forme la nouvelle génération qui, à son tour, saisira le réel pour bâtir image après image d'autres rêves de cinéma.
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5: Hey, bonjour, ça va, vous allez bien?
6: Ça va bien et vous?
5: Allez, oui, ça va très bien, merci.
6: Bon, alors on est ici dans l'univers de l'Italie.
5: Voilà. C'est ça, Little Italy. Voilà.
6: Little Italy, ici, avenue de Grande-Bretagne à Perpignan.
5: Exactement, depuis 2010, je crois. Je suis installé depuis...
6: Vous comptez plus?
5: Non, je compte plus. Vous savez, les années sont passées assez vite.
6: Alors ça s'appelle Peperoncino.
5: Oui, il s'appelle Peperoncino parce que
6: Peperoncino. Ah, Peperoncino, pardon. Voilà. Et alors, ça, c'est le nom d'un petit légume.
5: Ça, c'est le nom de piment.
6: Alors, c'est très, très sympa chez vous. Hein. Ça sent bon l'Italie. On a d'un côté l'épicerie, Renato, avec des produits que vous ramenez d'Italie. Et de quelle région, précisément?
5: L'importation de mes produits, c'est direct. J'importe directement mes produits. Pour ce qui concerne aussi les pâtes, le vin, l'huile d'olive et tout le reste. Donc, je mets l'accent, bien évidemment, sur ma région. Je suis napolitaine d'origine, donc sur la Campanie. Et sur le sud de l'Italie. Je néglige pas le nord. Il y a des régions comme la Lombardie, le Piémonte, l'Emilia-Romagne qui nous amènent des choses magnifiques. Rien que le jambon de Parme, le parmesan et tout ça.
6: Et alors là, justement, vous avez quoi sous la vitrine?
5: Le gorgonzola mascarpone. Il y a le produit phare de ces derniers temps, que c'est ce que vous appelez en France le bajou de porc. C'est le guanciale di maiale. C'est ce produit avec lequel on fait la carbonara, vous savez, le fameux plat.
6: Un peu de lard.
5: Oui, c'est comme du lard, mais ça a une texture un peu différente, voilà.
6: Ça, c'est essentiel au carbonara.
5: Ah, c'est un must. Si vous n'avez pas ça, vous la faites pas, voilà. Et après les jambons, tout est à la coupe. Souvent, mes clients me sollicitent pour des plats de charcuterie composée. Disons, moi, j'appelle ça la raclette à l'italienne parce qu'ils me demandent des plats de charcuterie pour faire leur raclette. Et voilà.
6: Bon, vous avez un tablier, Renato, et pour voilà. Cause, de l'autre côté, il y a votre cuisine.
5: Oui, donc ça, c'est ma petite cuisine. Elle est complètement ouverte. Le fait d'avoir la cuisine ouverte, c'est un concept tout à fait italien et surtout de chez moi.
6: C'est ça les peperoncino?
5: Ouais.
6: Vous allez mettre dans quel plat?
5: Ça, on les met un peu de partout. Hein. Franchement, on les utilise un peu de partout. Notamment, il y a des pâtes qu'on fait, la pasta aglio, olio et peperoncino. C'est la plus simple des recettes de pâtes. Juste un fil d'huile d'olive, de l'ail et du peperoncino, comme ça, que vous pouvez aussi casser avec vos mains. Et voilà, sa sauce est prête, on passe à table.
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2: Ici, on fête la Saint-Vincent, la grande fête des vignerons en Bourgogne. Elle est honorée officiellement le 22 janvier. Dans notre région, la tradition veut que tous les ans, les festivités changent de village. Mais qui était ce fameux Saint-Vincent ? Bonjour Sandra Amani.
3: Bonjour Charlotte.
2: Vous avez enquêté sur ce sujet si mystérieux. Et vous avez écrit un conte intitulé « La légende de Saint-Vincent », une histoire de votre ouvrage « Légende du vignoble » édité aux éditions de l'Escargot Savant. Chapitre 1, le sacre de Saint-Vincent, 3e siècle après notre ère.
3: Nous voici en Espagne, plus exactement à Huesca, petit village au pied des Pyrénées. Ici vit Vincent, un jeune homme dévoué qui s'est pris d'amour pour le christianisme, une religion toute récente et avec encore peu de croyants. Vincent a un ami qui lui est cher, c'est Valère, l'évêque de Saragosse.
4: Me voici bien vieux à présent. Et j'ai beaucoup de mal à m'exprimer en public. Mon cher Vincent, le brillant orateur que vous êtes sera chargé de me suppléer dans cette tâche difficile. Êtes-vous d'accord ?
2: Monseigneur, je suis honoré de devenir votre diacre. Je me réjouis d'avance à l'idée de mes voyages à travers l'Europe. J'ai hâte d'aller faire connaître notre Dieu à tous les païens. J'irai jusqu'en Gaule s'il le faut. Chapitre 2, l'Empire romain.
3: Au 3e siècle de notre ère, l'empereur romain Dioclétien entame des persécutions contre les chrétiens. La nouvelle religion prend de telles proportions que l'ordre public est bouleversé. Vincent et l'évêque sont arrêtés, puis conduits, enchaînés, auprès de Dacien, le gouverneur qui représente Rome en Espagne.
5: Évêque Valère, avouez vite toutes vos fautes, sinon vous le regretterez amèrement.
3: Mes fautes ? Quelle faute ! Je ne vois pas de quoi vous parlez.
5: Ne vous moquez pas de moi. Avouez immédiatement les sacrilèges que vous et votre diacre avez commis contre notre empereur.
3: Vincent, voyant la grande détresse du pauvre évêque, ne parvient pas à se contenir.
5: Cessez donc de tourmenter ce pauvre homme. Moi, je vais tout vous avouer. Oui, je ne crois qu'en un seul Dieu. Oui, vos idoles me semblent ridicules. Garde, torturez ce jeune insolent. Pressez-le comme le raisin. Rôtissez-le comme ces poulets que l'on immole sur les autels de nos divinités. Peu importe comment, mais montrez-lui que son Dieu ne lui sera d'aucun secours face à nos lois.
3: Les Romains se saisissent de Vincent, le ligotent nu sur un chevalet. Des ongles de fer lui déchirent le corps. On le brûle de toutes parts. On le torture nuit et jour.
2: Comment les souffrances de Vincent en Espagne vont-ils le transformer en saint en Bourgogne ?
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2: Ah, la Saint-Vincent tournante ! Une fête que nous célébrons chaque année dans les villages viticoles de Bourgogne. Mais qui était Saint-Vincent ? Voilà sa légende, racontée par Sandra Amani, auteure de « Légende du vignoble », éditée chez l'Escargot Savant.
3: Nous sommes le 22 janvier 304, le jour de la mort de Vincent. Il n'a pas survécu aux nombreuses tortures des Romains. Le corps brûlé et disloqué, on l'a ensuite accroché à une pierre de meule et jeté à la mer, à plus de 200 km de Saragosse. Mais quelques jours plus tard, son corps est ramené par les vagues sur le rivage. Des chrétiens le ramassent et l'enterrent dignement. Au cours des années 304 et 305, plus d'un millier de chrétiens périssent sous la torture. La gloire de Vincent s'étend dans toute l'Espagne et parvient jusqu'en Gaule. Bientôt, Vincent devient Saint-Vincent. Sa fête est célébrée le 22 janvier.
2: Chapitre 3, le mystère de Saint-Vincent.
3: Bienvenue en Bourgogne. Ici, la vigne fait vivre bon nombre de paysans depuis déjà des centaines d'années. Dans les villages où celle-ci foisonne, c'est chaque année la fameuse Saint-Vincent. Dans les terroirs, on décore les maisons de bannières et de fleurs multicolores qui donnent à l'hiver des couleurs estivales. Une famille de vignerons dirige la société d'entraide locale. Une grande procession a lieu suivie d'une messe. Pendant la procession, la statue de Saint-Vincent, détenue par la famille qui régit la société, est remise à celle qui organisera la fête l'année suivante. Après la messe, un grand festin est organisé, le repas de cochon. On goûte le vin sans modération, on intronise des vignerons méritants que l'on nomme chevaliers du Tastevin. On rit, on chante, on danse même lorsque tombe le soir.
5: Attendez, Sandra, cette histoire actuelle des festivités de Saint-Vincent, on la connaît cette histoire. Dites-moi plutôt pourquoi Saint-Vincent est devenu patron des vignerons.
3: En réalité, nul ne le sait. Peut-être parce que le mot vin se trouve dans le prénom du saint, vous voyez ?
5: Oui.
3: Ou parce qu'on a utilisé une roue de pressoir pour le torturer. Ça, c'est aussi une hypothèse qui a été présentée.
5: D'accord.
3: Ou parce que les diacres à l'autel versent du vin dans le calice.
5: Donc, on ne sait pas vraiment pourquoi Vincent, le jeune diacre torturé par les Romains en Espagne, est devenu si important pour les vignerons de Bourgogne.
3: C'est là le plus grand des mystères. Chaque village bourguignon raconte effectivement sa propre légende. Quelle que soit la raison, on a aujourd'hui la preuve que Saint-Vincent n'a absolument pas souffert pour rien, puisque chaque 22 janvier sonne pour lui une nouvelle heure de gloire.
5: Et rappelez-vous, même s'il peut faire terriblement froid le jour de la grande fête des vignerons,
6: à la Saint-Vincent, l'hiver perd ses dents, on les retrouve pour longtemps.
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7: Bonjour Médéric Gasquet-Cyrus.
8: Bonjour Philippe, bonjour tout le monde.
7: Notre linguiste marseillais, Médé, vous avez un joli menu à nous proposer aujourd'hui.
8: Ah oui, il y a quelques semaines, on a beaucoup parlé de ce chiffre, vous vous souvenez. Les trois quarts des établissements de restauration du 15e arrondissement de Marseille sont des fast-food.
7: Ouais.
8: Ce qui pose bien sûr plein de questions, et notamment en termes de vie de quartier, de sociabilité et d'économie, et bien sûr de santé, car on est ce que l'on mange. Et souvent, ce que l'on mange, ben, c'est pas bon. Pas bon au goût, mais surtout pas bon pour la santé. Colorants, additifs, sorbate de trompatium, acide trichlidrique, j'invente, trucs en tox ou plastoc, plats réchauffés dans des barquetas au goût fadas. On trouve ça dans certains fast-food, bien sûr, mais pas tous, mais ne pas tout confondre, mais aussi dans beaucoup de cantines où vont manger les minots, dans les rayons de supermarchés, mais aussi dans la restauration collective, mais aussi dans certains restaurants, oui, attrape touristes ou attrape couillons, ou restos plus ou moins branchés, ou brasseries de cake, mais qui grattent sur la qualité. Et j'ajoute, je pense aussi à cette boulangerie-pâtisserie que je ne nommerai pas, mais où j'ai acheté récemment des bugnes, des mini-bugnes, vous voyez, toutes petites comme ça, là,
7: ouais,
8: 1 euro pièce,
7: ouais,
8: déjà,
7: ouais.
8: Franchement, je dis là-bas pour acheter 8 bugnes, qui étaient grasses, mais grasses, grassasses, pas bonne, écœurante, et ça m'a fait rouméguer quand je pense que mon grand-père était boulanger. Bref, voilà.
7: Ouais.
8: Je pense aussi à ces platées de pâtes trop cuites ou de ricolés estouffes garis. Je pense à ces carottes râpées orange fluo qu'on dirait qu'elles sont surlignées ou surligneurs, vous voyez. Je pense à ces choux qui sentent les scaoufis. Je pense à cette salade rasqueuse qui n'a jamais vu la terre et qu'on vous met dans un coin d'assiette comme ça, à côté du steak rasqueux lui aussi. Je pense à ces brocolis mouligas, ces gorgées d'eau. Je pense à ce surimi orange fluo lui aussi qui contient tout sauf du crabe et il a plus la tête des cheveux de Trump qu'autre chose. Je pense à ces desserts goût fraise, sans que jamais aucune fraise n'ait ben justement ramené sa fraise dans l'emballage.
7: Ouais.
8: Bon bref, voilà. Il y a un moulon d'autre chose aussi appétissante que les fameuses cigarettes de Bordy et de Cigalon, de Pagnol, hein, cigarettes de Bordy, autrement dit, les cannelloni dans lesquelles on refourgue tout ce qui n'a pas été mangé de la semaine. Tout ça n'a aucun goût, ou comme le chante le groupe Quartier Nord, en utilisant l'expression de chez nous, ça n'a ni goût, ni gouste.

0: Dans notre parler, nigou nigoust, c'est une expression qui veut bien dire ce qu'elle veut dire, et une tournure qui insiste sur la fadeur d'un plat, d'un aliment ou même d'un événement. Nigou nigoust, avec prononciation du S originel que l'on retrouve dans le provençal gustus, goûteux, et qui a été remplacé depuis par l'accent circonflexe dans notre orthographe moderne. Le tout venant de la locution provençale nave nigou nigoust. Et pourtant, en Provence, nous en avons des choses qui ont du goût, de bons produits, de bonnes recettes traditionnelles, des plats gustus comme les pieds paquets, la daube ou l'aioli, même si Pierre Blasi donne comme exemple son aioli, il avait nigou nigoust. Bon, il faut le faire, un aioli sans goût quand même. Hein. Oui, c'est ce qu'on appelle chez nous, désolé, aussi un aioli de parisien. Mais méfie de ne pas tout mettre dans le même panier. Il y a des fast-foods de qualité qui font de très bons burgers, des snacks où l'on mange de très bons sandwichs, de très bons kebabs, et merci à eux d'être là le midi ou en fin de soirée ou quand on rentre du stade, moi j'apprécie. Chacun ses goûts, mais parfois chacun ses dégoûts, voire ses égouts. Vive le bon goût, car le fada, ça rend fada.
1: Pour vous dire.
2: Ah, c'est un bonheur. C'est aussi bon que l'aioli. C'est Médéric Gasquet-Serru sur Marseille tous les matins. À demain, Médé.
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4: En 1994, c'est bien simple, en cette journée du 4 juin, c'est tout Carpentras qui attend la rockstar. Allez vous enfiler votre blouson de cuir, montez sur votre Harley Davidson, la balade commence. Et il faut remonter à 1992 pour bien comprendre la venue de Johnny Hallyday chez nous. C'est à cette date qu'il fonde avec un ami son premier groupe de bikers, les HDC Desperados. Ouvert à tous, tous ceux qui ont une Harley Davidson, l'association va se rassembler à Carpentras pour la première fois, donc 2 ans plus tard, en juin 1994. Carpentras, bah oui, parce que l'un des meilleurs amis de Johnny Hallyday, c'est Joe Rodriguez. Alors, son nom ne vous dit peut-être pas grand-chose, mais ce carpentracien de naissance est le garde du corps de Johnny Hallyday pendant 5 ans. Et c'est vrai qu'il partage, comme Johnny, la passion des Harley. Ils ont même des tatouages en commun. En ce 4 juin 1994, notre ami Joe Rodriguez se marie.
5: Au nom de la loi, je vous déclare unis par le mariage.
4: Et il choisit qui en témoin ? Bah Johnny Hallyday. Et voilà, c'est comme ça que Carpentras voit arriver depuis le Var des milliers de motos, tour de ville, mairie de Carpentras, centre-ville. C'est juste la folie. Ce que vous entendez là, c'est un extrait du reportage d'une chaîne câblée de l'époque qui suit le voyage de Johnny et de ses copains bikers. Cette visite aux allures de chef d'État impressionne une partie des Carpentrassiens. Et d'ailleurs, il suffit de parler aux commerçants et aux habitants d'aujourd'hui pour comprendre ce souvenir de cette journée juste dingue. En fin de journée, Johnny, au bras de son épouse à l'époque, Adeline Blondeau, et de son producteur Jean-Claude Camus, prend la direction de l'hippodrome Saint-Ponchon où se déroulent les courses hippiques. Là-bas, c'est presque 30 000 personnes qui l'attendent. Un mini-concert est organisé et Johnny, bah, faut le dire, il s'éclate. 6 titres chantés par la star qui est ensuite rejoint par le guitariste Paul Persson. À l'époque, c'est l'animatrice Sophie Favier qui présente ce concert. L'entrée est de 50 francs et pendant 3 jours, c'est juste la folie. La fête ne s'arrête pas. Johnny partira avec Adeline en hélicoptère à la fin de ce week-end. Alors figurez-vous que j'ai pas mal cherché et ce n'est pas la première fois que Johnny chante à Carpentras. Il était déjà venu en 1961. À l'époque, il se produisait Place de la Mairie dans un tour de chant organisé par l'Association des commerçants. Il était alors âgé de 18 ans.

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1: Bonjour Serge Papagali.
2: Oh monsieur Thomas, que faites-vous là? Bah si en fait c'est votre boulot, vous êtes là.
1: Vous êtes là depuis
2: minuit, vous avez
1: pas quitté. Au moins ça.
2: Dauphinoise, bien le bonjour également. Alors aujourd'hui, allons chez les Dolomoises et les Dolomois, dans la bonne ville donc de Dolomieu. Il doit y avoir des amoureux, parce que c'est la Saint-Valentin aujourd'hui.
1: Oui.
2: Les amoureux pendant tout le Dauphiné, on est tous amoureux. Ça tombe bien parce que ce soir, moi j'y joue justement à Dolomieu. Ben oui, donc moi j'y suis vraiment en chair et en os, plus en chair qu'en os d'ailleurs, enfin c'est autre chose. Bah, Dolomieu, la commune natale de... Alors, prenez des notes. Prenez des notes, les gars. La commune natale de Déodat Grattet de Dolomieu.
1: Rien que ça.
2: Déjà, un gars qui se prénomme Déodat, chapeau bas. Je crois même que la Saint-Déodat n'existe pas, à mon avis. Bon, c'est vous dire, hein, moi. Mais bravo à ce géologue célèbre qui a découvert la Dolomie et laissé son nom au massif des Dolomites en Italie. Ben, je suis sûr que vous n'êtes même pas quatre à le savoir, ça. Ben, maintenant, vous serez des millions, parce que vous êtes des millions à nous écouter. Bon. C'est ça aussi, ici, Isère, le savoir à portée d'oreille, bien sûr. Je continue. La Dolomie est une roche sédimentaire carbonatée. Bon, d'accord, j'arrête. J'en vois deux qui roupillent, monsieur Thomas. Non, il rigole, ça va, bon. N'empêche, ça fait plaisir de savoir que le nom Dolomieu a un rapport avec les Dolomites dauphinoises, celle-là, bien sûr. Nous sommes bien sûr...
1: Quand même.
2: Ah ben oui, quand même. Nous sommes sur les terres froides iséroises. Les fameuses terres froides, vous savez, qui n'existent pas vraiment. En fait, puisque personne n'accepte de reconnaître qu'il habite bien dans cette terre pas chaude. Moi, j'y ai tourné beaucoup, mais là, la réponse est toujours non, mais les terres froides, non.
1: C'est plus loin.
2: Ça commence plus loin. Après le ruisseau. Mais je m'en fiche. Moi, j'aime bien tous les Dauphinois, même celles et ceux qui sont au pôle Nord. Attention, j'ai pas dit le Groenland, hein, parce que, oh là là.
1: Oula, oui, attention.
2: Oh là là.
1: En ce moment.
2: Ouais. Laisse-nous tomber. Si Trump s'intéresse aux Dauphinés, on est foutus. Non. Pas d'iceberg à Dolomieu. Mais en revanche, dans le secteur de l'étang, un ruisseau qui s'appelle le Pissou. Ah bon, ça va, ouais, mais ça va prêter à rire, bien sûr, on va éviter de se
1: moquer.
2: Ne nous moquons pas. Le Pissou passe donc à côté de Dolomieu, et on y trouve, écoutez-moi bien, une espèce protégée. Mais oui, madame, mais oui, monsieur, l'écrevisse à patte blanche, qui peut donc aller où elle veut, puisqu'elle peut la montrer.
1: Eh ben oui.
2: Sa patte blanche. Elle en a même plusieurs, qu'elle peut aller où elle veut, en fait. Tout ça se passe en Dauphiné, et dans le Pissou, qui n'est pas un très, très grand comme ruisseau, hein. C'est juste, un petit pissou.
1: Oh
2: non,
1: là
2: mais
1: là.
2: J'ai pas pu. Non, mais je me suis dit, je la fais pas, puis j'ai dit, si, il faut que je la casse.
1: Vous allez la garder pour ce soir, celle-là, Serge.
2: Un petit pissou, mais ce soir, je vais peut-être le refaire. Tiens, pendant que j'y pense, en parenthèse, demain, 15 février, après notre départ, hein, aura lieu une vente au boudin dans les Halles. Aucun rapport avec notre venue, parce que c'est un pur hasard. C'est pour ça que j'ai bien précisé. Après notre départ. Hein. Bon, j'embrasse tous les Dolomoises et les Dolomois, même celles et ceux qui ne viendront pas nous voir ce soir. Moi, je suis comme ça, moi. Moi, j'embrasse tout le Dauphin. Tous les Dauphinois qui existent, parce que dans le coin, bien sûr, vous le savez,
1: on n'est pas des quand même.
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9: 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Un petit insecte très joli et surtout qui porte chance. 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
8: Oh, non!
9: Donc, une fois, je faisais une balade avec ma famille, et pour rire, j'avais donc mis un costume de coccinelle. Et donc, il y a une vraie petite coccinelle qui est donc venue se poser sur mon épaule. Sauf que bah, quand elle a voulu s'envoler et continuer sa route, bah, mon chien l'a mangé.
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5: Bonjour, je m'appelle Armand. J'ai vécu à Tartas depuis 1923, l'année où je suis né. Ma génération, nous avions 6 kilomètres à faire pour aller à l'école. Nous avons commencé l'école à 6 ans et nous faisions tous les jours 6 kilomètres aller, 6 kilomètres retour. Il n'y avait même pas de vélo. Souvent, les enfants étaient surmenés. Alors, c'est impensable de faire ça maintenant. J'étais à l'école à Tartas.
1: D'accord.
5: Un instituteur qui s'appelait Maurice Véro. On parlait le patois landais et j'ai appris la langue française à l'école. Maintenant, c'est perdu. Mais enfin, je le parle et je pourrais même l'écrire. Et il y avait une interprète à l'école. Une parole maldite et elle nous reprenait pour nous dire que, voilà, en français, ça se dit comme ça.
1: Vous êtes devenu ensuite agriculteur.
5: Je suis devenu agriculteur en suivant mon père, moi. À l'époque de notre jeunesse, nous travaillions gratuitement. On n'avait pas de salaire. J'ai eu l'idée de me lancer dans le commerce parce que ma vie a été très dur. J'ai perdu mon épouse. Elle avait 24 ans. J'avais un bébé. Et alors, j'étais le gendre ici. J'étais pas chez moi. Et alors, je suis resté chez mes beaux-parents pour élever mon fils. Le grand progrès, ça a été après la guerre, les 30 glorieuses. Il commençait à avoir des tracteurs. Ça a été un saut immense pour l'agriculture. Parce que avant, on travaillait avec des bêtes, des vaches ou des mules. Le progrès a été immense. On faisait du maïs. Les Américains nous ont aidés aussi à la fin de la guerre. C'était le plan Marshall. La grand-mère de ma première épouse était veuve de guerre. Alors je lui avais expliqué, si j'avais les moyens, j'aimerais bien être marchand de bestiaux. Et alors elle m'a dit, si tu te sens capable, moi je t'avancerai l'argent. J'ai tenté le coup et je me suis lancé. En 1946, les députés ont voté à l'unanimité une loi pour annuler le bétaillage. Et ils ont remplacé le bétaillage par le fermage. Il y a beaucoup de bétaillers qui ont acheté la propriété. C'est pour cette raison que moi j'ai acheté ici. L'arrosage est arrivé, on a presque plus que doublé le rendement du maïs. Ça a été un grand progrès. La sécheresse faisait pas mal de dégâts. J'ai remarqué une chose il y a 100 ans. Le sol ne dégelait pas de la journée. On ne voit plus ça. Ce qui nous a aidé, c'est l'inflation. Nous avons emprunté, mais il y avait l'inflation à deux chiffres. J'ai appris Internet, assez âgé. Tout le monde était contre moi. Je n'y arriverai pas. J'ai voulu toujours avancer. Et alors, je n'ai rien dit à personne. Je me suis pris une prof. Et alors, elle m'a dit, je suis très contente. Je vois que vous allez y arriver. Parce que j'ai la vue sans lunettes et j'entends comme à 20 ans.
1: Qu'est-ce qui a changé à Tartas par rapport à l'époque que vous avez connue?
5: Moi, j'ai vu deux maires à Tartas sans qu'il y ait d'élection. De 1940 à 1945, c'était la dictature. Le maire était désigné par le préfet.
1: Armand Lapeyre, on va bientôt se quitter, malheureusement.
5: Déjà?
1: Eh oui, ça passe vite. Hein. Je vous ai fait faire un petit exercice. C'est de me donner le nom de la radio qui vous a tendu le micro.

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1: En 2012, cela fait 2 ans que Georges, on va l'appeler Georges aujourd'hui, a ouvert un gîte à Néfiès, à côté de Pézenas. Il est anglais et ce jour-là, il attend qu'un de ses hôtes revienne quoi au gîte. C'est un concitoyen, un anglais aussi, comme lui. Il s'appelle Marc-Anthony McGovern, il a la cinquantaine sympathiquement rougeaude et il a payé son séjour en cash quelques semaines avant, à la fin du mois de février. Sauf que Marc ne revient pas. C'est les gendarmes qui arrivent. Marc-Anthony McGovern a été arrêté juste avant avenue de la gare. C'est un fugitif et ça fait 6 ans que Interpol le cherche. Avant d'atterrir dans le gîte de Néfiès, il a vécu en Espagne, il a séjourné à Marseillan. Il a été condamné en 2008 par un juge de Canterbury pour avoir mené une escroquerie à la TVA pour un montant total de 7 millions de livres, c'est-à-dire à l'époque 8,5 millions d'euros. Marc-Anthony McGovern a alors envoyé une lettre au juge en lui disant que la perspective de la prison était bouleversante et le terrifiait, et il s'est tiré. D'autant plus qu'il savait de quoi il parlait, puisqu'en fait, une dizaine d'années auparavant, il avait déjà mené une affaire de fraude, il avait déjà été découvert, et il avait déjà pris la tangente, en Belgique cette fois-là. Il avait été arrêté en 2001, extradé en Angleterre et condamné en 2002. En 2012, donc, Marc-Anthony McGovern est arrêté le 28 mars à Néfiès, écroué à Villeneuve-les-Maglone, et le 16 avril, la police britannique vient le chercher à l'aéroport de Toulouse. Il est incarcéré ensuite à Gatwick. Et puis bon, plus de nouvelles pendant quelques années. Tout est tranquille, voilà, on n'a plus de nouvelles de Marc-Anthony McGovern. Jusqu'en 2020. Une entreprise, la Westway Holdings Limited, domiciliée en Estonie, a reçu 26 millions de livres de la part d'investisseurs pour les placer dans l'immobilier. Cette entreprise est placée en liquidation en 2021.

0: propriétaire de ce fonds d'investissement, c'est un dénommé Anthony Marx. Hein, vous noterez que c'est quand même assez proche de Marc-Anthony. Anthony Marx donc a caché le fait qu'il avait déjà été condamné pour escroquerie, ce qui est un problème bien sûr pour gérer un fonds d'investissement. Au-delà du fait qu'il ait menti sur son pédigré, il a aussi tapé dans la caisse allègrement. On estime qu'il a dépensé au moins 1,2 million de livres pour des dépenses personnelles. Alors florilège, je vous fais la petite liste. Il a bien sûr acheté et loué des biens immobiliers au Royaume-Uni et en Espagne. Il a aussi dépensé 53 000 livres pour des Rolex. Il a utilisé 121 000 livres pour aller à Dubaï et en Estonie en jet privé. Il a acheté des parts dans l'entreprise d'un de ses proches pour la modique somme de 30 000 livres. 22 000 livres pour faire installer une salle de cinéma dans un logement privé. 215 000 livres pour acheter des places de foot. On est sur un gros fan de foot. 20 000 livres de shopping dans des boutiques de luxe. Et puis 450 000 livres pour spéculer à la bourse. Je ne sais pas si notre ami Georges, qui a un gîte à Nefiès, écoute ici Héros. Mais si par hasard, il n'avait pas eu de nouvelles de son hôte sympa, mais recherché par Interpol, c'est maintenant chose faite.
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3: Bonjour Arnaud Fromage.
4: Bonjour à tous.
3: La nécessaire minute contre toi, c'est maintenant. C'est vous que j'ai vu tout à l'heure, hein, le doigt dans le pot à pâte à tartiner. C'est quand même pas très propre, hein, tout ça.
4: Je sais, mais que voulez-vous, c'est tellement bon et tellement régressif, la pâte à tartiner, du chocolat, des noisettes et plein d'huile. Bon, ça aide pas à rentrer dans du 38, mais flûte à la fin, il faut savoir se faire plaisir. Et surtout, cette merveille a bien failli ne jamais exister.
3: Alors comment ça, à cause de Monsieur Ferrero, c'est ça?
4: Non, lui, il y est absolument pour rien, ce serait plutôt à cause de l'homme de Néandertal. Je vous explique. L'année dernière, des scientifiques de l'université d'Aarhus, au Danemark, se sont mis en tête de reconstituer le paysage et d'identifier les essences de plantes qui poussaient en Europe il y a 100 000 ans avant l'arrivée de l'homme. Pour cela, ils ont collecté des pollens anciens, les ont analysés et les résultats ne sont finalement pas si surprenants que ça. On y retrouve du tilleul, du hêtre, du charme et donc bien sûr des noisetiers. Beaucoup de noisetiers même, l'arbuste prolifère en effet dans les plaines, hors des forêts. Or, il faut s'imaginer qu'à cette époque, l'Europe était remplie de hordes de bisons, de rhinocéros, d'éléphants de 4 mètres de haut qui pouvaient peser jusqu'à 13 tonnes, autant dire des débroussailleuses, des animaux géants qui, en empêchant la forêt de tout grignoter, assuraient ainsi indirectement un espace pour les noisetiers. Bon, les années passent, et il y a 45 000 ans, l'homme quitte son berceau africain pour gagner l'Europe. Les premiers humains s'habituent à leur nouvel environnement, ils commencent à chasser les grosses bestioles. Aucun risque pour ces espèces, les humains sont bien trop peu nombreux pour représenter le moindre risque. Mais il n'empêche que ça commence à modifier légèrement l'équilibre en place. Moins de grands animaux, moins de défrichage, donc plus de forêts et moins de noisetiers. Si bien que, nous dit encore l'étude, ils sont passés pas loin de l'extinction.
3: Alors qu'est-ce qui a sauvé les noisetiers justement, Arnaud ?
4: Eh bien, ces mêmes humains. En effet, alors que les noisetiers étaient sur le point de disparaître, nos ancêtres ont commencé à développer ce qu'on appellera plus tard l'agriculture. Or, le bois de noisetier, c'est très pratique si l'on veut se fabriquer des outils, des armes, réaliser un peu d'artisanat ou tout simplement manger des noisettes. Les premiers hommes ont donc commencé à les cultiver, sauvant ainsi les noisetiers de la disparition. Alors, aujourd'hui, on n'a plus d'éléphants sauvages de 4 mètres de haut en Europe, mais heureusement, il nous reste les noisettes. La pâte à tartiner peut donc exister et ma journée peut commencer.
3: Ouf, je suis rassuré aussi parce que le petit déjeuner n'aurait pas la même saveur. Sinon, merci beaucoup Arnaud Fromage et heureusement également qu'on n'a plus d'éléphants. Eh bien, à demain, je crois.
4: À demain.
3: Bah oui, c'est ça, demain pour la nécessaire minute comptoise en réécoute, évidemment, sur l'application ICI et sur ICI.fr.
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5: 6h20, aujourd'hui comme toute cette semaine, nos authentiques sont des azuréennes. Vous savez que dimanche, c'est la journée internationale des droits des femmes, le 8 mars. Et ce matin, rencontre avec Amina Bini. Elle est éducatrice de jeunes enfants à Nice. Après avoir été à l'écoute des familles dans un LAIP, c'est-à-dire un lieu d'accueil enfants-parents, eh bien, elle est aujourd'hui à la halte garderie Louparpayoun. Alia Zegaoula l'a rencontrée. Amina se définit d'abord en trois mots.
6: Enveloppante, sensible et à l'écoute. Du plus loin que je me souvienne, l'idée de travailler auprès des enfants a toujours été en moi. Lorsque j'étais lycéenne, pour me rendre jusqu'à mon lycée, je passais devant plusieurs écoles. J'ai été très touchée par la difficulté que les parents avaient de se séparer de leur enfant et vice-versa. Je pense que la question de l'attachement m'a interrogée à ce moment-là.
7: Pour ces parents qui n'ont pas encore osé ou qui ne connaissaient pas jusqu'à aujourd'hui l'existence de ces LAEP, donc pourquoi ça peut être sympa de venir ?
6: C'est un lieu de socialisation. L'enfant apprend à se détacher de son parent en la présence de son parent. C'est comme ça que ça commence. C'est un lieu de laisser être. On va pouvoir se rassurer, s'encourager, se valoriser, parce qu'on va vite se rendre compte qu'on n'est pas seul et que d'autres parents vivent la même chose que ce que l'on vit.
7: Qu'est-ce qui fait un bon parent ?
6: Pour moi, il n'y a pas de recette miracle ou spéciale pour être un bon parent. On le devient avec le temps, on le devient officiellement dès la naissance d'un enfant. C'est l'enfant, pour moi, qui est le guide. Le bébé est compétent dès la naissance pour exprimer ses besoins de tout son être, de tout son corps, observer, être attentif à son enfant. Je pense que ça peut nous permettre d'être le parent suffisamment bon.
7: Qu'est-ce que vos enfants à vous ont appris ?
6: J'ai 4 enfants, 24 ans, 22 ans, 16 ans et 7 ans. J'ai compris en fait que je n'ai pas été la même mère pour chacun de mes enfants, parce qu'ils avaient des besoins différents aussi. J'ai quand même le sentiment qu'ils m'ont montré le chemin, ils ont été comme des guides pour moi. Moi, je les ai accueillis et je les ai accompagnés. J'ai fait vraiment comme je pouvais, du mieux que je savais. Mes enfants m'ont fait prendre conscience qu'ils ne m'appartenaient pas, qu'ils avaient leurs propres besoins, leurs propres pensées aussi. Dans l'accompagnement, dans le soutien à la parentalité, ça m'a beaucoup aidée. J'ai la certitude que ce sont les familles qui m'ont amené à ce que je suis aujourd'hui.
7: C'est quoi le plus beau compliment qu'on ait déjà pu vous faire, Amina ?
6: C'est d'avoir pleuré chaque fois que j'ai dit une petite phrase, et notamment à des mamans, mais aussi des pères, aussi des familles. Vous êtes son parent, sa mère ou son père à cet enfant. Le seul est l'unique pour lui, celui ou celle qui le connaît le mieux au monde est le ou la meilleure des éducateurs ou éducatrices pour votre enfant. Il y a une émotion qui se lit, qui se ressent, qui se voit. C'est une phrase qui donne de l'espoir et qui permet de ne pas renoncer, à mon sens. Qui permet de, quelque part, de dire aux parents, tout ira.
7: Qu'est-ce que vous aimeriez que ces enfants, ces parents, que vous croisez parfois juste une fois, retiennent de vous ?
6: Mais que ce fut une belle rencontre, tout simplement.
5: Et une belle rencontre, justement, qu'on a fait à l'instant avec Amina Bini, éducatrice de jeunes enfants à Nice. C'est un vrai soutien aux familles, ce qu'elle fait. Vous retrouvez son portrait sur ici.fr, comme celui de tous les authentiques.
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8: Attention, je vous emmène dans vos souvenirs, des souvenirs avec vos enfants.
9: Oh, oh tiens, voilà quelqu'un, petit ours brun. Coucou, c'est toi mon copain, petit ours brun.
8: Le petit ours brun, vous l'avez sûrement en livre chez vous. Eh bien, sachez que l'entreprise Le Jouet Simple assemble les jouets de petit ours brun à Entrame. Et ça fait un succès de dingue. Pierre Véron, le gérant, nous raconte cette histoire.
10: Qui fêtait l'année dernière ses 50 ans. Et en fait, à cette occasion, on a sorti une gamme de jouets, donc des petits véhicules, des petits camions, des jouets de bain. Et ça a été un véritable virage pour nous. On a sorti ces jouets en septembre dernier. Et on a eu des très bons retours sur cette gamme de produits.
8: La preuve, l'entreprise existe depuis 4 ans et au début, elle n'avait que 3 petits jouets.
10: Aujourd'hui, on a plus de 300 points de vente en France. Et l'année dernière, on aura vendu un peu plus de 60 000 jouets.
11: T'en as beaucoup des jouets.
8: Ça, c'est vrai. Et Le Jouet Simple est la seule entreprise à fabriquer ce style de jouets.
10: Entièrement fabriqué en France, en matière recyclée et à partir d'un seul matériau. Pas de colle, pas de vis, pas d'autocollant. Pour que nos jouets soient entièrement recyclables, lavables et démontables.
8: Et le concept est hyper poussé parce que les jouets sont même consignés.
10: On leur propose de nous renvoyer les jouets quand l'enfant ne jouera plus avec. Et ce qui va nous permettre, nous, de les reprendre et soit de les revendre en seconde main s'ils sont en bon état, soit de les recycler en nouveaux jouets s'ils sont en trop mauvais état. On va réutiliser la matière première.
8: C'est pas bête quand on sait qu'un enfant utilise un jouet que 6 à 8 mois.
12: Pauvre petit lion abandonné au milieu des trucs cassés. Il doit être triste tout seul.
8: Mais heureusement, petit ours brun est là pour prendre soin de lui. Alors je sais que l'entreprise a un point de chute en région Auvergne-Rhône-Alpes, mais la Mayenne a une place efficace et sentimentale.
10: On a aussi notre propre atelier d'assemblage qui est basé à Entrame, et notamment ma maman d'ailleurs qui gère tout cet atelier d'assemblage.
9: Oh, Oh tiens, voilà quelqu'un.
8: Eh bien, c'est Mireille.
10: Mireille, voilà, qui est sûrement en train d'assembler des jouets aujourd'hui.
8: Ah, mais c'est tout ce qu'on aime, les histoires familiales. Et de la Mayenne à la France, en passant par l'Europe, l'entreprise continue d'évoluer.
10: Parce qu'en fait, il s'avère qu'on a eu pas mal de commandes venant de donc pour l'export, donc notamment des pays européens. On a fait évoluer le nom de la marque en passant donc de Le Jouet Simple à Simple.
8: C'est simple, on n'a pas fini d'entendre parler d'eux. Pierre Véron continue les partenariats avec d'autres personnages. Mais en attendant, je crois que Petit Ours Brun a aussi envie de participer à l'économie circulaire.
12: Tu sais quoi ? Ce soir, en rentrant de l'école, on va voir si on trouve d'autres pluches à soigner.
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13: Pourquoi appelle-t-on l'eau l'or bleu ?
14: En fait, l'eau, ça donne de l'énergie, ça peut donner aussi des bonnes vies aux animaux et ça peut donner des bons trucs à l'environnement. Ça sert à la vie de contenir de l'oxygène et sans l'eau, en fait, à la Terre, ça s'en fait une grosse boule de désert.
15: Bah, pour moi, on appelle l'eau l'or bleu parce que bah, l'eau, c'est précieux. Prends par exemple le pays, l'Afrique, au Sahara. Bah, l'eau là-bas, c'est comme de l'or. Si t'en as, c'est magique. C'est parce que là-bas, ils ont pas beaucoup d'eau. Mais oui, l'eau, c'est précieux. Et c'est aussi important parce que quand il y a des réchauffements climatiques, il n'y a plus beaucoup d'eau.
16: C'est grâce à ça qu'on vit aujourd'hui, parce que si on ne boit pas, si on ne s'hydrate pas 3 jours, bah, on sera déjà mort. C'est vraiment précieux l'eau, faut qu'on en ait à l'infini.
14: Vous avez vu les usines comme Christine, tout ça? En fait, eux, ils gaspillent l'eau. Ils fabriquent de l'eau qui se périme, donc ça se fait pas.
17: Et aussi, l'eau, c'est censé pas d'être périmée, parce que l'eau, dès qu'il y avait personne dans ce monde, maman, il y avait déjà l'eau. Et cristalline, maintenant, c'est comme si leur but, c'était de construire de l'eau et après, de mettre des dates pour la périmation.
15: En fait, non, les usines cristallines, c'est en fait, ils récupèrent, je pense, de l'eau de mer et après, ils la filtrent, ils enlèvent le sel pour pouvoir en faire de l'eau minérale. De l'eau de source un peu. Pour
13: et, alors chez vous, vous prenez l'eau du robinet ou vous avez des bouteilles d'eau?
16: Moi, je pense que je bois plus au robinet parce que en fait, on a 3 bouteilles et après, on remplit à l'infini.
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4: La recette des petits bonheurs, elle est on ne peut plus simple. Il faut un micro ici, le plus discret possible à la main, et il suffit de faire des rencontres, sans rendez-vous, sans se présenter, et le tout en quête de bonheur. En voici donc un petit bonheur que je vous ai trouvé à Aurel, un petit village de Maurienne. On est donc en Savoie, et pour ceux qui croyaient que l'Arche de Noé pouvait se trouver au bord de la mer, eh ben non, c'est à Aurel.
18: Et ouais, comme quoi. Et ouais. Vous vous rendez compte? C'est incroyable, hein?
4: Alors c'est quoi cette Arche de Noé?
18: C'est mon écurie, avec quelques brebis, quelques chèvres, un poney, et voilà.
4: Bon, en même temps, je la croise, elle passe avec son petit déjeuner à la main, crème de cassis et martini blanc. Ouais. Quelle santé!
18: Ouais. Ça, c'est pour les jours à venir. C'est pas pour tout de suite. C'est quand il y a quelques amis qui passent, je les invite à boire un petit coup quand même.
4: En cette saison, Aurèle, ça voit le soleil encore un peu?
18: Ici, au chef-lieu, non, on l'a pas pendant 2 mois.
4: J'ai l'impression que ça dégèle pas souvent, là, oui.
18: Mais les deux hameaux, vous avez Bonvillard et Orlette, oui, ils l'ont toute l'année.
4: Oui, mais pas vous. Donc il faut le bar bien rempli.
18: Il faut boire avec modération.
4: Alors, oui, alors pourquoi l'Arche de Noé?
18: Non, c'est parce que quand il y a un souci, l'animal, il arrive ici, quoi. Les chats, et voilà, donc un peu de tout et...
4: Voilà, en même temps, effectivement, là, j'ai un chien sous les yeux, il y a un chat pas loin.
18: Oui, puis j'en ai quelques-uns aussi dans la grange, donc je les accueille, puis je leur donne manger, et puis je leur fais pas du mal, quoi.
4: Oui, ils sentent que c'est un refuge.
18: Oui, puis voilà, quand il y a un souci, les animaux, ils arrivent ici, quoi, voilà. C'est un fluide, en fait, j'ai pas besoin de flécher, ils viennent tout seuls.
4: Et là, ce chien qui est là, c'est à vous aussi?
18: Oui, c'est le mien. Je l'attache à la barrière, comme ça il me voit. Et... Il est trop gentil, mais il est fugueur. Et...
4: Ah, comment? J'avais pas vu. Là, il vient de bailler. Comment ça s'appelle ces chiens qui ont la langue bleue?
18: Eurasier. c'est un chien de race, de pure race.
4: Il a l'air impressionnant quand même.
18: Oui, il impressionne, mais voilà, c'est tout.
4: J'avais vu en passant, là, avant de vous rencontrer, il y a un biberon, il y a des restes de lait, c'est-à-dire qu'il y en a quelques-uns qui ont besoin d'être maternés.
18: Oui, oui, la maman n'a pas assez de lait, donc je lui redonne le biberon.
4: Des chats ?
18: Non, c'est des agneaux.
4: Oui, parce qu'à l'origine, c'est vraiment une bergerie.
18: Oui, oui, bah attendez, je vais vous la faire voir, c'est...
4: Oh bah ils sont bien là.
18: Là c'est ces deux petites agnelles que je donne le biberon là-bas. Puis celle-là elle est déjà un peu grande.
4: Il y a plein de races différentes là, j'ai l'impression, non?
18: Oui, il y a plein de races différentes, ouais.
4: Je peux vous demander votre prénom?
18: Je m'appelle Noël.
4: J'ai croisé donc la mère Noël à côté de l'arche de Noé, c'est pas mal. C'est quoi le dernier petit bonheur de Noël?
18: Oh, je sais pas. Bah c'est d'avoir une vie simple et voilà, de soigner mes animaux et une vie toute simple.
4: Et d'être aimé des animaux, si ça se trouve.
18: Oui, aussi. Ils vous les rendent, de toute façon, si vous êtes gentil avec eux. Ils sont gentils avec vous et ils vous aiment bien. Ils vous sont très reconnaissants, les animaux.
4: Plus que les hommes.
18: Oui.
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1: Vous écoutez Sierra Marios avec Mort à la guerre, chanson co-signée avec Serge Lama.

0: Sierra Mario, c'est un artiste complet qui collabore régulièrement avec Fabienne Thibault, Pierre Billon, Gérard Lenormand ou Didier Barbelivien. Et qui partage sa vie entre le soleil d'Ardèche, Marseille, sa ville natale, et Paris. Guerre, premier extrait de l'album Auteur de France de Sierra Marios. Un coup de cœur ici de Romardèche.
1: Mort à la guerre.
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4: Bonsoir Émilie Mazoyer.
5: Je suis très contente de vous retrouver. On va le dire tout de suite, mais à un moment, un tu peux m'échapper, car nous avons fait nos débuts ensemble sur la radio Le Move.
4: Dans une ville rose.
5: Ouais, dans une ville rose.
4: Et on dit rose. Vous avez perdu votre accent.
5: Ouais, bah moi aussi. Vous aussi. Hein. Et alors Laurent, lui, s'occupait du cinéma et moi, je m'occupais du standard. Et voilà, je trouve que la vie nous a bien traités, Laurent, car aujourd'hui, on fait ce qu'on a envie de faire. Ici, une émission de musique et vous, une émission incroyable sur France Musique qui s'appelle 42e rue. C'est le nom de votre bouquin. Et la 42e rue, qu'est-ce que ça représente sur le plan de la ville de New York?
4: Alors, elle est au centre, là, elle est très enneigée après le blizzard qu'il y a eu hier. Il y a un mois, j'ai eu la chance d'être à New York pendant la première tempête de neige. Et voilà, il n'y avait pas beaucoup de voitures. Et les devants, vous savez, c'est assez... Dans les films, on voit souvent un peu de neige sur les affiches.
5: Oui.
4: Sur les
5: petites lumières.
4: Les petites lumières. Et là, elles étaient là, vraiment, la neige, c'était très beau, sur les titres des spectacles qu'on peut voir dans la rue. Alors, sur la 42e rue, en fait, vous avez quelques grands théâtres, notamment le New Amsterdam Theater, qui est un des plus vieux théâtres de New York. Et voilà, il y a deux, trois grands théâtres sur cette grande rue. Puis après, dans les rues au-dessus, 43, 44, 45e, vous avez en tout 41 théâtres. En fait, à Broadway, le théâtre de Broadway, par définition, c'est un théâtre où il y a plus de 500 places. Il y en a 41, en fait, théâtre à Broadway.
5: Et donc, ils sont autour de cette 42e rue.
4: Exactement.
5: Donc, quand on veut parler de ce quartier des théâtres et des comédies musicales, on parle de cette rue 42e rue. C'est donc votre émission sur France Musique. C'est aussi le nom de ce beau gros bouquin. Donc, c'est une coédition Marabout et Radio France et France Musique. Et donc, vous nous prenez par la main et vous nous emmenez dans la grande histoire des comédies musicales. Alors oui, on va croiser des trucs très récent, il y a notamment La Haine, l'adaptation du film de Kassovitz en comédie musicale, mais il y a aussi des trucs sublimes des années 30, ce moment, vous expliquez, hein, où on passe de l'opéra à la comédie musicale, parce que c'est vrai que si on se dit, attendez, il y a de la musique, des gens qui chantent pour raconter une histoire, un orchestre, on se dit, c'est quoi la différence entre l'opéra et la comédie musicale?
4: Eh ben, c'est la pop musique.
5: Ouais.
4: Si je résume, en fait. En fait, la comédie musicale, c'est intéressant parce que une des premières musiques de la comédie musicale, c'est un peu l'opérette.
5: Oui.
4: Vous voyez? Et puis après, ça va devenir le jazz, dans les années 30. En fait, à chaque fois, la comédie musicale a ceci de particulier par rapport à l'opéra, c'est qu'on sort de la musique classique pour un peu faire danser les gens. Vous avez aussi, ce qu'il n'y a pas souvent dans l'opéra, des chorégraphies impressionnantes.
5: C'est vrai, ça danse moins à l'opéra.
4: La toute première comédie musicale, elle est née dans les années 1860. En fait, c'était par accident, on va dire. Il y avait un producteur qui voulait monter Faust, et il y avait une troupe de danseuses françaises qui devaient se présenter et se produire un ballet, quoi. Et en fait, le théâtre où devait se produire le ballet a brûlé, et il y a un producteur qui s'est dit, mais je vais mélanger les deux. Et donc, du coup, il a créé cette pièce un petit peu bizarre qui a cartonné, qui s'appelle The Black Rook, qui était justement un mélange de chansons, de pièces de théâtre et de danse. Et la comédie musicale était née.
5: Alors, vous nous parlez par exemple de Gershwin, un grand compositeur, et Porgy and Bess, chanté par Louis Armstrong ici et Ella Fitzgerald. C'est considéré encore comme un opéra, mais en vrai, c'est une super comédie musicale. Hein.
4: C'est vraiment très bien de démarrer par ça, parce qu'en fait, c'est vraiment... Vous savez, il y a des genres et il y a des cloisons.
5: Oui, toujours.
4: Alors, en fait, si vous allez voir Porgy and Bess, qui est cette histoire absolument incroyable de racisme, de cocaïnomane dans le sud de l'Amérique, avec que des artistes noirs dans une ville, qui est avec des pêcheurs qui vont partir en mer et il y a une tempête, il y en a qui meurent. Enfin voilà, c'est une histoire très très sombre. On se dit absolument pas que c'est une comédie musicale. Et pourtant, et d'ailleurs, c'est chanté, c'est un peu construit par George Gershwin comme un opéra. Chaque personnage a des chants très lyriques, comme on vient d'entendre. Mais la différence avec l'opéra, d'abord, c'est que vous avez entendu, il y a des airs un petit peu jazzy. Là, c'est du blues, en l'occurrence. Gershwin avait été là-bas pour un petit peu entendre la musique qu'on entendait dans le sud des États-Unis.
5: Non, en 1935.
4: En 1935. Et surtout, c'est créé dans le... Non pas, aujourd'hui, Porgy and Bess, c'est une œuvre qu'on entend dans tous les opéras du monde entier. Le Metropolitan Opera l'a joué il n'y a pas longtemps, l'Opéra de Paris peut le faire. Mais ça a été créé, en fait, dans le théâtre privé, donc à Broadway. Et en fait, la grande différence entre l'opéra et la comédie musicale, c'est que à l'opéra, on sait que les airs sont très compliqués, et donc on laisse 2 jours de repos à une chanteuse avant de recommencer. Là, la chanteuse, elle chantait tous les soirs, 8 fois par semaine, parce qu'à Broadway, vous avez des représentations tous les jours, et 2 le samedi, 2 le mercredi, et il faut imaginer quand même la difficulté que c'était. Donc en fait, c'est vraiment le mélange incroyable, c'est-à-dire que Gershwin voulait atteindre un public populaire, a créé cette comédie musicale opéra dans le théâtre privé. D'ailleurs, ça n'a pas très bien marché, parce que les gens étaient un peu surpris, et c'est devenu le classique dont vous parlez.
5: Eh oui, Porgy and Bess. Alors, dans les années 50, on a Cole Porter, lui aussi, vous en parlez beaucoup dans le livre, hein, c'est comme Gershwin, c'est un incontournable. Et il fait chanter I Love Paris à Frank Sinatra et Maurice Chevalier.

0: érable s'appelle Cancan, Can-Can, comme le French Cancan.
1: Faut dire que Cole Porter était un grand amoureux de Paris. Alors, pour la petite histoire, il avait dit que quand il avait 20 ans, il avait quitté ça. Alors, il est né dans une famille très riche. C'est très rare dans le monde de la comédie musicale. Ouais. Généralement, Gershwin et tous ces gens-là, c'est des Russes qui ont immigré aux États-Unis, qui sont partis de zéro. Lui, son père avait des fabriques de pétrole. Enfin, voilà. Il roulait.
0: Il était bien.
1: Il était très, très bien. Il avait même gagné pas mal d'argent à la rue Everlord. Et en fait, lui, il raconte qu'à 20 ans, il est parti en France pour s'engager dans la Légion étrangère dans les années 1900, pendant la Première Guerre mondiale, ce qui était complètement faux. Et en fait, par contre, il a vraiment vécu la belle vie à Paris. Il s'est marié avec une femme richissime. Il a acheté un hôtel particulier près de la Tour Montbourg. Enfin, c'est un truc de fou. Et il a la particularité, donc, d'avoir vraiment aimé cette ville. Il a écrit beaucoup de comédies musicales qui parlaient de Paris. Il y en a une qui s'appelle tout simplement 50 millions de Français. 50 millions de Frenchmen. Et donc, il a écrit cette air I Love Paris. Et il a une particularité, ce qui est pas toujours le cas dans la comédie musicale. Il écrit la musique, mais aussi les paroles.
0: Ah oui, souvent, c'est plutôt des duos. Ouais.
1: C'est des duos. C'est-à-dire que la comédie musicale, c'est vraiment un travail de collaboration. Vous avez le compositeur, normalement, le parolier, le scénariste qui écrit les dialogues, et puis le metteur en scène, et le chorégraphe.
0: Ouais.
1: Et non, là, il écrivait à la fois les paroles et les musiques.
0: Et puis dans les débuts, dans les années 50 de ces comédies musicales, vous en citez une qui, pour vous, vraiment, Laurent Vallière, est celle qui va faire exploser le genre, et puis qui va aussi devenir un film, et qui, encore aujourd'hui, voilà, est adapté, réadapté, c'est West Side Story. I like to be in America, okay by me in America, everything free in America, for a small fee in America. Il y a toujours quelque part dans le monde un West Side Story qui se joue dans plein de langues différentes. Enfin, c'est vraiment un spectacle qui... Quand ils sont venus à Paris, d'ailleurs, c'était sous-titré.
1: C'était sous-titré. Ouais. En France, c'est souvent joué sous-titré.
0: Ouais.
1: En fait, c'est un spectacle total West Side Story. Pourquoi je dis ça? C'est que quand vous allez voir une comédie musicale, c'est comme une mayonnaise. Je vous parlais de 5 collaborateurs. Oui. Si jamais la mayonnaise ne prend pas, il suffit que les chorégraphies soient moches, que les dialogues soient nuls, que les musiques soient pas terribles, qu'un acteur soit pas bien. Il suffit d'un seul élément pour que tout tombe.
0: Ouais.
1: Et là, West Side Story, c'était la perfection. À tel point, par exemple, je sais pas si vous vous rappelez du début de West Side Story. Vous savez?
0: Ouais.
1: Les jets qui claquent des doigts. Au départ, Arthur, on dit que c'est le plus court script de l'histoire de la comédie musicale, en termes de dialogue. Au départ, Arthur Lawrence, le librettiste, avait écrit des dialogues pour les Jets. Il se parlait, il critiquait un peu les Portoricains, les Sharks. Et Jérôme Robbins, qui était à la fois chorégraphe et metteur en scène, a dit « Mais j'ai peut-être mieux. Je vais véhiculer l'impression qu'il y a une animosité entre les deux troupes, juste entre les deux bandes, juste en les faisant danser et en claquant des doigts. » Et en fait, le travail de collaboration était parfait, ce qui fait qu'à chaque fois, on enlevait des dialogues pour que ça soit plus efficace. En fait, quand on fait une comédie musicale, c'est presque quand on monte un film, sauf que vous avez des personnages sur scène, en vrai. Ouais. Et donc, c'est d'une complexité incroyable.
0: Après Gershwin, Cole Porter et Bernstein et Sondheim de West Side Story, intéressons-nous aux comédies musicales françaises, parce que ça arrive aussi chez nous, évidemment. J'ai une tendresse particulière, je ne sais pas si vous aussi, pour un film, qui est d'abord un film et ensuite ça a été monté dans les théâtres, en comédie musicale, mais bien plus tard. C'est un film de 1967 qui s'appelle Les Demoiselles de Rochefort. Ah, oui. Nous sommes deux sœurs jumelles, nées sous le signe des Gémeaux.
1: Et très bien habillée, je veux dire.
0: Ah oui.
1: Avec des très belles robes, des très jolis chapeaux.
0: La classe, nos demoiselles de Rochefort, 1967. Est-ce que j'ai loupé quelque chose? Est-ce qu'il y a une comédie musicale française à voir absolument avant 67?
1: Ah
0: oui, alors, forcément.
1: Alors là, vous me posez une colle. Là, vous me parlez de films sur scène.
0: Ouais.
1: Vous avez toutes les opérettes de Francis Lopez.
0: Oui, c'est
1: Lopez.
0: Ça. Oui, oui,
1: c'est
0: oui,
1: quand même la grande époque. On appelle ça les opérettes d'évasion. Le chanteur de Mexico avec Luis Mariano, La Route Fleurie avec Annie Cordy. Il y avait quand même. Mais c'est vrai que Jacques Demy, lorsqu'il réalise Les Demoiselles de Rochefort, il a d'abord envie de faire un clin d'œil à Hollywood. Ouais. On parlait de Gene Kelly. D'ailleurs, il fait des pieds et des mains pour que Gene Kelly joue dans Les Demoiselles de Rochefort, ce qu'il va le faire. Jacques Demy avait une filmothèque chez lui. À l'époque, il n'y avait pas d'internet, il n'y avait pas de cassette VHS, il n'y avait pas de DVD. Non, il avait des copies 16 mm de Chantons sous la pluie d'un Américain à Paris. Et quand il va faire Les Demoiselles de Rochefort, c'est vraiment un hommage à ça qu'il a en tête, sachant qu'auparavant, il avait réalisé un film qui était complètement différent et toujours aussi chanté, qui était Les Parapluies de Cherbourg. Ouais. Et justement, il avait voulu... Et Les Parapluies de Cherbourg, là, pour le coup, personne ne voulait le produire. Ça a été produit de façon miraculeuse, mais personne n'y croyait. Et une fois qu'il a eu ce succès, qu'il a eu la Palme d'Or à Cannes, qu'il a eu des récompenses internationales, là, il s'est dit, je vais faire une autre comédie musicale. Et il a même imaginé, ça a été tourné en deux langues, Les Demoiselles de Rochefort.
0: Ah bon ?
1: C'est-à-dire qu'il imaginait vraiment que ça allait être un carton à Hollywood. Et donc, toutes les scènes avec Catherine Deneuve et Françoise Orléac qui chantent « Nous sommes deux sœurs jumelles ». Ensuite, le même jour, et juste après, elle retournait la même séquence, mais en chantant « We are a pair of twins ».
0: En anglais, alors, incroyable.
1: Voilà. L'histoire, c'est que le film n'est jamais sorti aux États-Unis parce que ça a été très mal reçu.
0: La version américaine. Ben oui. Il y a aussi l'adaptation française de Hair, donc voilà, la comédie musicale des hippies avec notre fameux Julien Clerc tout nu. Écoutez, pourquoi pas à l'Olympia.

0: Est-ce que ça avait marché ça, R version française?
1: Ah mais oui,
0: énorme carton.
1: Adapté en français par Jacques Lanzmann, mais il faut quand même expliquer pourquoi il était tout nu, parce que comme ça vous dites...
0: Oui c'est vrai, on a l'impression qu'il est pervers.
1: Il n'a pas joué tout nu pendant 2h30.
0: Il y a une scène, oui c'est vrai.
1: C'est la fin du premier acte, et en fait c'est une comédie musicale révolutionnaire, R. C'est la première fois qu'à Broadway, donc à Paris, il y a une comédie musicale où il n'y a pas un orchestre dans la fosse, mais un groupe de rock. Donc ça fait beaucoup moins cher, ça coûte beaucoup moins cher à produire. Et donc quand c'est et faut imaginer que ça a été créé à la fin des années 60, alors qu'il y a la guerre du Vietnam. C'est une comédie musicale, j'allais dire presque autobiographique, de deux jeunes auteurs qui habitent dans le East Village à New York, qui essayent d'être comédiens, qui n'y arrivent pas, qui ne veulent pas aller faire la guerre au Vietnam, et donc qui imaginent et qui racontent leur vie dans leur squat en fait. Et ça va être un carton énorme. Et donc à la fin du premier acte, ils sont tous en train de fumer du hashish. Qui est aussi une nouveauté à Broadway de fumer du hashish. Et donc la lumière se tamise, et à la fin du premier acte, on voit les gyrophares de la police, et il y a la police qui monte sur scène. Et donc ça faisait vraiment ça a été un carton à Broadway. Et à Paris, et donc ils se déshabillaient pendant ce happening, les jeunes qui sont en train de fumer du hashish. Et donc à Paris, c'était aussi le cas. Et il paraît que la durée la plus longue de personnes nues sur scène de Hair, c'était en France.
0: Ah bah tenez, ça doit tenir au casting aussi, Laurent Vallière, je ne sais pas. On parlait de révolution, il y a la Révolution française aussi, une comédie musicale, un opéra rock que j'adore, mais qui est un petit peu oublié.
1: Mais vous avez vu ?
0: Mais alors que j'ai vu moi adapté quand j'étais enfant, je pense fin des années 80.
1: Mais oui, ça a été monté mais genre 2 mois, 3 mois.
0: C'est ça, en 73
1: vous
0: l'album
1: même
0: est sorti.
1: Pas née, je crois.
0: Non, j'étais pas née, mais à la fin des années 80, dans la ville où je vivais dans le Gers à Auch, et il y avait une compagnie de théâtre et ils avaient monté la Révolution française. Et alors elle est quand même dingue cette comédie musicale, et vous en parlez hein dans votre livre parce que alors déjà c'est il y a plein de gens qu'on aime, il y a les Charlots, il y a Martin Circus, et il y a même les débuts d'Alain Bachung.
1: Dans le rôle de Robespierre.
0: Ouais, Robespierre.

0: Bachung. Alors pourquoi est-ce que ça floppe la Révolution française?
1: Non, c'est pas que ça floppe, mais c'est vraiment intéressant. C'est une comédie musicale tournant en France.
0: Ouais.
1: Elle a jamais été remontée. Sauf dans mon club de théâtre à Hoche. Il y a deux ans, pendant trois semaines, dans un théâtre à Paris. En fait, c'est la première fois qu'en France, parce que Hair, tout ça, c'est des importations de Broadway. C'est des,
0: on adapte
1: en français. Là, c'est des auteurs de chansons françaises, Claude-Michel Schoenberg, qui venait d'avoir un succès avec Le Premier Pas, qui était très copain avec Michel Berger, et il a envie d'écrire. En fait, il raconte toujours ça, les compositeurs, et dire on en a marre du carcan des chansons de 3 minutes, on voudrait écrire des grandes histoires. Et il va s'associer avec Alain Boublil, qui est à l'époque directeur des programmes d'Europe 1, qui a une maison de disques, bon bref, et qui raconte qu'un soir, il est à New York, bon, tout démarre là, et il sort de Jésus-Christ Superstar, qui est une comédie musicale rock autour de l'Ancien Testament.
0: Oui.
1: Et il se dit... les deux se disent, on n'est pas Leonard Bernstein, on n'est pas George Gershwin, on n'a pas ce talent-là de musicien, nous on sait écrire des chansons pop, mais finalement ça marche, et si on allait le faire? Et donc ils composent, alors la première idée qui leur vient, c'est pas Jésus-Christ Superstar, donc c'est la Révolution française, donc il y aura du rock pour le tiers-état, le peuple avec les Martin Circus, il y aura des airs un petit peu plus royaux avec le roi Louis XVI.
0: Oui, pour la noblesse. Hein.
1: Pour la noblesse, et donc... Ils appliquent tellement la méthode de Jésus-Christ Superstar, qui avait démarré d'abord comme un concept album, un album, qu'ils se disent, on va faire un double album, donc on va écrire 24 chansons, ce qui n'est absolument pas la façon de faire une comédie musicale. Et donc, c'est comme ça qu'ils produisent cet album. Et après, les histoires de production de comédie musicale en France, c'est un peu n'importe quoi. C'est-à-dire qu'il n'y a pas vraiment de producteur, mais tout d'un coup, il y a le Palais des Sports qui a trois mois de disponible, et en catastrophe, ils se mettent à produire la chose sur scène, et puis c'est fini après, ça ne sera plus jamais remonté. Et c'est exactement l'histoire des Misérables, vous savez, les Misérables, qu'ils vont écrire à peu près 6 ans plus tard. Alors c'est exactement la même histoire, donc un album, metteur en scène Robert Hossein au Palais des Sports 3 mois, c'est fini, et puis il se trouve que, un an plus tard, un grand producteur britannique, Cameron Mackintosh, écoute les chansons, se dit « Ah, il y a peut-être de quoi faire une comédie musicale », il va remonter les Misérables à Londres, et ça l'affiche depuis 40 ans. 130 millions de spectateurs.
0: Incroyable.
1: Le plus grand succès de comédie musicale au monde.
0: Et c'était...
1: Et c'est français.
0: Eh ben oui, les amis, c'était une idée. On n'a pas de pétrole, mais on a des idées.

0: quand on arrive en ville, Daniel Balavoine et Nanette Workman. C'est Starmania, un des plus grands succès de comédie musicale made in France.
1: Alors vous voyez, je parlais de Claude-Michel Schoenberg qui était ami de Michel Berger. Tous les deux ont démarré chez Pathé Marconi et tous les deux ils s'amusaient. Ils me racontaient ça, Claude-Michel Schoenberg. Tout le matin ils s'amusaient à dire: ah, toi t'as écrit une chanson hier, toi t'es... Et donc tous les deux avaient ce rêve d'Amérique, ce rêve de devenir populaire en dehors de la France. Et donc Michel Berger avait envie de faire un succès qui cartonne aussi à l'étranger. Et il a eu la très bonne idée de s'associer avec un Québécois, Luc Plamondon, qui lui a grandi certes dans un collège catholique, mais et donc d'où Notre-Dame de Paris qu'il écrira quelques années plus tard, ouais. Mais qui aussi avait l'habitude d'aller très souvent à New York voir des comédies musicales. Et tous les deux vont imaginer cette histoire très futuriste qui reste tellement encore d'actualité, avec un 0 janvier qui est en opposition lors d'une élection avec un écologiste radical. Et donc, ils vont écrire cette comédie musicale. Ils vont d'abord faire un album, exactement comme pour la Révolution française. Ouais. Et comme pour la Révolution française, il va y avoir un trou de 33 dates au Palais des Congrès. Et donc, ils vont monter le spectacle avec Daniel Balavoine, France Gall.
0: Ouais.
1: Et puis, ça sera tout. C'est un truc de fou, c'est un truc qui est... En fait, on peut compter sur les doigts d'une main presque ceux qui ont vu Starmania à sa création en 1979. Mais bon, depuis... Ils en ont vendu des disques.
0: Hors histoire de Starmania, maintenant les chansons, elles ont une vie toute seule, quoi. Moi, je trouve ça.
1: Faut dire que Luc Plamondon a touché tellement juste avec chacune des paroles qu'il a écrites. C'est vraiment très impressionnant.
0: Alors, vous avez cité.
1: Le mieux, c'est quand même l'histoire des uns contre les autres, vous savez.
0: Non.
1: Il avait écrit les uns contre les autres. C'est quelqu'un qui est assez lent à écrire, Luc Plamondon.
0: Ouais.
1: Au style. D'ailleurs, Michel Berger l'avait enfermé au bout d'un moment à Saint-Raphaël chez lui pour. Maintenant, t'écris. Et un matin, la femme du ménage sort une corbeille et Michel Berger attend toujours des paroles pour composer dessus, quoi. Et il sort de la poubelle un petit papier, on dort les uns contre les autres, et Luc Plamondon lui dit c'est pas bien ça, et Michel Berger lui dit mais tu rigoles,
0: c'est vachement bien,
1: voilà. Faire les poubelles avec Luc Plamondon, vous imaginez,
0: c'est génial. Pour terminer, Laurent, quel était votre avis sur les comédies musicales qui sont fabriquées de manière un petit peu artificielle, où on prend un artiste qui a un répertoire farci de tubes, ça peut le faire avec Michael Jackson, on l'a fait avec Queen, il y a la comédie musicale We Will Rock You à Londres depuis des années. Celle qui, j'imagine, est un cas d'école, c'est ABBA, Mamma Mia, qui est à la fois dans les théâtres et sur les écrans de cinéma. Des chansons, on les met bout à bout, puis on essaye de faire une histoire autour. Bonne ou mauvaise idée?
1: Mais très bonne idée. En fait, vous savez, Chantons sous la pluie, c'est un des premiers films qui a fait ça.
0: Ah bon?
1: Chantons sous la pluie, en fait, le producteur de Chantons sous la pluie, Arthur Freed, qui était le grand pont des studios de la Metro Goldwyn-Mayer, dans les années 1930, il avait écrit des chansons avec Nacio Abron. Et en 1950, à son poste de directeur, il dit « Ah, Gene Kelly, tiens, fais-moi un film avec mes chansons.
0: Ah, »
1: En fait, le plus important...
0: J'ignorais, c'est génial ça.
1: Et donc, le plus important, en fait, c'est le livret. En fait, c'est ce qu'en France, on n'a pas bien compris. C'est une comédie musicale, c'est une pièce de théâtre. Vous savez comment elle a imaginé l'histoire de Mamma Mia, Katherine Johnson, la librettiste? En fait, d'abord, elle ne connaissait pas toutes les chansons d'ABBA. Elle a dit « Donnez-moi toutes les paroles de toutes les chansons, je ne veux pas entendre les musiques. » Et en fait, elle avait un passé femme célibataire, mère célibataire, elle avait envie de raconter quelque chose de contemporain, et elle a écrit son livret, et après elle a trouvé les chansons qui correspondaient. Et ce qui était incroyable quand vous alliez à Londres voir Mamma Mia, parce que les gens pouffaient, parce que vous aviez blablabla Sophie qui disait ça à sa mère, et tout d'un coup la chanson commençait, il n'y avait pas un mot de changé aux chansons que tout le monde... Non, pardon. À un moment, il y avait Sophie qui faisait ses dialogues, ouais. Et la chanson commençait, il n'y avait pas un mot de changé à la chanson. Tout était vraiment... On ne voyait pas la couture. Vous avez actuellement une comédie musicale à Londres et à Bordeaux qui s'appelle Anne Juliet. C'est que des chansons de Max Martin. Max Martin, c'est un des grands auteurs de chansons pour Britney Spears,
0: voilà,
1: etc.
0: Voilà, gros tube pop.
1: Et on se dit, n'importe quoi. En fait, il a imaginé Roméo et Juliette si jamais Juliette ne s'était pas suicidée à la fin. Et si Juliette, Anne Juliette, et ça marche incroyablement, avec que des chansons donc de son répertoire. En fait, il faut que le livret raconte une histoire et que les chansons soient bien choisies. Donc, ah non, c'est formidable. We Will Rock You, c'est dans une histoire un peu futuriste, très sombre, très dystopique. Donc, pourquoi pas?
0: Ouais, ça fonctionne. Très bien. Merci
1: de vous
0: avoir autant éclairé. Laurent Vallière est sur France Musique tous les dimanches à midi dans 42e rue. Et il en a fait un très beau livre que je vous recommande. À bientôt, Laurent.
1: À bientôt.
0: Merci.
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0: Et bonsoir Camélia.
5: Bonsoir.
0: Est-ce qu'il y a une chanson qui porte votre prénom?
5: Pas que je sache.
0: Ben non, il y a les Magnolia, le Clo-Clo, mais les Camélias, non.
5: Il y a la Dame Camélia, l'opéra, ouais. Mais non, je crois pas qu'il y ait de chanson qui s'appelle Camélia. Je sais pas, peut-être qu'il y en a et que je ne les connais pas, c'est possible.
0: Je sais pas. Écoutez, sinon, vous pouvez toujours l'écrire pour votre prochain album.
5: Et voilà.
0: Bon, j'ai fait un petit sommaire un peu mensonger, parce que j'ai dit, ça se précise. Alors, ça se précise doucement, puisqu'on sait que vous aimez prendre votre temps sur les projets musicaux, et puis qu'avec le cinéma aussi, qui vous prend beaucoup de temps, voilà, chaque chose doit aller à son rythme. Ceci dit, on pense bien dans le milieu que vous allez sortir un album l'année prochaine.
5: Vous pensez pas mal, hein?
0: Ouais, c'est ça.
5: Non, vous avez raison, ça se précise quand même. Je commence à avoir un paquet de chansons que j'aime démesurément.
0: Ah.
5: Et qui ont l'air de former quelque chose d'assez cohérent.
0: Bon,
5: alors ça, c'est pas complètement faux.
0: C'est une très bonne nouvelle. Le dernier album en date, c'était Facile, Fragile en 2021, avec ce tube.

0: Et voilà qui arrive Que ma peau. Alors c'est une nouvelle chanson qui est sortie il y a quelques jours, Que ma peau, accompagnée d'un clip absolument incroyable. Mais parlons d'abord de la chanson que nous écouterons là dans quelques minutes. D'où elle sort, cette chanson, de votre peau?
1: Exactement, elle est arrivée de manière très spontanée. On travaillait à la maison avec un artiste que j'aime beaucoup qui s'appelle Seisei. Et on s'était retrouvés des années en arrière à se rencontrer pour faire de la musique. Et puis on s'est retrouvés en studio avec une autre personne. Bon, on s'est dit, mais il faut qu'on fasse de la musique ensemble, en fait. Et puis on a co-composé cette chanson. Et ça s'est fait de manière très évidente, très organique. Et de la même manière, j'ai eu envie de chanter dans plusieurs langues. J'ai eu envie de célébrer mon héritage multiple, les différentes cultures qui font celle que je suis et qui m'inspirent, que je continue de découvrir tant elles sont riches et denses. Et assez vite, la chanson est née.
0: Alors d'abord la musique, ensuite les paroles. C'est comme ça que vous avez fonctionné là?
1: À peu près, enfin tout a été fait un peu le même jour, mais c'est plutôt dans cet ordre-là que ça s'est fait. Ouais, c'était plutôt rythmique au début, c'était très organique quoi. D'autant qu'il y a un renversement rythmique que j'adore dans ce morceau.
0: Vous allez l'entendre.
1: Ouais, qui trouble un petit peu. On se dit, ah attends, en fait on n'est pas complètement à l'endroit. En fait si, ça y est, on retombe sur nos pattes. Et voilà, et du coup un peu comme dans Lost, mon troisième album, et comme dans Winrak, donc la chanson que vous évoquiez de l'année dernière. Voilà, pouvoir chanter dans plusieurs langues, c'est quand même une grande chance et j'adore cet exercice-là. Ça me fait du bien vocalement et ça me fait du bien même. Voilà, ça me fait me sentir à plein d'endroits en même temps et j'adore ça.
0: Ouais, que ma peau, vous chantez en français, vous chantez en anglais et vous chantez en darija.
1: Exactement.
0: C'est ça, c'est trois langues. Le darija, c'est une des langues de l'Algérie.
1: Exactement, c'est la langue principale parlée en Algérie, mais en effet c'est l'une d'entre elles, parce qu'en fait il y en a beaucoup.
0: Il y en a quelques-unes, c'est ça.
1: Et il y a un peu d'espagnol aussi.
0: Et oui, qu'il y avait déjà dans Winrak.
1: Exactement.
0: Il y en a un petit peu, enfin voilà, il y a tout ça, c'est tout ça aussi, l'héritage et culturel, et familial, et historique, et artistique de Camélia Jordana. Ça fait du monde, du beau monde les amis. Aussi dans le clip, donc Camélia, je ne peux pas citer toutes les femmes merveilleuses qui sont dans ce clip, parce qu'elles sont nombreuses, et l'émission ne dure qu'une heure, mais je tiens à dire que en regardant ce clip, vous reconnaîtrez les visages d'Amel Bent, Rachida Brakni, Sabrina Ouazani. Alors elle est actrice formidable. Mmh. Vous avez vraiment réuni tout un tas de talents et elles ont un point commun, toutes ces femmes.
1: Elles sont toutes d'Afrique du Nord.
0: C'est ça.
1: Ouais. Et elles m'inspirent aussi tout énormément, même jusqu'à Kélia Nemour, Nedra Ayadi, Lina Swalem. Enfin voilà, ce sont que des femmes qui sont liées, Kaoutar Benania, Myriam Boukadida, des femmes qui sont liées à l'histoire de l'Afrique du Nord. Et voilà, en fait, j'ai eu envie pour ce clip de pouvoir créer une image que je connaissais pas encore, à savoir celle de réunir plein de femmes nord-africaines.
0: Un gang.
1: Une tribu de femmes nord-africaines qui sont toutes ensemble les unes à côté des autres. Et quand je dis nord-africaines, du coup, c'est en effet de tout le Maghreb. Il n'y a pas que des femmes algériennes.
0: Ouais.
1: Comme je l'ai lu un peu à gauche à droite, il y a des femmes algériennes, des femmes marocaines, des femmes tunisiennes, des femmes métisses d'ailleurs, de ces trois pays. Deux, trois, enfin voilà. Et du coup, c'était une image que j'avais très envie de créer, parce que j'avais encore jamais vu cette image de femmes qui m'inspirent, qui excellent dans chacune des branches, parce qu'en l'occurrence, pour le coup, j'ai contacté aussi des femmes. Donc il y a Kélia Nemour qui est championne olympique, donc grande sportive. Mais il y a aussi d'autres femmes que j'ai contactées, des journalistes, des autrices. La chance que j'ai eue, c'est qu'elles m'ont toutes dit oui. Elles ont toutes été séduites par l'ambition et la démarche du projet.
0: Ouais. Et toutes se sont dit comme vous, mais c'est vrai qu'on nous a jamais vues toutes ensemble.
1: Oui, exactement. Alors malheureusement, il y en a certaines d'entre elles m'ont dit oui et n'ont finalement pas pu se rendre disponibles faute d'emploi du temps. Même si j'ai encore quelques idées, évidemment, en tête. mais pour autant, c'est vrai que, voilà, je crois que l'idée de nous réunir toutes, de montrer à la fois aux différentes industries desquelles nous sommes, dans lesquelles nous évoluons, et en même temps montrer ça à nos consoeurs, et au public, et aux médias, voilà, juste créer cette image qui n'existait pas, ça nous a toutes beaucoup séduites et beaucoup émues.
0: Et vous aussi, ça va vous émouvoir quand vous verrez les images de Que ma peau. Pour le moment, comme nous sommes à la radio, c'est le son qui arrive et qui prend toute sa place. Que ma peau, la nouvelle chanson de Camélia Jordana.

0: Ma peau, Camélia Jordana. Eh, franchement. Waouh. Waouh.
1: Merci.
0: Camélia Jordana, invitée de Décibel. Donc, on s'imagine un album pour 2027 et donc Winrack et Que ma peau qui nous donnerait un petit peu une direction artistique. 2027, c'est le temps donc d'être en studio, de choisir les chansons et aussi de faire encore un petit peu de cinéma, peut-être.
1: Oui, parce que quand même, ça fait plaisir.
0: Mais je vous rappelle que mon invitée de ce soir est à la fois honorée par les victoires de la musique, mais aussi par les Césars. Donc il y a un moment, on ne va pas choisir. Mais c'est vrai, quand ça marche des deux côtés. En plus, je suis sûre que vous y trouvez un plaisir extrêmement différent.
1: Complètement.
0: C'est quoi la différence ?
1: En musique, je m'autorise à être moi de la manière la plus brute qui soit. Je dis tout ce que j'ai envie de dire et en plus l'onirisme de la musique permet de pouvoir se planquer en disant un peu tout ce qu'on veut.
0: Ah, c'est vrai, il y a des messages cachés là dans la chanson qu'on vient d'entendre. Ok, d'accord.
1: Non mais du coup c'est chouette parce qu'en termes de créativité on peut dire des choses de manière très frontale et en même temps en effet on peut laisser des petits indices pour raconter d'autres choses qu'on n'assumerait pas forcément de dire de manière aussi directe. Là où en cinéma quand j'ai ma casquette de comédienne je suis plus moi et c'est aussi très reposant d'être quelqu'un d'autre, de faire croire qu'on est quelqu'un d'autre. Moi ça m'amuse beaucoup, je trouve ça très ludique et puis ça permet aussi de déposer des choses et de décharger des choses qu'on n'a pas forcément pris le temps de décharger ailleurs dans la vraie vie.
0: Et la perte de contrôle alors, parce que finalement quand vous êtes comédienne, vous ne choisissez pas

0: tu vas te mettre au service du projet, et puis toi, tu vas faire tes projets, parce qu'apparemment, tu as des choses à dire et à faire. Et voilà, et du coup, depuis, bah, je développe mes propres projets que j'aimerais, pour certains, produire et réaliser, pour d'autres, uniquement réaliser. Et donc, je co-écris avec des gens que j'admire beaucoup, et voilà, c'est dans les tuyaux.
1: Eh ben, on n'est pas prêt de partir en vacances, Camélia Jordana. Bon, il y a un truc que vous faites divinement, et ça depuis vos débuts, depuis qu'on vous a découvert bébé à 16 ans à la télé, c'est l'art de la reprise. Ah. Ça, c'est un truc que tout le monde ne sait pas faire. Tout le monde tente à un moment dans sa carrière, mais tout le monde ne réussit pas. Et alors, il va falloir que vous nous donniez quand même votre recette pour vous approprier si bien ces chansons. Je pense à votre reprise de Alléluia.
0: Oh, j'avais oublié cette reprise.

0: plus vieille.
1: Ah, wow.
0: Y a la reprise de Dalida, J'attendrai, avec Biolay. Ça, c'est une de mes préférées avec le trio SR9. Une reprise de Rosalia, Ma Mente.
1: Ah oui.

0: Caliente. En anglais, en français, en espagnol, dans toutes les configs possibles, c'est quoi votre méthode pour vous approprier les chansons comme ça? Quand je vous entends faire une reprise, j'ai l'impression que la chanson est de vous.
1: Ah bon?
0: Bah oui.
1: Oh bah chouette. Enfin, je sais pas. C'est... Généralement, je le fais. Enfin, je sais pas comment répondre à cette question.
0: Est-ce que c'est forcément des chansons que vous aimez déjà? On peut commencer par là.
1: Quand je les enregistre, oui.
0: Ouais.
1: Mais parfois, non. Et ça m'amuse. Enfin, non, parce que je vous dis ça, ça m'est arrivé de reprendre une chanson un petit peu pour dire, vous vous rendez compte quand même que cette personne a chanté ça.
0: Ouais, d'accord.
1: Mais vous pouvez pas le dire comme ça. Donc, ce que je disais, l'avantage avec la musique, c'est qu'on peut
0: faire des petites
1: pirouettes. Ouais. Mais non, mais la plupart du temps, quand même, ça reste des chansons que j'aime. Et puis, non, ouais, je sais pas. C'est de toute façon, moi, quand je fais de la musique, je suis contente. Hein, donc, vu que je suis contente, je pense que ça s'entend dans ma voix. Je sais pas, c'est peut-être ça.
0: Vous avez fait pour l'Institut du Monde Arabe il y a quelques mois une nuit DJ set où vous passiez justement des chansons. Alors là, c'était très précis. Hein. Vous avez sélectionné, c'était des chanteuses justement d'Afrique du Nord. Il y avait du raï, il y avait des choses comme ça. C'était une nuit thématique et vous étiez DJ, je sais pas comment on dit, de cette nuit-là. Toutes ces questions pour savoir si justement dans cette idée d'embrasser toutes les cultures desquelles vous venez, est-ce que sur votre prochain album vous envisagez de faire une reprise, pas forcément de quelqu'un de connu d'ailleurs, mais une chanson, une pépite qui serait passée inaperçue et que vous pourriez mettre sur le devant de la scène?
1: Eh bah, ben peut-être bien que oui.
0: Vous voyez, j'ai fait des tours et des détours, mais j'ai un oui à la fin.
1: Ouais, franchement, bien joué. Hein. Je n'ai pas trop vu venir.
0: Non, mais je me dis, c'est un boulot aussi quand on a décidé d'être un peu passeuse et de transmettre des choses. Et parfois, l'exercice de la reprise, il est intéressant, quoi.
1: Après, la chanson que j'ai choisie, elle est très connue à certains endroits et pas du tout connue par d'autres. Mais oui, en effet, Émilie Passepoulier, vous êtes très forte. Je vous confirme qu'il y aura carrément une reprise sur le prochain album.
0: Trop bien. Ouais. Camélia, elle avait fait une reprise dingue aussi avec Vita et Amel Bent. Bah oui, elles avaient repris Diams ensemble. Paris.

0: C'était sur l'album Soror il y a quelques années. Alors là encore, je fais un tour et un détour pour demander à Camélia Jordana des envies de duo, de trio, de chorale même sur le nouvel album.
1: Si vous saviez combien j'en ai.
0: Je sais parce que vous êtes très bonnes camarades. Vous allez poser des voix sur les albums des unes, des uns, des autres et tout. Et là, c'est le moment de... d'appeler les gens pour qu'ils vous rendent la politesse.
1: J'adorerais, mais j'ai un peu de mal à envoyer ma musique avant qu'elle soit finie.
0: Je comprends.
1: Ouais. Et du coup, j'ai une liste très précise de gens qui m'inspirent énormément, que j'admire depuis leur début et avec lesquels j'ai très très envie de travailler. Mais voilà, j'attends d'avoir fini mes devoirs.

0: Par quoi? J'attends d'être allée au bout, de m'être plantée sur mes arrangements, de revenir en arrière, d'avoir trouvé le ton parfait pour pouvoir leur envoyer, leur dire voilà, j'ai mis tout mon cœur là-dedans. Est-ce que tu me ferais l'honneur de poser ta boîte là-dessus?
1: Tout à l'heure, en évoquant le chemin qui vous amène à faire une chanson comme « Que ma peau », vous avez évoqué Winrak et vous avez aussi évoqué l'album « Lost ». En 2018, c'est un album qui est très important, j'ai l'impression, un vrai pivot dans votre vie, dans votre carrière. Lost, ça veut dire perdu. Puis si on n'avait pas compris à l'époque, en plus sur la pochette de l'album, vous étiez avec un grand t-shirt avec marqué Lost dessus. C'est un album qui vous a permis, Camélia, l'année suivante, en 2019, aux Victoires de la Musique, de remporter meilleur album musique du monde. Parce que pour la première fois, vous chantiez pas en français ou en anglais, vous chantiez en arabe. Et donc, bim, vous êtes partie dans la catégorie musique du monde. Vous vous souvenez de cette période ?
0: Ouais, c'était une période très intense parce que déjà c'était c'est une période, le moment où j'ai créé l'album qui est sorti en 2018, c'était à partir de 2015. Et je sais pas si vous vous souvenez, mais vivre à Paris en 2015, c'était quelque chose, hein.
1: L'année des attentats, c'était atroce.
0: L'année des attentats, ouais. il y avait Nuit debout, dans mon souvenir, je crois qu'il y avait Trump pas loin. Oui. À ce moment-là, enfin, c'était le début. Donc ouais, dans mon souvenir, c'était une période qui était vraiment pas simple. On était du coup, il y avait l'état d'urgence, enfin c'était on assistait à des scènes assez improbables, les news c'était super
1: c'était hyper angoissant.
0: C'était le début de quelque chose quoi, le début d'une ère et moi cet album, il m'a permis justement de pouvoir exprimer un peu tout ce que je ressentais mais en essayant de mettre de la lumière dessus. Et donc déjà quand on crée, c'est un peu comme à l'époque justement où voilà, justement les scénarios que je recevais à l'époque, c'était que justement du coup sur le djihad, le djihad comme il est perçu, donc c'est-à-dire partir en Syrie, des histoires de terroristes et d'islamisme et de trucs.
1: Et on vous envoyait que ça ?
0: Bah c'est-à-dire que du coup, étant donné qu'on traversait une période dans l'actualité, c'était très présent, donc ça a inspiré beaucoup de gens, je pense, pour raconter des histoires d'humains qui vivaient des choses comme ça. Et donc, du coup, ouais, je lisais pas mal de scénarios là-dedans, dans cette veine-là. Et... Enfin, voilà, c'était une période chargée, quoi. Et du coup...
1: Aussi, pardon, je vous interromps, mais il y a aussi votre âge. Je l'ai évoqué tout à l'heure, mais vous avez commencé votre carrière très jeune. Vous avez quitté vos parents, votre famille, votre sud. Vous aviez 16 ans, toute seule à Paris, un petit bébé. Mmh. Et peut-être aussi Lost, c'est le moment où vous vous affirmez un peu plus artistiquement, déjà.
0: Oui, c'est-à-dire que il y a eu à la fois le besoin de mettre de la lumière sur cette période qui était très difficile pour moi et où j'avais besoin d'exprimer plein de choses. Je me disais que c'était vraiment avec le temps, je me suis rendu compte que cet album était un album que j'avais fait pour moi.
1: Ouais.
0: Vraiment. Il y avait pas de pensée, il y avait pas de projection vers le public, vers la scène, c'était vraiment juste des chansons que j'avais besoin de créer, que j'avais besoin de sortir. Donc c'était un geste comme ça assez spontané, assez franc. Et en effet, artistiquement, du coup, le fait de l'avoir pensé exclusivement pour moi, parce que c'était un besoin presque organique, quoi. Du coup, oui, ça a donné naissance à une part artistique de moi, une part de liberté qui était nouvelle parce que je me suis retrouvée capitaine à bord esthétiquement, que c'est un album qui a eu une histoire en plus de une naissance compliquée, une gestation compliquée. Enfin, c'est un album qui m'a vraiment beaucoup coûté à plein d'endroits.
1: Ouais. C'est un pivot.
0: Pivot et c'est un album que j'aime énormément, dont je suis aujourd'hui très fière. Et voilà, comme il était difficile, c'était très heureux pour moi cette victoire en effet de la musique, de me dire ah ok, il y a une reconnaissance de la part de mes pairs, de la part du métier, de l'industrie qui dit non, mais on a vu le travail que tu as fourni là et on le reconnaît, on le salue. C'était, c'était vraiment une petite cerise sur le gâteau qui était très bienvenue après ces années de combat pour faire exister cet album.
1: Et comme pour le décrire, vous avez utilisé le mot lumière, ça tombe bien puisque Daou, ça veut dire ça. Hein.
0: Exactement.

0: chanson La Lumière, oui, où vous parlez du massacre des manifestants algériens à Paris le 17 octobre 61 par la police de Maurice Papon pendant la guerre d'Algérie.
1: J'en parle pas directement dans la chanson. N'haoust ala d'daou. D'daou, en effet, c'est la lumière. Et n'haoust ala d'daou, ça veut dire je cherche la lumière, je vais vers la lumière. Et en fait, c'est vrai que dans cet album-là, dans cette chanson-là, d'daou, il y a l'idée. Voilà, je dis dans la scène Le Poids des Os, en effet, évidemment, c'est évoqué, j'y fais référence, mais je dis à mes poignets des bijoux fermés, liés à mes pieds. Donc je fais référence aussi à une époque sombre pendant laquelle il y avait donc l'esclavage. Donc en fait, je dis dans ma ville des robots, ils me tournent le dos. Enfin voilà, il y a une espèce d'arrêt sur image comme ça à plein d'époques différentes de l'humanité en fait.
2: De l'inhumanité dans
1: exactement
2: l'humanité.
1: De la cruauté humaine.
2: Ouais,
1: parce que l'animal humain est un animal étonnant, capable de tellement d'amour, de tendresse, de bonté, de bienveillance, d'attention et en même temps des choses les pires, comme on peut le voir aujourd'hui dans notre monde, à notre époque, et de tout temps, malheureusement. Et donc, c'est vrai que voilà, l'idée, c'était de dire, voilà plein d'étapes d'horreur, et pour autant, eh bien, on n'essaie pas de se dire, moi, du coup, je vais en vouloir à vie à un tel, du coup, moi, je vais être contre ci ou contre ça, non, je vais chercher la lumière. C'était ça le message même de cet album. C'est malgré toute cette violence, eh bien, nous, on reste concentrés sur la lumière.
0: C'est beau, et presque 10 ans après, je sais que votre label maintenant porte ce nom.
1: Oui, voilà, Daou Prod.
0: Exactement. Eh bien, longue vie à Daou Prod.
1: Merci.
0: Et vivement 2027, pour ce nouvel album de Camélia Jordana. Qui arrivera quand il sera prêt, faites-lui confiance. Merci Camélia.
1: Merci Mimi.
0: À très bientôt.
1: À très vite.
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3: Bonjour à toutes et à tous. J'espère que vous allez bien en ce dernier jour de la semaine. Bon courage à toutes celles et ceux qui sont au milieu des incendies. Nous pensons et soutenons également les services de secours qui interviennent sans relâche depuis le début. Alors jusqu'à 13h, nous vous faisons revivre les meilleurs moments au taquet avec Valérie Damido et Eric Bastien. Il sera question d'une collection de couteaux, mais aussi d'une collection de PV. Oui, oui, une des candidates les accumule. Quant à une autre, elle aimerait bien déjeuner avec Sting. Sting, si jamais.
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3: Mais avant de retrouver tout ce petit monde qui a plein d'anecdotes sympas à raconter, voici Gérard Blanc et son premier titre solo après avoir quitté le groupe Martin Circus. Ça sera d'ailleurs un grand succès de l'été 1987 dont on se souvient encore. Une autre histoire sur votre radio ici.

0: Gérard Blanc, une autre histoire sur votre radio ici. Et ce qui est une autre histoire maintenant, c'est la proposition un peu particulière que Mélanie Nani, d'ici Drôme Ardèche, a eue lors de son voyage de noces. Quant à Lionel, d'ici Occitanie, il a rencontré sa femme grâce à une pelle et un balai. Et oui, faire le ménage, ça peut servir. Tout cela a bien amusé Valérie Damido et a inspiré des jeux de mots à Eric Bastien, comme d'habitude, sur votre radio ici.
1: Alors, notre petit Lionel, il a rencontré Anne, comme quoi l'amour parfois frappe à la porte avec des objets. Hein, eh ben oui, il a rencontré Anne grâce à une pelle et balai. Et oui.
2: Ça fait mal.
1: C'est vrai, parce qu'elle était éducatrice comme lui. Il voulait une pelle et un balai. Il est allé chercher dans un autre service. C'est Anne qui était là. Et alors, qu'est-ce qu'elle t'a dit?
3: Elle s'appelle Reviens la pelle.
1: Donc, ça démarrait fort hein, sur les chapeaux de roue.
2: Ouais. En même temps, ils l'ont roulé. L'appel. Au final. Rouler l'appel.
1: Aïe, aïe, aïe, rouler des pelles, les soupes de langue et compagnie. Alors, donc, ça t'a pas découragé, elle était pas commode, mais ça t'a fait rire. Et en fait, là où ça s'est vraiment concrétisé, c'est lors d'une feria.
3: Ouais.
1: À bon Paquito et ça redémarre.
3: C'est ça, effectivement. Alors.
1: Un petit faisant de sac
3: dans le Gers.
1: Oh là là là là. Et alors, vous vous êtes rencontrés en 2009 et vous êtes mariés quand?
3: En 2013.
1: Oh là là là là. Et il paraît que c'était un mariage...
3: C'était un mariage très pluvieux. On a eu effectivement un orage de dingue, mais un souvenir mémorable, parce que effectivement aujourd'hui tout le monde s'en rappelle de ce moment, le traiteur y compris, parce qu'il nous a sauvé le mariage quand même, effectivement.
1: Aïe aïe aïe, c'était en extérieur ton mariage?
3: On était sous un chapiteau de cirque qu'on avait loué pour l'occasion, dans un champ, dans le domaine familial de la famille des parents Anne, et effectivement on s'est retrouvés... C'était un champ, c'était plus un champ, c'était un lac, quoi, en fait, voilà.
1: Oh my god. Bon, bah écoute, c'est pas grave, hein. L'essentiel, c'est que vous êtes toujours mariés. En plus, c'est vos noces de soie. Alors, il paraît que tu étais fan de Maïté, la cuisinière, et qu'un jour, t'as été dans son restaurant, que, avec ta femme, vous avez fait des photos avec elle, et qu'est-ce que vous avez dit aux enfants?
3: On a fait croire que c'était une vieille tante, en fait.
2: Ah bah, allons.
1: Alors,
2: on va la couper. Pauvre bête.
1: Bien, alors tu es à égalité avec notre petite Mélanie. Est-ce que tu vas marquer les 5 points? Eh ben écoute, on va le savoir tout de suite avec la question cash. Tiens, une petite chanson. Alors,
2: Rolling Stones.
1: Absolument pas, c'est la BO du film sur Elton John. Comment appelle-t-on un film qui raconte la vie d'un personnage réel? Comment s'appelle un film qui raconte la vie d'un personnage réel? Top chrono, 10 secondes.
3: Un biopic.
1: Balam, balam, balam. Eh bien, est-ce que c'est une bonne nouvelle? Est-ce que c'est une mauvaise nouvelle? Pas de nouvelle, c'est vrai. C'est un biopic, c'est la contraction de Biographical Picture. Et donc, bravo, 5 points, tu as 8.
2: Et combien elle a notre Mélanie à 3. Cette heure-ci? Ah non, attention Mélanie, on peut égaliser, puisque la question qui arrive vaut 5 points. Comment ça va Mélanie, là, depuis midi? Détendue, tranquille?
4: Oui, ça va très bien, merci beaucoup.
2: T'es une prof sympa, ou comment tu te qualifies? Tes élèves, ils sont cool avec toi?
4: Bah écoutez, moi, j'ai pas de soucis. J'espère être cool. Et puis surtout, j'espère donner l'envie d'apprendre la physique chimie, donner le goût aux sciences.
2: Évidemment, la chimie. Alors, on va s'intéresser à ta rencontre avec Damien et on va comprendre s'il y a eu alchimie. Bah oui, quand même. Bah oui. Bon, la rencontre avec Damien s'est produite pendant votre rectorat. Donc déjà, on devrait vous appeler docteur. Il était dans un labo, à l'autre bout du couloir. Et toi, tu venais utiliser sa centrifugeuse. Oui, parce que quand
1: on
2: est dans un labo,
1: beau.
2: On fait de la centrifugeuse. Juste pour le voir comme ça, c'est le moyen que tu avais trouvé pour venir assez souvent dans son labo, même si tu ne centrifugeais rien du tout, en fait.
4: Exactement, je mettais de l'eau je traversais le couloir, comme ça je pouvais rester 10 minutes, un quart d'heure dans le labo là-bas pour le séduire.
2: C'est toi qui l'as dragué?
1: Eh ben c'est bien.
4: Exactement.
2: Et ça a marché?
4: Ben ça a marché, je m'en suis bien sortie.
2: Ouais. 23 ans que vous connaissez, tu l'as dit, 21 que vous êtes mariés, alors vous avez même failli vous multiplier. Ouais. Parce que vous êtes parti à l'île Maurice, hein, on l'a dit tout à l'heure, voyage de noces. On papote comme ça avec un couple qu'on a rencontré. Qu'est-ce qu'ils vous ont proposé?
4: Ah ben voilà, ils nous ont carrément proposé d'échanger pendant le voyage de noces.
2: C'est partout, quoi. Truc classique.
4: Voilà, exactement. Ça leur posait pas de problème. Donc, oui. Un petit peu surprenant, voyage de noces. Mais voilà, il veut un jeune couple qui venait de se marier aussi. Donc,
2: en même temps, t'es prof de physique. Donc, physique.
1: Non, mais enfin, c'est pas parce que t'es prof de physique que t'es obligé de partouzer avec le premier couple venu.
2: Bon, et alors, t'y as pas été. J'imagine que tu n'y as pas été, quoi. Voilà.
1: Mais elle va pas te le dire, enfin, ça te regarde pas.
2: Bah, elle nous en parle.
1: Elle en parle, elle est pas obligée d'aller jusqu'au bout d'en parler.

0: Zaz, qui sera au festival Meule Bleue à Cahors le 11 septembre, mon sourire. Nous retrouvons Lionel d'ici Provence et Mélanie d'ici Drôme-Ardèche qui ont eux aussi le sourire avec Valérie Damido et Eric Bastien. C'est le bingo final. Auriez-vous fait mieux qu'eux? C'est à vous de jouer. Écoutez bien votre radio ici.
1: Nous sommes au taquet avec Lionel. Il paraît que tu as un trèfle à quatre feuilles que ta fille t'a trouvé. C'est magnifique ça.
2: Moi, Oui, tout à fait.
1: Bah, elle a de la chance. Moi, j'en ai jamais trouvé. Hein. Donc, bon. Tu aimerais déjeuner, si tu le pouvais, avec Adèle, la chanteuse.
3: Ah oui.
2: Ah oui.
3: Oui.
1: On adore.
2: Ça, c'est un rêve.
1: Alors, tu l'emmènerais déjeuner où?
2: Dans le Gers, pourquoi pas.
1: Allez, dans le Gers. Bon, c'est vrai qu'on mange bien dans le Gers. Alors, on va faire le bingo ensemble. On va essayer de faire en sorte que tu marques le plus de points. Pour t'encourager, on va te mettre Coldplay que t'adores.
2: Oui, j'adore.
1: Alors, on espère que ça va t'encourager. Le bingo d'aujourd'hui, il est très simple. À mon top chrono, tu auras 10 secondes pour me citer un maximum de policiers, détectives célèbres qui sont de la fiction, livres, films, séries ou des gens réels que tu connais. Enfin, qui sont quand même célèbres. Hein. Bah oui. Voilà, va pas me citer le flic du bout de ta rue. Allez, un maximum de détectives, policiers célèbres, fictifs ou pas. Top chrono, 10 secondes.
2: Colombo, Arsène Lupin, Sherlock Holmes, Watson, Derrick,
1: Oui. Alors, je vais te prendre Lupin parce que il a été effectivement flic et voleur.
4: Ah ouais.
1: Donc, oui. Donc, je te prends ça. Ça fait 5.
4: Sherlock Holmes et Watson, vous prenez les deux.
1: Oh, bah, c'est les deux enquêteurs.
4: Il y en a un qui est médecin quand même.
1: Oui, mais ils enquêtaient. Pardon, je suis désolée. Ouais. Hein. Bon, il y avait Navarro, Rouletabille, Julie Lescaut, Emma Peel, Simon Templar, Jessica Fletcher, Benoît Blanc. Allez.
4: Non mais Mélanie, j'essaie de négocier pour toi. Hein. J'essaie de lui enlever des points, mais bon, voilà, il a quatre.
1: Oui, il a 4. Tu vois, ça aurait fait 5 avec Lupin, mais je...
4: C'est vous qui décidez. Vous le prenez ou vous le prenez pas?
1: Je le prends pas. Il a joué les flics, mais pour ses enquêtes.
4: Vous allez le regretter dans un instant.
1: Non, je vais pas lui prendre Lupin. Il a joué les flics, mais c'est pas un vrai flic.
4: Alors, 8-3, c'est le score. Pour ceux qui découvrent l'émission, le bingo, c'est une séquence qui vaut 10 points. Celui qui marque le plus de points encaisse 10 points. Ça veut dire que Mélanie, si tu vas au-delà de 4, le score qu'il a fait, donc 5, eh ben, tu gagnes et tu reviens vendredi, hein.
2: D'accord.
4: Okay.
1: Elle s'est endormie avec tes explications.
4: C'est vrai qu'il y avait un peu les chiffres et les lettres des années 70. Allez. Bon, Mélanie, quand même une petite dernière histoire. Alors, comme ça, on se prend les PV et on est même championne des PV. Hein. Hmm.
2: Ouais, malheureusement, je suis assez costaud là-dessus.
1: Ouais. Tu te gares comme une patate, quoi.
2: Ben, ça arrive souvent, je me gare comme une patate, ou alors, franchement, dans la Drôme, c'est limité à 80, ben, j'appuie un peu.
4: Ouais, sauf que t'appuies sur une voiture qui n'est pas vraiment la tienne.
2: Ben, en fait, voilà, elle est au nom de mon mari, donc en fait, quand je perds les points, c'est Damien qui les perd.
4: Oui, ben oui, un petit excès de vitesse, un petit flash, un petit rouge, ben, monsieur perd ses points, puis madame va bien.
2: Madame va très bien comme ça.
4: Voilà.
1: Et voilà, bravo Damien.
4: Ouais, il doit être content quand même. Bon, allez, pour t'encourager, bah, on a aussi du YouTube, dis donc. Et
1: qu'est-ce que tu chantes bien.
4: Ouais, je sais. Et alors, j'adore les séries des années 80 comme Mélanie. Vous connaissez ça? C'est les 4 sides.
1: Genre, tu regardais 4 Size.
4: Ah ouais, je regardais 4 Size, ouais. C'était 3 meufs. Et il y avait un gars qui s'appelait Quentin. Et alors, les filles, elles lançaient comme ça leurs cartes. Ou Quentin, il lançait les cartes comme ça. Ou ça, hein, Mélanie.
1: Ferme Google.
2: Ah ouais.
4: Non,
2: j'ai
4: vu
2: beaucoup ça, c'est vrai.
4: Ouais, bien sûr.
1: Allez.
4: En revanche, à H2O, oui, je peux fermer Google, on est d'accord. Tiens, oula. Mélanie.
2: Oui.
4: L'instant est solennel.
1: Tu dois faire 5.
4: 10 secondes pour cela, pour me citer. Un maximum de hors-la-loi, de brigands, de voleurs célèbres, fictifs ou réels. Top chrono, 10 secondes.
2: J'ai Arsène Lupin, j'ai pas grand-chose. Waouh. Eh ben, j'en aurais qu'un.
4: Ah, regarde. Déjà, Barreau, Clyde, Parker, enfin voilà, Bonnie and Clyde.
1: Jesse James, la bande à Bono, Mesrine, Cartouche, Danny Ocean.
4: Les Raptou, Al Capone.
1: The Mask, le Joker.
4: Robin des Bois, Robin the Wood.
1: Oh là là là.
2: Ah, j'étais nul, hein.
1: Oh là.
4: Mélanie, tu ne marqueras qu'un point, donc tu n'encaisses pas les 10 points, donc c'est pour Yo-Yo, hein.
3: Merci.

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1: Bienvenue si vous nous rejoignez, j'espère que vous allez bien à la maison, au travail ou en vacances. Bon courage si vous êtes sur la route. Bison futé, voie rouge aujourd'hui, voire noire dans le quart sud-ouest, dans le sens des départs. Ça va bouchonner. Michel Sardou, maintenant, pour vous accompagner dans les prochaines minutes. Être une femme sur votre radio ici. Dans

0: être une femme, Michel Sardou, dans la playlist d'ici. Valérie D'Amido et Eric Bastien sont maintenant avec Jean-Pierre d'Issy Touraine, qui raconte la surprise qu'il a eue en voyant pour la première fois l'animal de compagnie de sa chérie, et Lola d'Issy Armorique, qui elle aussi a eu une surprise pendant l'émission. Je vous laisse découvrir laquelle.
1: Jean-Pierre et l'amour. Ah, l'amour et Jean-Pierre. Jean-Pierre et l'amour. Ça s'est passé d'une certaine façon un peu rigolote, le premier rendez-vous.
2: C'est-à-dire...
1: Eh bien les rats, parce que figurez-vous que notre ami Jean-Pierre a rencontré Dominique dans un site de rencontre, bim bam boum. Ils se sont vus dans un café, ils ont été ensuite au cinéma, et puis le week-end d'après, Dominique elle dit « Jean-Pierre viens chez moi », et comme ça, bon bah voilà, on est chez Dominique, on se roule des pelles, et puis là qu'est-ce qui s'est passé Jean-Pierre ?
3: Eh bien il s'est passé qu'en fin de compte, s'est déplacé devant moi un petit truc que je me suis demandé quoi. J'ai dit, tiens, puisque c'est quelqu'un qui se promène, qui est tout petit. Et puis, peu de temps après, sur l'épaule de ma conjointe, c'était un rat.
1: Voilà. C'était qui, le rat? Parce que c'est pas le rat de... Il vient pas de la rue, le rat.
3: Ah non, c'était un petit rat domestique qui appartenait à sa fille, en fin de compte, mais qui avait mal fermé la cage. Mais le rat avait l'habitude, avait l'habitude de venir se promener comme ça dans la maison, venir sur le canapé, venir sur son épaule. Eh bien, il a fait comme d'hab.
1: Ah oui, d'accord.
3: Très surpris, on va dire.
1: Ah bah oui, je comprends.
2: Moi, je fais une crise cardiaque, direct. Un rat sur l'épaule pendant que je suis en train de galocher ma meuf. Attends.
1: Oh, pendant que je suis en train de galocher ma meuf. Vas-y, mon frère. Vas-y, frère, pendant que je galoche ma meuf, il y a un rat qui arrive sur l'épaule. Ça va, ça se passe bien, Eric Bastien?
2: Ça va, tranquille, et toi,
1: ouais,
2: la baisse?
1: Tranquille, allez. Non, vas-y. Alors, vas-y, frère. Alors, c'était pas mal. Enfin, ça fait 13 ans que t'es avec Dominique. C'est pas refroidi, le rat.
2: Ça va, tranquille.
1: Tranquille. Le rat, il est. Bon, il a vécu longtemps, le rat, ou il est toujours là, le rat, ou comment ça se passe?
2: Il dure beaucoup d'enfants.
1: Non, parce que.
3: Ça vit pas très longtemps un rat en fait.
1: Hein. Ah oui. Moi j'en ai eu un, ça a duré 5 ans et après ma mère l'a relâché pendant que j'étais en vacances dans la forêt.
2: C'est triste.
1: Je te confirme, moi j'avais ce rat, je l'adorais. Je l'avais sauvé du laboratoire de.
2: Et vous le vivez comment aujourd'hui, Valérie? Vous êtes allongée pour en parler un petit peu? Françoise Dolto.
1: Non, ça va, je le vis bien. Ça, j'ai su la vérité 30 ans
2: tu
1: plus tard.
2: Tu recherches ce rat depuis des années.
1: Exactement.
2: À travers la, je sais pas, moi, à travers moi ou d'autres.
1: Enfin, évidemment. Alors, notre ami Lionel, tu vas essayer de marquer 3 points avec la question à choix multiple. Je te pose la question, je te fais des propositions à mon top chrono. Tu auras 10 secondes pour me choisir ta propale. Alors, attention, ambiance château. Ambiance château. Alors, quel château de la Loire est surnommé le château des dames? Amboise, Chenonceau, Chambord, le château d'Éric Bastien.
2: Bien sûr, immense.
1: Château de la Loire qui est surnommé le château des dames. Amboise, Chenonceau, Chambord, Bastien. Top chrono, 10 secondes.
2: Il y a plein de rats dans mon château.
3: Chenonceau.
1: Et c'est une bonne réponse. C'est un château construit en 1513 et c'est surtout des grandes figures féminines comme Diane de Poitiers ou Catherine de Médicis qui l'ont vachement remodelé, influencé. Bravo, 3 points pour toi. Tu as 4.
2: Lola qui a 2 points. Lola avec Issy Armorique, qui habite à Rennes, qui a 2 enfants, qui est divorcée, qui est super sympa, qui est championne du karaoké et qui nous a dit...
3: Ah
2: si, tu peux Lola. Lola qui nous a dit tout de suite en début d'émission, moi j'ai eu un crush pour un homme qui vit à Caen. Ah, oui. Alors j'aurais voulu te faire plaisir parce que je voulais qu'on l'appelle et je voulais qu'il t'encourage un petit peu. Écoute, impossible de le joindre. Donc, voilà.
3: Bon, okay.
2: Bon, c'est pas grave, Lola. En tous les cas,
3: il décroche pas au 08, je pense.
2: Non, mais ça doit être ça. Bonjour Stéphane.
4: Bonjour.
2: Voilà.
4: Bienvenue.
2: Stéphane est à Caen. Marvin Gaye.
3: Super.
4: Salut Stéphane.
2: Oh Stéphane, dis-nous tout. Vous êtes jamais rencontré avec Lola?
4: Non, la rencontre est prévue ce week-end.
2: Wow.
1: Ça veut dire que Lola, si tu gagnes pour demain et que t'es qualifié, tu pourras même aller à Bordeaux avec Stéphane.
2: Génial.
3: Tu sais pourquoi je joue pour lui? Parce qu'il adore les chevaux.
1: Voilà.
3: C'est pour ça que je joue pour lui, franchement.
2: Bon, Stéphane, il y a un vrai crush là, ça se passe bien, t'as hâte?
4: Oui, c'est réciproque en plus.
2: Ce week-end, t'as envie et tout, toi aussi, t'es séparé, t'as envie de retrouver l'amour parce que la vie est belle, quoi. Voilà.
4: C'est exactement ça.
1: Les clichés et les poncifs que peut sortir.
2: Ils sont séparés, tous ces bécis, mais évidemment.
5: On croise les doigts.
2: Bon, Stéphane, quel est le défaut principal de Lola, quand même, parce que
5: j'en ai pas.
2: Tais-toi, retourne chanter. Stéphane, c'est quoi son défaut?
5: J'en ai pas.
4: Eh ben là, honnêtement, même en réfléchissant, je lui en trouve pas là.
1: Oh là là, mais c'est l'amour.
2: C'est
1: l'amour, totalement l'amour.
2: Stéphane, il est trop fort. Bon, Stéphane, on te laisse parce qu'on va pas non plus.
1: Oui, voilà.
2: Mais merci d'avoir été avec nous en direct depuis
5: quand. Merci beaucoup. Bonne continuation.

0: porte. En tournée à partir de mars 2027, première date à Strasbourg, Sochaim et Dole, Zazie, peu importe, dans la bande-son d'ici. Faisons connaissance à présent avec Sébastien, d'ici La Rochelle, qui fait des trucs bizarres. Si, si, c'est bizarre, Valérie Damido pense la même chose. Et avec Corinne, fière, très fière d'être auvergnate, comme Éric Bastien sur votre radio ici.
1: Alors là, il va falloir que tu m'expliques. Parce que ta manie, c'est te caresser constamment les ongles et te tortiller les doigts. Peux-tu m'expliquer? Alors Kiki, c'est pourquoi?
2: Eh ben en fait, je pense que je me suis renseigné et je pense que c'est pour canaliser un peu l'anxiété, le stress. Mon corps en fait fait que je me caresse constamment les ongles.
1: Ah oui, comme si, mais attends, comme si tu les brossais, c'est ça?
3: Avec une lime?
2: Voilà, c'est ça, tout à fait. Tout à fait.
1: D'accord.
3: Ouais, c'est ça. Ça, tu vois.
1: D'accord, mais c'est. Enfin, je veux dire, qu'est-ce qu'elle dit ta femme là-dessus? Enfin, je veux dire.
2: Eh ben, ça l'énerve parce que je fais ça constamment. Je fais ça en conduisant, en travaillant.
1: En conduisant
2: tout le temps.
1: Mais comment oui, ça en conduisant? Mais tu es fou!
3: Non, mais on est dans le domaine. On y est là, hein. Je crois qu'on y est là. Hein.
1: Oui, on est quand même.
3: Dans le X-Files là. Hein.
1: Attends, mais on va rester dans le X-Files justement parce que il paraît que ton talent inutile. C'est faire sortir de la fumée de tes cigarettes par l'oreille.
3: Et comment c'est possible?
2: Oui, alors c'est pas reproduire, hein, mais c'est quand effectivement j'étais un peu plus jeune, après une otite, j'avais dû avoir une perforation du tympan. Et en fait, je sais pas si vous êtes déjà passé le nez
1: ouais.
2: pour faire sortir, pour faire. Voilà. Ben en fait, c'est le conduit ORL. Alors donc, du coup, les spécialistes, là, clairement, ils vont tirer la sonnette d'alarme. Mais effectivement, je me suis aperçu par inadvertance quand j'étais plus jeune et que je fumais. Que la fumée, bah, effectivement, par le conduit, arrivait à sortir par l'oreille.
1: Ah d'accord, mais depuis donc, tu t'es fait opérer, ça va mieux là.
2: J'ai arrêté, oui, effectivement. Bon, après ça m'a dépanné pendant quelques soirées parce que je faisais quelques paris.
3: Oh là
2: et,
3: là
2: les
3: là
2: gens
3: là
2: ne me croyaient. Ouais.
3: Le gars est fou. Quoi.
2: Les gens ne, ouais, et ouais, ils n'étaient pas du tout certains que je puisse le faire. Et puis du coup, bah ça m'a permis de gagner quelques paris à ce sujet-là.
1: Ok, bon bah écoute, ouais. Ma petite cheminée, on va tout de suite marquer le deuxième point. ma cheminée oléronaise. Alors, écoute bien la deuxième question, vrai ou faux, ne fais pas sortir de fumée par tes oreilles. Écoute bien, le tout premier réveil ne permettait pas de régler l'heure à laquelle il sonnait. C'est-à-dire que le premier réveil inventé, on ne pouvait pas régler l'heure à laquelle il sonnait. Est-ce que c'est vrai? Est-ce que c'est faux? Top chrono, 5 secondes.
2: Bah, à mon avis, je pense que c'est une info, je dirais vrai.
1: Eh bien, tu as bien raison. Parce que le tout premier réveil mécanique inventé au 18e sonnait toujours à heure fixe, sans possibilité de réglage. Donc, c'était pensé pour que les ouvriers ayant des horaires fixes se lèvent. Voilà, pas de grasse mat. Très bien, 2 points pour toi.
3: Ouais. Bah écoute, tu repars vite avec ta fumée, là, on y retourne,
1: oh,
3: tu sors.
1: Oh, mais hein. Ça suffit.
3: Allez, avec sa fumée.
1: Fais
3: là,
1: bien attention, parce que moi j'ai le bras long sur Fort Boyard, je vais te faire kidnapper et te foutre avec les tigres.
3: Ouais, faites gaffe, je vais aller chercher vos araignées préférées. Je sais très bien que c'est pas votre truc, ça. Hein, allez voir Valérie Damido sur YouTube en combat à main nue avec des araignées. Vous allez voir, vous allez rigoler. Corinne, nous on est des Auvergnats, on nous la fait pas, nous les araignées, on les prend, on les mange avec les dents, nous les araignées. Quand même pas. Bon, qu'est-ce que tu fais dans la vie, Corinne?
4: Je suis secrétaire.
3: Bah écoute, c'est pas grave, tu peux lire avec le sourire. T'es secrétaire dans quoi?
4: Avec le sourire.
3: Ouais, non, bah, j'entends, je te taquine. T'es dans quoi, on peut savoir? Dans quelle administration?
4: Je suis dans des pèses poids lourds dans des levages.
3: Ah bah, tu peux le dire avec le sourire aussi. Hein. Bon, tu voulais être vétérinaire quand tu étais petit, tu voulais même être archéologue, dis donc.
4: Alors, oui, j'aurais bien aimé.
1: Alors, oui, mais ça c'est... Oui, parce que...
3: Bah, tu peux fouiller Terre de Feu, l'Auvergne, les volcans, tu peux faire ton Indiana.
4: Oui, on peut aller à l'Antésie pour faire la pub, tiens.
3: Par exemple, au Puy-de-Dôme, avec le petit train, le petit gris, à 1493 mètres de hauteur, un truc comme ça.
1: Bienvenue sur Ici Auvergne.
3: 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Tu fais de la marche, bon ça c'est normal, parce qu'en Auvergne, voilà, on a compris, il y a plein de balades.
1: Bien sûr.
3: Voilà. Ça. Mais bon, allez, il n'y a pas que l'Auvergne, il y a aussi la République Dominicaine. Corinne,
4: oui. Elle
3: aime voyager. Normal.
1: Bah c'est sûr qu'elle aime mieux le soleil de la Rep Dom que...
3: Hein, tu y as vu des baleines et t'en vois pas en Auvergne des baleines?
4: Ah non, oui, après c'est des autres baleines, mais c'est pas des baleines.
3: Ah, c'est sûr qu'avec deux truffades, on devient vite une baleine en Auvergne. Bon, sinon t'aimes bien te balader en France. C'est quoi les régions?

0: t'aimes bien à part l'Auvergne, parce qu'il y en a d'autres.
1: J'aime bien l'Ardèche, je suis comme Valérie.
0: Ouais.
1: Et j'aime bien tout ce qui est Camargue aussi, hein.
0: Ah, la Camargue, ouais.
2: C'est beau, la Camargue.
0: Languedoc-Roussillon, ouais. La Normandie, bien évidemment. Juste avant de jouer, on parlait de l'Ardèche. N'oublions pas cette statue, hein, Andromardèche, du côté de Montélimar. 6,50 m de haut depuis le 18 janvier. Elle est érigée.
2: Le maire de Montélimar est en train de m'appeler sur mon portable.
0: Valérie D'Amido, érigée.
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0: Tu peux préparer le café noir Eddie Mitchell sur votre radio ici. Peut-être que vous aussi, vous êtes en train de préparer le café ou le déjeuner même. D'ailleurs, si vous aviez le choix, avec qui aimeriez-vous partager un repas? Marie d'ici Brézizel a déjà fait son idée, que l'on découvre dans un instant avec Valérie Damido et Eric Bastien sur votre radio ici.
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2: Ici, nous sommes avec Marie qui a un point, Geoffrey qui a deux points, Marie qui vit à la Capelle Bonance dans l'Aveyron, et Marie, on lui a demandé avec qui elle aimerait déjeuner. Si elle devait déjeuner avec une célébrité, elle déjeunerait avec lui.
3: Avec un Anglais.
2: Avec un Anglais, exactement, avec Sting. Alors, tu l'adores, il paraît, hein?
4: Ouais, je l'aime beaucoup, ouais.
2: Ah, tu as raison, on adore ses chansons, on adore la personne. Mec très engagé, magnifique. Et alors, il paraît que tu l'as vu dans les arènes d'Orange.
4: Ouais, c'était il y a plus de 2 ans et c'était extraordinaire.
2: Ah bah oui, c'est beau les arènes d'Orange en plus.
4: Ouais.
2: Ouais. La meuf est encore en train de rêver. Elle est en train de rêver.
4: C'est vrai en plus.
2: Bien sûr, elle le voit, le petit blond super mignon là qui chante et tout.
3: Il est hyper sympa en plus.
2: Il est très
3: gentil.
2: Très sympa.
3: Et il parle français.
2: Et il parle un peu français. Alors, est-ce que tu aimes la chanson en général? Est-ce que tu fais des karaokés? Est-ce que tu écoutes beaucoup de musique?
4: En général, oui.
2: Parce que là, c'est le moment où on va te demander qui chante. C'est-à-dire qu'il va y avoir 2 personnes qui vont s'enchaîner, 2 artistes. Ce ne sont pas des Français, ce sont des internationaux, je préfère te prévenir.
3: Et
2: ces 2 artistes vont s'enchaîner, il faut que tu me les trouves pour marquer 1 point par artiste. Attention, okay. Écoute bien.

0: Assez pas enchaîné, oui. Pardon. Alors, c'est t'as dit quoi comme.
1: Les Bee Gees.
2: Ah oui, les Bee Gees.
0: Magnifique, les Bee Gees. Deep is your love, is your love, how deep is your love. Moi, j'en ai dansé des slows, j'en ai roulé de la pelle là-dessus.
2: Attends, on a roulé de la galoche là-dessus.
0: Ah là là.
2: Ah, mais bien sûr.
0: Et voici ta deuxième artiste.

0: C'est qui?
1: Tracy Chapman.
2: Oh là là,
3: oh là, mais qui sont ça? Talking about a revolution now.
0: Et bravo, ça fait 3 points pour Marie.
2: Ah, c'est que des titres qu'on écoute au moins une fois par jour, hein, sur ici. Dis donc, Geoffrey, pareil qu'on lance des couteaux. Qu'est-ce que c'est de cette histoire? Qu'est-ce qu'il y a? Tu es collectionneur de couteaux?
4: Oui, j'aime bien les couteaux, oui, c'est vrai.
2: Ouais, enfin,
4: mais je ne suis pas lanceur de couteaux.
2: Enfin, t'as quelques couteaux, mais tu utilises toujours le même, qui est un couteau de Nontron. Alors, c'est quoi le couteau de Nontron?
0: C'est quoi, oui.
4: C'est un couteau qui est fabriqué à 20 km de chez moi, avec un joli manche en buis, et voilà.
2: Enfin, il est surtout réputé comme étant le plus vieux couteau de France. Voilà, donc c'est quand même, c'est pas n'importe quel couteau.
0: Mais t'en as combien, des couteaux?
4: Oh, une vingtaine, trentaine.
2: Oui, on n'irait pas chez lui faire un petit tour, hein, le soir dans la forêt.
0: Agathe, si tu nous écoutes et que tu es en danger, n'hésite pas à nous appeler.
2: Elle a des fourchettes, donc il n'y a pas de problème. Bon, allez, Geoffrey, on parlera de ta rencontre avec Agathe tout à l'heure, mais nous allons jouer à présent avec deux chansons séparées pour toi. Il n'y a pas de français, c'est que des titres que l'on connaît. Tu les reconnais, ça vaut 2 points. Voici le premier.

0: Allez, on y va, top chrono. Qui chante?
1: UB40 ou je sais pas comment on prononce en anglais.
0: UB40.
2: Mais c'est...
0: Ah mais c'est ça, c'est UB40, c'est ça?
2: Ah oui.
0: C'est une bonne réponse. Moi, je ne sais pas, j'avais noté UB40. Mais bien sûr, UB40. Oh là là.
2: Oui, c'est UB40.
0: Mais nos auditeurs ont tellement de talent. Bah, voici
2: évidemment.
0: Le deuxième titre pour toi pour marquer un deuxième point.

0: Allez, qui chante? On y va pour 5 secondes.
1: 10.
0: Ah, rien que ça. Geoffrey.
2: Là, c'est plus compliqué. Ah. Aucune idée. Je sais pas du tout.
0: Il nous a quitté il y a pas longtemps en plus. Joséphine, okay. Le 22 décembre dernier, c'est Chris Rea.
1: Oui, Chris Rea. Ça fait 3 points pour Marie, 3 points pour Geoffrey.
3: C'est pas mal, hein?
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de Palmas tombé. Et voilà, les meilleurs moments de Taquet sont terminés pour aujourd'hui. Nous retrouvons Valérie Damido et Eric Bastien lundi avec d'autres candidats pour parler cuisine, par exemple, ou encore moto et Pascal Obispo sur votre radio ici. Merci Valérie Damido et Eric Bastien. Dans un instant, Johan Rock pour Ici dès 5h. Quant à moi, je vous retrouve tout à l'heure à partir de midi pour les meilleurs moments d'Au Taquet sur votre radio ici.

0: début de journée avec quelques bris de verre pour démarrer la journée. Il est 4h59, bientôt 5h.
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0: Avez-vous bien dormi? Oui? Non? Eh bien, ce matin, on va tâcher de vous réveiller de la meilleure des manières. L'info, évidemment, tout près de chez vous. Et puis, évidemment, quelques bons plans. La musique, également, pour vous accompagner dans les prochaines minutes, avec Bernard Lavillier. Et puis, l'info, au plus près de chez vous. Bonjour, Valentine Lethès.
2: Bonjour, Johan. Bonjour à tous.
0: C'est à la une de l'actualité, ce matin.
2: Un nouveau département français qui s'embrase, l'Aude ravagée par un méga-feu à l'été 2025. Le cauchemar recommence pour les habitants de Saint-André-de-Roquelongue. C'est l'info du jour, dans une demi-heure. Et s'il fallait encore une preuve du dérèglement du climat, ce sont les chasseurs désormais qui apportent de l'eau aux chevreuils. Reportage d'ici 15 minutes.
0: Faire de l'autostop, est-ce une bonne idée pour économiser sur son trajet alors que les avis sont partagés? Ce vendredi, par ici, les économies s'apprêtent à trancher. Valère Coréard nous rejoindra à 5h11. 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
0: Se sentirait pas un petit peu le début du week-end? Bientôt, 5h. Le journal présenté par Valentine Lethès. Et à la une, un incendie démarré sur des cendres.
2: Nous sommes dans l'Aude où moins d'un an après le méga-feu de Ribaute et l'embrasement de 11 000 hectares de forêt, un nouvel incendie a démarré hier dans ce même massif des Corbières. À Montserré précisément, petit village de 650 habitants, raconte son maire Yves Fabre. Et cette fois, tout est parti d'un accident de la route.
3: Tout simplement, une voiture qui a fait une embardée, dont je ne connais ni la cause, ni les dégâts qu'elle aurait pu occasionner, puisque la voiture a brûlé. On n'a heureusement pas trouvé de dégâts humains, mais cette voiture donc a pris feu, et c'est à partir de là, du fossé de la route, que donc le feu a démarré, attisé bien évidemment par le vent d'ouest, le vent du nord qu'on appelle dans le pays. Et
4: votre commune, elle est entourée d'arbres.
3: Elle est très arborée. D'une part, elle est très étalée au niveau de sa surface au sol, la commune, et elle est surtout à l'intérieur de trois massifs. Le massif de Fontfroide, le Saint-Victor et le Pinada côté nord. Et là, effectivement, on est dans une situation de fragilité sur le plan de la géographie.
2: Un incendie fixé tard hier soir. 120 pompiers ont passé la nuit sur place pour noyer les points chauds. Ils sont encore plus de 850 dans le Var. Après une nouvelle journée particulièrement difficile dans le massif du Gros-Bessillon, une dizaine de reprises de feu hier, alimentées par le Mistral et une température proche des 40 degrés. Dans la Drôme, l'incendie de Bellegarde-en-Diois est lui bientôt circonscrit, selon les pompiers.
0: 5h02, c'est le retour de l'antivirus.
2: Souvenez-vous de la crise d'il y a 3 mois sur un bateau de croisière, le MV Ondus, sur lequel sévit ce virus, parfois mortel, venu des Andes. Un nouveau cas a été signalé hier en France, Anne Le Gall. Un patient franco-argentin désormais à l'isolement en Espagne après avoir traversé la France.
5: Ce patient n'a présenté que des symptômes légers, il va bien et il est actuellement isolé avec sa famille en Galice, dans le nord de l'Espagne. Mais des précautions sanitaires s'imposent, car la souche d'antivirus détectée chez lui est bien celle des Andes, la seule qui a la particularité de se transmettre d'homme à homme en cas de contact très rapproché. Comme ce patient a transité en France durant la deuxième quinzaine de juillet, il faut donc retracer son parcours dans 3 régions, Nouvelle-Aquitaine, Normandie et Île-de-France. Face à ce virus qui entraîne des troubles respiratoires et qui peut être mortel, les autorités sanitaires sont actuellement en train d'identifier qui sont les cas contacts à haut risque qui ont pu croiser la route de ce patient en France. Par précaution, il leur sera demandé de s'isoler et de signaler tout symptôme, indique le ministère de la Santé, qui précise aussi que nous ne sommes pas face à un virus présentant une circulation diffuse dans la population.
2: Par ailleurs, on apprend la rémission de la Française contaminée sur le MV Ondus il y a 3 mois, tout juste sortie hier de l'hôpital Bichat. Elle se trouve désormais dans un centre de convalescence. La haine des femmes, la haine des juifs sur le front de Louise Michel. Des tags antisémites et antiféministes ont été découverts hier à Trélissac en Dordogne sur une fresque en hommage à la révolutionnaire du 19e siècle. Hors de question de laisser passer pour le maire de la ville décidé à porter plainte. 3 candidats à la reprise de Duralex, la célèbre verrerie du Loiret en redressement judiciaire. Mais d'autres peuvent encore se faire connaître. L'administrateur judiciaire annonce un report de la date limite pour déposer une offre au vendredi 11 septembre.
0: Direction le Tour de France Femmes avec l'étape la plus attendue de cette 5e édition.
2: L'ascension du célèbre Mont Ventoux, une première pour les coureuses de la Grande Boucle et une sacrée avancée, Emma Sarango, pour le cyclisme féminin.
6: Il y a un mélange de gourmandise et de frayeur chez la Suissesse Marlène Reusser qui portera le maillot jaune aujourd'hui pour le 3e jour consécutif.
7: Il me plaît, le Mont Ventoux, c'est long, c'est dur, il y a du vent et ça va être dur,
6: oui. Ça va être dur, oui. 16 km de montée à près de 9% en moyenne. Alors beaucoup des favorites ont anticipé une reconnaissance au printemps. D'autres l'avaient déjà bien pratiqué, ce géant de Provence, à l'image de la Nîmoise Constance Valentin.
8: Personnellement, je trouve que c'est la première partie dans la forêt qui est vraiment la plus pentue, la plus difficile parce qu'elle est très irrégulière. Et après, on voit notre objectif de loin avec le Ventoux. Donc c'est vrai que ça peut être difficile. Mais moi, en tout cas, ça me donne plus de motivation pour pouvoir aller encore plus vite.
6: Une étape ambitieuse qui marque un tournant dans la renaissance du tour féminin pour Marion Rousse, sa directrice.
9: Moi, je ne conçois plus mes parcours en fonction de savoir si les filles vont être capables, est-ce que c'est dur, pas assez dur. Pour moi, elles sont capables de tout grimper.
6: Et quel beau symbole ce serait si une Française s'imposait ici ce soir pour la toute première victoire tricolore de cette édition.
2: Départ de cette 7e étape à 13h15 depuis la Voulte-sur-Rhône en Ardèche. La carte postale promet aussi à Paris cet après-midi pour le plongeon de haut vol. Épreuve spectaculaire de ces championnats d'Europe de natation organisés pour la première fois dans la Seine, avec en arrière-plan de ces sauts acrobatiques à plus de 20 mètres de haut, la Tour Eiffel. Et ça sous le soleil en plus, Johan.
0: Plein soleil sur la carte de France ce matin, avec de la fraîcheur ressentie au nord du pays, avec 9 degrés seulement à Charleville-Mézières, au lever du jour. Une fraîcheur qui contraste nettement avec les fortes chaleurs présentes dans le sud-est, toujours en alerte canicule ce vendredi. Des fortes chaleurs qui perdurent entre Provence et Languedoc-Roussillon. 24 degrés à Perpignan ce matin, 25 à Montpellier. Et puis, si on remonte, 17 à La Rochelle en milieu de matinée, 17 à Bourges. 17 également à Strasbourg, 12 à Brest. Et puis dans le courant de l'après-midi, la chaleur va gagner du terrain. Elle va remonter direction le nord avec toujours un ciel bleu et un soleil qui dominera sur l'ensemble du territoire. Le mercure, lui, affichera 27 à Biarritz, 29 à Nantes, 28 à Paris, 25 à Charleville. Et puis la maximale, 37 degrés sur le pourtour méditerranéen à Perpignan. Et vous, comment ça se passe ce matin? La météo, on l'a fait ensemble. Vous prenez votre clavier, votre smartphone, vous nous envoyez vos températures et le nom de votre commune. On attend vos messages et on a hâte de vous lire.
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0: Voici la toute première chanson de votre journée. C'est Dou Guiré et c'est ainsi que commence Ici de 5h. Bon réveil, il est 5h07.

0: 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Bon réveil, il est 5h10.
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0: Alors que les championnats d'Europe de natation ont lieu actuellement à Paris, je voudrais revenir sur une autre compétition d'envergure qui vient de se dérouler dans le Calvados, le traditionnel concours du plus rapide et gros mangeur de l'Ivaro.
2: Tout à fait, j'étais candidate d'ailleurs.
0: C'était quelle promotion, quelle année ?
2: Cette année.
0: Alors c'est pas à vous que je vais rappeler les règles. Le principe, manger, engloutir 1 kg de fromage face au chrono. Et puis je peux vous dire, sur le terrain de la performance du dépassement de soi, les participants de ce concours n'ont rien à envier à Léon Marchand. Il en faut de l'estomac hein, pour engloutir 1 kg de fromage. Je voudrais donc saluer ce matin celui qui vous a battu, Valentine. Il s'appelle François. Il a remporté dimanche dernier l'épreuve haut la main devant 2000 spectateurs. Cette année, le champion a battu son record personnel en finissant à 2 minutes 40. Hein. L'an dernier, c'était 3 minutes 20.
2: Je suis très loin derrière.
0: Alors peut-être que vous n'avez pas adopté la même technique que lui. Au préalable, avant la compétition, il engloutit un demi-litre d'huile. Et puis surtout, il le précise, il ne regarde jamais le public dans les yeux. Ça pourrait le déconcentrer. C'est à ça qu'on jauge l'esprit d'un champion. Pour info, le record historique était détenu par Philippe. 29 titres à son actif. Un record sans appel, puisque lui, il a fait 1 minute 51 il y a quelques années. Et puis, il a préféré arrêter. Il s'est dit, de toute façon, personne ne me battra jamais. Et puis aussi, on dit que sa femme lui avait dit, arrête Philippe, tu me fais honte. Tu continues comme ça, je prends la valise, je me tire avec les gants. En tous les cas, l'année prochaine, si vous voulez tenter effectivement votre chance, ça se passera dans le Calvados, à l'Ivaro. Le bien nommé, il est 5h12, vous écoutez ici l'info ce vendredi. Valentine, ce sont les chasseurs au chevet de la faune sauvage.
2: Et ce n'est pas le monde à l'envers, mais presque. Quand face à la sécheresse et aux fortes chaleurs, les passionnés de chasse abandonnent leurs fusils pour apporter de l'eau aux chevreuils, lapins et sangliers de nos forêts. Reportage près de Belfort dans 5 minutes.
0: Et dans la bande-son de cette dernière matinée de la semaine, on vous a choisi Bernard Lavillier. Un peu de reggae pour vous réveiller. En attendant, quelques économies. Bonjour Valère Coréard. Chaque jour avec vous, un bon plan pour faire grimper au rideau notre pouvoir d'achat. Et aujourd'hui, vous nous parlez d'un mail que vous avez reçu.
3: C'est Patricia qui m'a écrit sur parisilleséconomies@radiofrance.com. Je la cite. Hein. Je souhaite partager l'information suivante qui peut être utile pour certaines personnes. Le service Réseau Pouce. Réseau Pouce est un service d'autostop et de covoiturage organisé, gratuit, destiné à tous les habitants d'un territoire. Il permet de faciliter les déplacements du quotidien, en particulier dans les zones rurales où les transports en commun sont rares ou peu fréquents. Alors merci Patricia, c'est une excellente idée de nous en avoir parlé. Réseau Pouce, qui s'écrit d'ailleurs R-E-Z-O, Pouce, comme le Pouce, est en fait un service mis en place dans les communes rurales ou périurbaines, en lien avec les collectivités territoriales. Le principe de l'autostop et du covoiturage, gratuit, sécurisé et organisé.
0: Et alors comment ça marche? Tout se passe par une application, c'est ça?
3: Exactement, vous pouvez opter pour du covoiturage ou de l'autostop selon votre préférence. Pour l'autostop par exemple, ça fonctionne un peu comme les transports en commun avec des arrêts. L'application annonce qu'une personne sur deux attend moins de 5 minutes. En fait, vous voyez arriver un véhicule qui s'arrête. Dans ce véhicule, vous avez un membre du réseau Pouce qui est au courant que vous attendez et vous pouvez faire un bout de chemin ensemble, en fait, tout simplement, gratuitement. Avant d'embarquer, bien sûr, demandez la carte de membre à la personne qui conduit. Le bémol à cette belle idée, c'est que le réseau n'est pas implanté partout en France, mais vous pouvez bien sûr jeter un œil sur leur carte. Peut-être que vous serez chanceux. Leur site, c'est réseaupouce.fr. Voilà, vous savez comment faire de l'autostop en toute sécurité grâce au bon plan de Patricia avec Réseau Pouce. Et si vous êtes plutôt covoiturage, ça se passe sur mobicop.fr. Et là aussi, c'est gratuit. Si vous aussi, vous avez des bons plans pour rouler malin sans exploser le budget, pensez à m'écrire. Hein, parisilleséconomies@radiofrance.com.
0: Passez un bon week-end, Valère. Lundi, avec vous, il sera question de mensualiser nos factures d'électricité. En attendant, c'est vendredi. Vous écoutez ici, il est 5h14.
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0: 5h15, l'info d'ici, quand les chasseurs troquent leurs fusils contre des seaux d'eau.
2: Pour abreuver les animaux de la forêt. Et non, nous n'avons pas changé de dimension, mais de climat. Clairement, en voici une nouvelle preuve dans le territoire de Belfort, où face à la canicule et à la sécheresse Gabin Grulé, la préfecture autorise les chasseurs, depuis une semaine, à mettre de l'eau à disposition des animaux sauvages.
5: Un quad entre dans le bois avec un grand bidon à l'arrière. Lionel en descend et verse l'eau dans l'une de ses bassines en plastique.
6: C'est pas parce qu'on est chasseur qu'on s'occupe pas des animaux. C'est nécessaire pour que les bêtes ne meurent pas de soif.
5: La végétation est grillée à quelques mètres, une mare à sec.
6: Je mets des pièges photos pour surveiller et on voit qu'ils viennent chevreuils énormément. Ils sont amaigris, les petits. Ouais.
7: C'est tout ça, l'entour est dedans.
5: Sa petite fille Luna l'accompagne.
7: J'aime bien venir boire et à manger un de ces animaux. Sinon, il peut être mort.
5: Depuis une semaine, Lionel remplit tous les deux jours 6 bacs avec 60 litres venus de son réservoir d'eau personnelle.
6: Par contre, là, j'arrive à saturation d'eau. J'ai plus d'eau de pluie.
8: Mais t'avais que ça ou t'avais mis aussi dans des mares qu'on avait creusées, non ?
6: Ah, je mets dans les mares beaucoup.
5: Le président de la Fédération de chasse, Daniel Jacques, rappelle les règles de la préfecture. Utiliser l'eau de pluie, l'eau des temps clos, pas d'eau potable, et la mettre dans des récipients ou des mares placées à l'ombre.
9: C'est déjà bien que le préfet nous ait autorisé à donner un petit peu d'eau à la faune sauvage. Le problème, c'est que de l'eau de récupération, ça va être difficile à trouver.
5: En versant les dernières gouttes de son bidon, Lionel dit craindre une nouvelle canicule la semaine prochaine. Sans pluie, il ne pourra plus abreuver les animaux de la forêt.
2: La faune, victime elle aussi de la chaleur et des incendies. À Landiras, c'est le parc animalier Sud-Gironde qui se mobilise et qui accueille et soigne les animaux des évacués du département. Des chevaux, des ânes, des chèvres et des poules. C'est à voir en vidéo sur ici.fr.
0: 5h16, qu'est-ce qu'on regarde ce soir à la télé? Et pourquoi pas les routes de l'impossible, l'un des programmes historiques de France 5. Son producteur va nous confier les secrets de fabrication de cette émission hors norme. Invité des coulisses télé dans un instant, juste après Bernard Lavillier, Stan the Ghetto, 5h18.

0: Soyez les bienvenus si vous venez d'arriver ici. Il est 5h21 ce matin. On prépare déjà le week-end. Et c'est ainsi toute qu'elle est née. La comédienne star hollywoodienne Charlize Theron. 51 ans ce vendredi, oscarisée. Récemment, vous avez pu la voir dans la saga Mad Max Fury Road ou un peu plus anciennement dans Le Diable s'habille en Prada. Un bon anniversaire également que l'on souhaite à Bruno Pelletier. Comment ça, c'est qui Bruno Pelletier? Mais enfin, voyons. C'était l'une des voix qui a bâti le succès de la comédie musicale Notre-Dame de Paris.
1: Il est venu le temps des cathédrales.
0: Aux côtés de Garou, Hélène Segarra, Patrick Fiori. Il était aussi de l'aventure de Starmania. C'est un 7 août qu'est né David Duchovny, 66 ans aujourd'hui pour l'acteur américain indissociable de l'agent Fox Mulder dans la série culte X-Files. David Duchovny qui a retrouvé le succès quelques années plus tard avec la série Californication. Et puis vous vous souvenez de Charlie Oleg? L'ambianceur, organiste de l'émission de dating Tourné Manège, lui aussi, était né à cette date. La télé, toujours et encore, dans le carnet noir ce vendredi, un an tout juste que Patrice Lafond nous quittait. Il avait animé Les Chiffres et les Lettres, Pyramide et le fameux Fort Boyard qui lui a survécu. Et puis un autre homme de télé qui a marqué la télévision française des années 80, Michel Pollack, disparu à 82 ans, un 7 août, une émission dont on se souvient avec les cendriers qui volaient, Droit de réponse, ancêtre de Ça se discute et de toutes les autres émissions de débat. On reste à la télé ce matin à 5h23 dans les coulisses. Ce matin, on vous emmène sur les routes de l'impossible, des routes très escarpées, perchées sur les sommets de la Mongolie. Vingt ans que cette collection originale est diffusée sur France 5. Un programme où, à chaque épisode, il y a toujours au moins un moment où l'on retient son souffle, tant on n'en revient pas de voir ce qui peut se passer à l'autre bout du monde.
2: C'est un fleuve qui tombe du ciel. En un mois, les nuages peuvent lâcher sur le Cambodge jusqu'à 500 litres d'eau au mètre carré. Phnom Penh, la capitale, disparaît sous les eaux à chaque mousson.
0: Et à chaque fois, c'est pareil. Pour capturer les meilleures images, les reporters des routes de l'impossible n'hésitent pas à donner de leur personne. Et au fil des ans, les conditions de tournage sont devenues de plus en plus difficiles et dangereuses. Et ce, toujours pour la même raison, comme me l'a expliqué Tony Comiti, le producteur de la collection.
3: Aujourd'hui, les équipes des routes de l'impossible sont confrontées de plus en plus au dérèglement climatique. En Namibie, le réalisateur a voulu suivre des femmes qui, juste pour faire cuire leurs légumes dans leur village, faisaient 5-6 heures à pied sous 45-50 degrés avec des cruches sur la tête pour aller chercher de l'eau. Et quand il est arrivé sur le point d'eau avec les femmes, et ben ce point d'eau, c'était une mare dans laquelle aussi se désaltérait du bétail. Là, c'était très dur pour lui parce que s'il boit de l'eau, ben c'est hôpital direct. Il était complètement assoiffé.
0: Alors justement, avec le dérèglement climatique, comment fait-on pour mener à bien sa mission de reporter tout en assurant, au maximum, la sécurité de ceux qui partent sur le terrain? Réponse du producteur.
3: On essaye de regarder un peu la météo et il n'y a plus du tout de prévision. On part dans le désert pour faire un film sur la sécheresse. Et en fait, il va pleuvoir des trompes d'eau pendant un mois. Donc, mais écoutez, on fait comme les gens qu'on filme. Il faut s'adapter. C'est juste s'adapter. Et on filme les gens qui subissent et qui survivent. Ben, ils n'ont pas le choix, de toute façon, les gens.
0: Pour info, c'est dur à cuire. Qui compose l'équipe des grands reporters de l'émission sont toujours les mêmes depuis le début. Ce qui, au regard de ce qu'ils endurent, doit impliquer d'être particulièrement blindé psychologiquement pour tenir le choc.
3: Il est évident que quand on rentre à Paris où tout est régulé, les reporters, finalement, le fait de voir toutes ces populations comme ça dans la souffrance, mais aussi dans la débrouille et parfois même dans la joie, bah écoutez, ça donne beaucoup d'humilité en fait.
0: Les routes de l'impossible en Mongolie, les nomades des sommets, c'est à voir ce soir 21h sur France 5. 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On n'attend plus que vous. La musique toujours ici à l'honneur avec le nouveau Charlotte Cardin, 5h25. Bon réveil.

0: dans vos oreilles pour bien démarrer la journée à 5h28 le matin. C'est une tradition ici. On part voyager dans le temps avec Stéphane Bern. Et aujourd'hui, Stéphane, on remonte au temps des grandes découvertes.
1: Saviez-vous que l'idée d'Amérique était née dans les Vosges? Oui, laissez-moi vous raconter. En 1507, à Saint-Dié-des-Vosges, dans un atelier d'imprimeur. Imaginez l'odeur de l'encre, le grincement des presses, le papier qui sèche. En pleine période de la Renaissance, le cartographe allemand Martin Waldseemüller travaille entouré d'un groupe d'érudits passionnés. Leur rêve, représenter le monde, oui, rien que ça, y compris ces terres qu'on découvre à peine de l'autre côté de l'Atlantique. Pour dessiner son grand planisphère, Waldseemüller s'appuie sur les récits d'un navigateur florentin qui a exploré les côtes du nouveau continent, Amerigo Vespucci. Admiratif, il décide de baptiser ces terres inconnues du prénom latinisé d'Amerigo, devenant America. Vous imaginez s'il s'était appelé Gérard? Les États-Unis de Gérardi, ça faisait tout de suite moins rêver. Dans cet atelier des Vosges, c'est la première fois que le Nouveau Monde apparaît avec un nom bien à lui. La carte circule et fascine les savants d'Europe. Waldseemüller finira quand même par douter de son choix. Vespucci était loin d'être le seul découvreur de l'Amérique. Mais trop tard, America avait déjà conquis les Atlas. En 2001, les États-Unis achètent le planisphère de Waldseemüller pour 8 millions d'euros. Bon, ça fait cher le poster, même encadré. Mais son œuvre est aujourd'hui considérée comme l'acte de naissance de l'Amérique. Et voilà comment, au fond d'une vallée tranquille, naît un nom qui fera le tour du monde. À Saint-Dié-des-Vosges, on n'a peut-être pas découvert l'Amérique, mais on a su lui trouver un nom qui claque. Merci les pastilles des Vosges pour le souffle d'inspiration.
0: Et ça claque toujours avec Stéphane Bern. À lundi, même heure, même antenne, à la une de la presse ce vendredi. Ici, les métiers d'art seront à l'honneur face à l'IA, au tout digital. Comment se porte-t-il? A priori, visiblement, plutôt bien. On en parlera avec notre invité tout à l'heure, juste un peu avant 6h. Pour l'heure, 5h30, l'info en France et dans le reste du monde. C'est l'heure du 90 secondes avec vous, Valentine Lottès.
2: Nouvelle journée à haut risque sur le front des incendies, avec ce risque très élevé de feux de forêt dans les Bouches-du-Rhône, le Vaucluse et le Var, où les pompiers ont combattu une dizaine de reprises de feux hier dans le massif du Gros-Bessillon, toutes maîtrisées. De la fumée s'envole aussi désormais dans le ciel de l'Aude, où moins d'un an après le méga-feu dans le massif des Corbières, un incendie a démarré hier. Il est fixé, selon la préfecture, dans son dernier point de situation hier soir. La mise en examen d'un père de famille soupçonné de l'assassinat de son fils de 17 ans. L'homme de 59 ans a reconnu l'avoir étranglé chez lui à Nice. L'aide-soignant parle d'un coup de folie dans le cadre d'une séparation conjugale. Votre radio ici, partenaire officiel du Tour de France Femmes, avec la 7e étape aujourd'hui, particulièrement attendue pour son ascension du Mont Ventoux, le géant de Provence. Et c'est une première dans l'histoire de la grande boucle féminine. Le départ, c'est à 13h15. Un nouveau championnat de football débute ce soir, la Ligue 3, une création de la Fédération Française de Foot pour remplacer la division semi-professionnelle de National. Un multiplex au menu de cette première journée avec 9 rencontres à partir de 20h45. Du spectacle aussi dans le ciel, les Nuits des Étoiles commencent. 500 manifestations gratuites sont organisées dans toute la France ces 3 prochains jours pour vous permettre d'admirer et surtout de comprendre ce que vous regardez.
0: Vous écoutez ici l'info du jour à 5h31. C'est le cauchemar qui recommence pour les habitants de l'Aude.
2: Moins d'un an après le méga-feu dans le massif des Corbières et ses 11 000 hectares de forêt brûlés, un nouvel incendie a démarré hier. Et avec les flammes, Marie Mutrici, les traumatismes des habitants de Saint-André de Roquelongue se sont aussi réveillés.
3: C'est ce que raconte Jonathan, un habitant qui habite sous la Roquelongue, cette longue barre rocheuse bordée de pins qui relie Montserré à Saint-André et sur laquelle les flammes se sont précipitées, attisées par le vent.
4: J'ai vu quand même pas mal de mes voisins qui, malgré les consignes de confinement, n'ont pas attendu pour partir. Ils n'ont pas voulu rester, c'est pour dire comme quoi la situation était vraiment oppressante.
3: Confiné chez lui, Jonathan jette quand même un œil dehors, voit une colonne de fumée énorme et des flammes qui dépassent de la maison à 200 mètres à peine de là.
4: J'ai vu les Dash et les Canadaires passer 20 mètres au-dessus du toit de la maison. On a du retardant qui a éclaboussé partout, mais on va pas s'en plaindre, hein. C'est mieux ça qu'une maison calcinée.
3: Mais le sinistre a ravivé des souvenirs douloureux après les feux de l'été dernier.
4: Ça donne un sentiment quand même, au-delà du stress, de colère, parce que l'origine de ces départs de feu, elle est quasiment jamais accidentelle, elle est toujours d'origine humaine. Les gens de notre région, on se dit, si on croise quelqu'un qui fume dans la Pampa cette saison, on se demande si on va lui dire bonjour ou si on va l'assommer tout de suite.
3: Dans l'enquête sur le méga-feu des Corbières d'août 2025, l'hypothèse d'une cigarette mal éteinte jetée depuis une voiture est privilégiée.
2: Et cette fois, un accident de la route est à l'origine de ce feu fixé, je vous le disais, tard hier soir. 120 pompiers ont passé la nuit sur place pour surveiller et noyer les points chauds. Et sur la centaine d'hectares parcourus par le feu, la moitié a brûlé, mais aucune victime ni aucune maison touchée par les flammes. Et puis prudence, encore aujourd'hui, Johan, je vous le disais, le risque de feu de forêt est encore très élevé dans 3 départements du Sud où il fera très chaud aujourd'hui.
0: Et justement, c'est du soleil sur toute la carte de France ce vendredi, avec de la chaleur au sud-est, la canicule qui se poursuit, et en revanche de la fraîcheur sur une large partie nord ce matin, ça fait du bien, on en profite. 9 à Charleville-Mézières au lever du jour, c'est pas beaucoup, 24 degrés en revanche à Perpignan, 25 à Montpellier en milieu de matinée, et puis dans le courant de l'après-midi, la chaleur, elle, va gagner du terrain, remonter direction le nord avec toujours ce ciel bleu, ce soleil qui dominera sur l'ensemble du territoire, quelques températures, le mercure qui indiquera 27 cet après-midi à Biarritz, 29 à Nantes, 27 degrés à Orléans, et puis la maximale 37 à Perpignan. Ce vendredi, chez vous, comment ça se passe? Vous nous l'écrivez. Vous m'avez laissé quelques petits messages sur la page Facebook d'ici. On salue Kevin qui vit à Mulhouse, 18 degrés 3. C'est précis. Merci Kevin. Le ciel est dégagé chez vous et un vent de nord-ouest à 11 km/h. C'est aussi précis. Marie-Laure, elle vit dans la vallée de Saint-Léonard de Noblat. C'est en Haute-Vienne. Elle a relevé 14 degrés ce matin. Enfin, Paul nous écrit depuis Saint-Robert en Limousin, 16 degrés chez lui et le ciel est dégagé.
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0: Vous vous souvenez forcément du clip de cette chanson avec la tour Eiffel, le feu d'artifice et puis le regard de Daniel Balavoine. L'Aziza est ici ce vendredi à 5h35. On prépare déjà le week-end ensemble.

0: Johann Rock.
1: Tous les matins ici, bonne humeur, bonne musique et des bons plans pour éviter de se faire avoir ce matin par des appels mal intentionnés.
2: Oui, Valentine. Des escrocs se font régulièrement passer pour votre opérateur téléphonique, Orange, Free, SFR, Bouygues, pour vous voler de l'argent. Audrazo nous explique comment, dans un instant, c'est pas vrai.
1: Et puis pour la musique, dans 3 minutes, Florent Pagny sera de la partie.
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1: Avant de partir en tournée, il fait un crochet ici ce matin pour vous réveiller entre tartines et croissants. 5h40, on accueille Karine. Bonjour Karine.
2: Bonjour Karine.
4: Bonjour.
1: Vous nous appelez d'où ce matin ?
4: Alors moi je vous appelle une petite commune du Pas-de-Calais, Hernicourt.
1: Et vous rentrez du travail à cette heure-ci ?
4: Ouais, c'est ça. Je travaille de nuit du côté de Douai.
1: Est-ce que c'est le week-end là ou pas encore ?
4: Ah là, ça y est, moi je suis en week-end, j'ai fini ce matin.
1: Qu'est-ce qui est au programme de ce week-end chez Karine ?
4: Bah écoutez, on va faire... je vais emmener les enfants, on va faire un tour... on va faire les magasins et on va aller faire un tour à Emmaüs.
1: D'accord, combien...
4: Car j'ai les enfants qui aiment énormément lire, moi aussi d'ailleurs, et on va aller voir si on peut trouver des petits livres.
1: Et trouver des petits livres pour les enfants, ça demande une petite logistique, parce que vous avez combien d'enfants, vous, aujourd'hui ?
4: J'en ai
1: 8. Bon, très bien.
2: 8 enfants.
1: Vous rappelez tous les prénoms ?
4: Ouais, quand même.
1: Bon, d'accord.
2: Alors, est-ce que vous êtes sûre, Karine ? On fait le test maintenant. Les 8 prénoms, du plus âgé au plus jeune.
1: Allez, on va jusqu'à 6 heures. Allez, on y va.
4: On a Karen,
1: c'est bon.
4: Michaela.
1: Oui, c'est bon.
4: Katie.
1: Oui.
4: Néo.
2: Oui.
4: Kailou. Timéo. Loévan.
2: Il en manque un.
4: Et Oberine.
1: Et ben voilà, ça faisait un petit peu résultat du bac, hein, vous en conviendrez. Mais on pense à tous ces auditeurs qui viennent de se brancher ici. Mais c'est quoi ces noms ? Eh bien, c'est tous les prénoms des enfants de Karine. Karine qui va repartir avec... On va peut-être vous rajouter plusieurs paires de lunettes.
2: Oui, parce que j'allais dire, voilà, quand on a 8 enfants, 2 paires de lunettes, c'est pas beaucoup.
1: C'est un petit peu mesquin. Et ici, on n'est pas mesquin. Savera va se contenter... Elle va tout faire bien dans les règles de l'art. On va vous envoyer autant de paires de lunettes qu'il y a d'enfants dans cette famille.
4: Eh ben heureusement que vous ne m'envoyez pas aussi pour les petits-enfants, parce que j'en ai 8 aussi.
1: Allez, est-ce qu'on peut faire ça ? On te rajoute ça. Voilà, on a vidé le stock. De toute façon, après, ça ne servira plus. Les lunettes partiront chez vous, puisque de toute façon, c'est la dernière journée où on vous les fait gagner. L'éclipse, c'est mercredi prochain. On vous souhaite une très très belle journée, un bon week-end. Karine, et au plaisir de vous retrouver très rapidement.
2: Une belle journée en famille.
1: Sur l'antenne d'ici.
4: Merci.
1: Salut Karine.
4: Au revoir.
1: Ça se passe comme ça, tous les matins, 5h42. Bon réveil.
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1: 5h42, chaque matin, c'est pas vrai, vous évite de tomber dans le piège des arnaques en tout genre. Ce matin, Audrazo, vous nous mettez en garde contre les appels d'escrocs qui se font passer pour des opérateurs téléphoniques, Orange, SFR, Bouygues, Télécom, etc. Ces coups de fil qui peuvent vous faire perdre beaucoup d'argent.
8: 938 euros, voilà ce qu'une retraitée a perdu dans cette histoire. C'est presque le montant de ma retraite. Je suis choquée, c'est ce qu'elle écrit. Qu'est-ce que c'est que cette arnaque ? Une collègue a eu la même il y a quelques mois, elle m'a raconté. Elle reçoit l'appel du service client de SFR, ou en tout cas c'est ce qu'elle croit, vu qu'elle est bien chez SFR. La personne au bout du fil lui dit que sa ligne va être coupée à cause de travaux et lui demande d'appeler un numéro pour la remise en service.
1: Mais alors qu'est-ce que c'est ? C'est un numéro surtaxé ?
8: Exactement, c'est ça. Et vous voilà en train de poireauter des heures au téléphone. L'escroc utilise tous les mensonges possibles et imaginables pour vous garder au bout du fil. Posez le téléphone, allez faire vos courses, vous dit-il parfois. C'est ce que j'ai trouvé sur des forums. Il y a pas mal de témoignages. Une internaute s'est même rendu compte qu'on l'avait fait appeler un numéro au Zimbabwe. Pour un autre, c'était au Congo, un autre au Nigeria. Bref, comment faire pour ne pas tomber dans le piège ? Déjà, sachez-le, un opérateur téléphonique, quel qu'il soit, ne vous demandera jamais de composer un numéro surtaxé pour résoudre un problème. Donc vous, ne vous précipitez pas, vérifiez bien calmement avant d'appeler que ce numéro à rallonge qu'on vient de vous donner

0: donner n'est pas en fait un numéro étranger. Ce que je fais, moi, je le copie-colle dans Google. Et si je vois que les premiers résultats me parlent de Zimbabwe, j'arrête tout.
1: Merci Audrazo pour toutes ces informations qu'on retrouve sur la page ici.fr à l'onglet arnaque. Il est 5h44, vous écoutez ici. Dans un instant, vous allez faire la connaissance d'un oiseau aux plumes noires, plus noires que noires. Il reprendra la route, lui, pour venir chanter tout près de chez vous, en tournée pour ses 65 ans à partir de septembre prochain. Voici Florent Pagny, la dernière chanson du monde sur les ondes d'ici. 5h44, on se réveille ensemble.
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0: ça va ce vendredi 5h48, comme tous les jours ici, on s'intéresse à la nature et à tous ses éléments. Et aujourd'hui, dans le monde merveilleux du vivant, trois choses à savoir sur un oiseau splendide qui porte le nom d'une fleur. Bonjour Benoît Prospero.
1: Mais en effet, aujourd'hui, on parle bien d'un oiseau, l'oiseau de paradis, que l'on appelle aussi paradisier, aux couleurs rouge, orange, jaune, vert, émeraude, bleu ou encore mauve. Bonjour à toutes et tous. Au programme, malentendu, super noir et dense. Et donc d'abord, première chose à savoir, nom d'une limace qui fait du trampoline, les oiseaux de paradis doivent leur nom à un malentendu. En fait, au XVIe siècle, lorsque Magellan rapporte les premiers de ces fabuleux oiseaux aux plumes extraordinaires en Europe, pour les stocker plus facilement, c'est ce qu'il fait. Il leur sectionne les pattes. L'Europe le baptise alors paradisier apode, l'oiseau sans pattes, et commence donc à fabuler sur ce curieux animal. Un oiseau qui doit certainement voler à très haute altitude, disent certains, qui ne se pose jamais, disent d'autres, voire qui vit au paradis.
0: Et il faudra attendre 1857 pour qu'un Anglais les observe pour la première fois dans leur milieu naturel et découvre que le paradisier a des pattes.
1: Ah bah exactement, mais pour la science, il restera malgré tout apode. Deuxième chose à savoir, pour séduire sa compagne, le paradisier mâle danse en exhibant, en plus de ses couleurs vives, une robe d'un noir si profond qu'elle ne peut que tomber amoureuse. Et on a percé le secret de ce super noir qui fait pâlir d'envie les artistes les plus renommés. En fait, le noir absorbe habituellement 97% de la lumière. Mais le super noir du paradisier, qui est plus noir que noir, en dévore près de 99%, ce qui dépasse le taux d'absorption de tout ce que les humains sont capables de produire.
0: Comme un méga piège à la lumière, en fait.
1: Ah ben c'est tout à fait ça. Et enfin, troisième chose à savoir, les parades nuptiales des paradisiers de Victoria fascinent depuis des siècles. Pourquoi ? Parce que pour séduire, il produit des percussions qui rythment ses danses. Et comment il fait ça ? Eh bien, il produit des sons lorsqu'il balance sa tête et ferme son bec en frappant ses plumes étalées en éventail devant lui. Oui, en mode séduction, le paradisier ressemble à un éventail. Et donc, chaque mouvement est calculé avec minutie pour générer un bruit parfaitement intégré au ballet de son corps. Le monde vivant est merveilleux. Et pour toute sa connaissance, son savoir, merci au docteur en sciences Nicolas Gilsoul, auteur avec Jacques Cuisin du livre publié aux éditions Robert Laffont, Voyages extraordinaires au Muséum national d'histoire naturelle.
0: Ici.fr pour retrouver tous les épisodes en podcast et en replay du monde merveilleux, du vivant. À lundi, Benoît Prospero.
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0: 5h51, à la une de la presse, on part aujourd'hui à l'école des métiers d'art.
3: Oui, à l'occasion d'une série que consacre toute cette semaine le journal La Croix à l'artisanat. Pour enquêter, notre invité est parti à Saumur, dans l'un des centres de formation les plus prestigieux du pays.
0: Bonjour Florence Poigneux.
4: Bonjour.
0: Les métiers d'art, c'est d'abord un savoir-faire qui se transmet. Pour les besoins de cette série, vous avez poussé notamment la porte de l'Institut de la bijouterie de Saumur. Qu'est-ce qu'on apprend à y faire précisément ?
4: Alors, dans cet institut qui est créé en 1979, donc c'est un savoir-faire assez ancien, on apprend à faire un bijou à la main de A à Z. Donc, on utilise des outils pour cela, comme un chalumeau pour souder les pièces entre elles, une scie bocfil qui est une scie très fine pour justement tailler dans le métal et créer des formes. Et on travaille très minutieusement et très lentement sur un bijou pour faire une bague, par exemple, ou un bracelet.
0: Cet institut, il a pour particularité de proposer des formations en alternance. À qui s'adressent-elles, ces formations ?
4: Alors, ce qui est intéressant, c'est que moi, je pensais, comme c'est un institut qui propose des CAP, je pensais voir des élèves assez jeunes, de 15, 16, 17 ans, et en fait, il n'y a pratiquement que des élèves qui sont majeurs et qui ont fait d'autres parcours avant. Beaucoup, d'ailleurs, ont le bac, ou ont fait des années d'études supérieures et se sont remis à l'artisanat plus tard, se décidant pour cette voie sur le tard, après avoir fait une autre activité, en se découvrant vraiment une passion pour ce métier, parce que ce qui relie les élèves qui sont dans cette formation, c'est vraiment la passion pour les pierres précieuses, pour manier de l'or, de l'argent, pour créer quelque chose de ses mains. Et c'est vraiment ça qui relie ces élèves, c'est leur passion et le fait qu'ils aient une expérience tous un petit peu ailleurs avant d'arriver dans l'institut.
0: Ces élèves, une fois sortis de l'institut, ils trouvent en général rapidement du travail.
4: Alors, ce qui est assez intéressant à voir quand on se balade dans ces ateliers, c'est l'énorme confiance en eux qu'ont ces élèves. Et c'est assez beau dans cette période où c'est très compliqué. Ils ont presque tous envie de créer leur propre bijouterie plus tard, donc d'ouvrir leur propre entreprise. Et pour beaucoup, comme ils sont en alternance dans des entreprises de bijouterie, certains ont déjà des CDI en en poche assuré à l'issue de leur formation.
0: Florence, lors de votre enquête, vous, qu'est-ce qui vous a le plus marqué ?
4: C'est le regret qu'ils ont que leur formation soit si peu connue et si peu valorisée. Et ils se disent, moi, au lycée, on m'a jamais présenté ces métiers-là, ces métiers d'art, alors que c'est si précieux, c'est si intéressant à faire. Et s'ils ont un message à faire passer, c'est de dire, renseignez-vous dès que possible sur toutes les possibilités qui vous sont offertes dans les métiers manuels, parce qu'on peut vraiment y découvrir une vocation et trouver du travail.
0: À l'époque du tout numérique, de l'IA, ce savoir-faire, là, résiste mieux, vous pensez, que d'autres secteurs d'activité ?
4: Eh bien, pour le coup, on ne peut pas remplacer ce travail fait main par de l'intelligence artificielle. Donc, je me dis que ces métiers-là, ils ont leur carte à jouer dans le futur. Donc, il faut se dire que si la passion est là, je suis persuadée que ces élèves trouveront leur voie plus facilement, peut-être que dans d'autres métiers qui sont grignotés peu à peu par le numérique.
0: Ce sera le mot de la fin. La série consacrée aux métiers d'art est à retrouver dans les pages de La Croix cette semaine. Merci Florence d'avoir été avec nous ce matin.
4: Merci beaucoup.
0: Si vous craignez tout ce qui est comptabilité, paperasse, impôts, corvée administrative, dans un instant, on vous parle d'une tendance. Sinon, pour vous faire aimer ça, pour vous faire trouver un peu de plaisir là-dedans.
3: Très bien.
0: C'est possible.
3: Je suis à l'écoute.
0: Ces tendances arrivent dans un instant avec Muriel Jordan. Le temps d'écouter ce standard des années 80, Laura Branigan, Self-Control sur les ondes d'ici 5h50.

0: Vous écoutez ici, ce vendredi, 5h56, avant de retrouver le journal de 6h et toutes les infos de votre région dans le journal. Muriel Jordan nous a rejoint tous les matins à lire notre radar des tendances. Muriel, aujourd'hui, vous nous parlez des soirées paperasse entre amis.
1: Oui, nous sommes nombreux à souffrir de phobies administratives, à retarder le moment de payer nos factures, à remplir la déclaration de revenus le dernier jour à 23h59. Vous allez me dire, rien de grave, hein ? Plein d'hommes et de femmes politiques en souffrent aussi de phobies administratives. Il n'y a qu'à voir combien oublient de déclarer tous leurs revenus ou leur patrimoine. Mais les pauvres, mais ils sont malades ! Souvenez-vous de Jérôme Cahuzac.
2: Je n'ai pas, monsieur le député, je n'ai jamais eu de compte à l'étranger, ni maintenant, ni avant.
1: Oui, mais il n'est pas tout seul à souffrir, et puis c'est... Ah, on me souffle dans l'oreillette qu'il ne s'agit pas d'une maladie, ni d'une phobie administrative, mais bien d'une fraude fiscale. Ah bah, autant pour moi. Pour les autres, en réelle difficulté face à un tas de paperasse, il existe des soirées administratives entre potes. Des soirées admin, pour éviter de procrastiner quand on a 200 mails en attente, des factures à régler, des abonnements à résilier, et des courriers de réclamation qu'on a commencé à rédiger il y a... déjà 2 ans. Ah oui, ça commence à faire beaucoup. On vient avec sa pile de dossiers sous le bras dans une ambiance cool mais propice à la concentration. On s'occupe de tous les papiers qu'on a en cours. Il ne s'agit pas de déléguer, attention, plutôt de s'appuyer sur des gens et de se motiver grâce au collectif autour d'une bière et de chips.
0: Donc Muriel, on transforme une contrainte, gérer la paperasse en expérience partagée avec des proches, c'est ça ?
1: Oui, et ces soirées plaisent beaucoup aux adultes débordés qui se sentent parfois seuls et qui n'osent pas toujours demander de l'aide. Dans la rue, je vous ai demandé si l'idée d'une soirée admin vous plairait.
3: La paperasse, bah, on a chacun nos paperasses préférées. Vous ne faites pas tout pour votre mari ? Non, il est à la retraite, alors en plus on a le temps, on est tous les deux à la retraite.
4: Je trouve ça bien parce que personnellement je déteste tout ce qui est papier justement, et je pense que ça aide, ça pousse à le faire si on se rejoint et qu'on ramène tous nos papiers tous ensemble, et ben ça aide et je pense que c'est intéressant. Mais après ça dépend aussi si c'est des papiers très importants, peut-être que ça peut être difficile de se concentrer foncièrement dessus si on est avec nos amis quoi.
5: C'est ça, c'est que si c'est vraiment des papiers importants, on sait que quand on est entre amis, on se prend pas trop la tête.
1: Oui, attention, si vous devez remplir une déclaration URSSAF ou bien aux impôts avec plein de cases à cocher, famille recomposée, auto-entreprise, bénéfices non commerciaux, donations, revenus annexes. Si la soirée vire à la célébration du Beaujolais nouveau, arrêtez tout.
6: Hey, Mumu, tu peux corriger ma liste d'insultes au syndic ?
1: Non, mais arrête, Serge, donne-moi ce papier. Bref, les soirées administratives, c'est tendance, ce sont les seules soirées entre potes où l'on vous demandera vos papiers à l'entrée.
0: Merci Muriel et prenez soin de Serge, visiblement qui à 5h59 déjà est dans un drôle d'état. Ce vendredi, 5e étape du Tour de France Femmes qui va traverser la Drôme Ardèche.
7: 7e étape.
0: Arrivée mythique tout à l'heure aux alentours de 18h sur le Mont Ventoux à vivre en direct à partir de 13h30 avec un point sur la course toutes les demi-heures, le Mont Ventoux sur votre radio locale. En attendant, toute l'équipe d'ici matin est à vos côtés. Bon week-end et surtout excellente journée.
7: Bon week-end à vous aussi, merci. Mais dites donc, ce ne serait pas la fin de semaine. Moi, je pense à toutes celles et ceux qui sont en vacances ce soir ou en week-end. Et ouais, et il y a aussi ceux qui bossent, comme nous.
8: Bien évidemment. Même pour nous, c'est vendredi, c'est youpi.
7: Oui, mais bien sûr. Mais on n'oublie pas ceux qui bossent parce qu'il y a des gens qui bossent aussi le week-end. On est avec Anne-Laure Labalette, bien sûr, comme tous les jours. Bonjour Anne-Laure, ça va ?
8: Bah oui, Laure et vous, ça va bien ?
7: Bah ça va super bien. J'espère que vous aussi, on reste avec vous.
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7: Bon vendredi 7 août à toutes et à tous, il est 6h. Le journal avec vous, Anne-Laure Labalette, avec les cycles Lapierre qui demandent leur placement en redressement judiciaire.
10: L'entreprise dijonnaise installée en Côte d'Or depuis 1946 a du mal à garder la tête hors de l'eau depuis la disparition du soutien financier du groupe néerlandais Axel, qui est également propriétaire de la marque. Lapierre, c'est une institution dans le monde du cyclisme, une marque mondialement connue. C'est elle, par exemple, qui a fabriqué les cadres et les guidons des vélos de l'équipe néerlandaise Picnic Post, qu'on voit en ce moment même sur le Tour de France Femmes. En tout cas, William Perrier, le directeur général de Lapierre, se veut rassurant quant à l'avenir de cette marque mythique.
11: On a tout en main, on a une marque qui a une ADN, une forte empreinte locale. Notre ADN, c'est la performance, le développement des produits, etc. Voilà, on va essayer de s'attacher à cet ADN-là pour reconstruire quelque chose de viable. La marque Lapierre fait partie des top marques sur le marché français et c'est juste inconcevable qu'elle disparaisse du paysage. Il y a un amour des salariés pour cette entreprise. Ça se sent dans les échanges depuis hier faire au détour des couloirs, etc. Il faudra que nos partenaires, qu'ils soient clients ou fournisseurs, nous soutiennent aussi dans cette période-là. J'espère que voilà, tous ces ingrédients nous permettront de construire un plan fort, que le tribunal de commerce appréciera à sa juste valeur et qui nous permettra de regarder devant. C'est la fin d'une ère pour Lapierre, ou en tout cas pour Lapierre sous ce format-là, et c'est le début de, je l'espère, un renouveau pour la marque ici à Dijon.
10: Et pour en savoir plus sur cette demande de placement en redressement judiciaire pour Lapierre, retrouvez une vidéo sur notre site ici.fr et sur nos réseaux sociaux Facebook et Instagram. À présent, les 106 salariés de l'entreprise à Dijonnaise attendent la décision du tribunal de commerce. Elle sera rendue le 25 août. 4 personnes blessées, dont 2 gravement hier dans un accident de la route à Montcenis en Saône-et-Loire. C'est près du Creusot. Ça s'est passé à l'intersection des routes départementales 680 et 980. Un choc latéral violent entre 2 voitures, une femme de 29 ans et une enfant de 4 ans ont été transportées à l'hôpital de Châlons en urgence absolue. Les 2 autres victimes conduites à l'hôpital du Creusot. Dans le secteur, la circulation a été coupée une grosse partie de l'après-midi.
7: Et la semaine prochaine, mercredi 12 août, on aura tous le nez en l'air à l'heure de l'apéro.
10: C'est le jour de l'éclipse de soleil et à Dijon, elle sera visible à 92% d'après la Société Astronomique de Bourgogne. Pour voir cette éclipse, vous aurez une fenêtre de tir d'une heure et demie à peu près entre 19h24 et 20h55. Petit à petit, le soleil va être caché et c'est là que vous devrez dégainer vos lunettes spéciales éclipse. À Dijon, elles se sont arrachées comme des petits pains. Xavier Rouget est le responsable du magasin Optique 2000 rue de la Liberté.
12: Alors, on a dû en avoir 900. Tout est parti. Les dernières sont parties ce matin. Normalement, nous en aurons à nouveau 400 en fin de semaine. Sous réserve, bien évidemment, si notre fournisseur arrive à les produire ou pas.
13: Est-ce que ça sera suffisant pour répondre à la demande ?
12: Non, je pense pas. Là, il se trouve que les gens, je ne sais pas si c'est lié à l'information, mais tout le monde se réveille aujourd'hui et je crois qu'il n'y en a plus dans la rue de la Liberté du tout aujourd'hui. Donc, on attend.
13: Est-ce que vous pourriez nous rappeler un peu les consignes ?
12: C'est recommandé de ne pas les ouvrir avant, de les ouvrir juste au moment de l'éclipse, de ne pas la regarder non plus trop longtemps, il ne faut pas abuser, et surtout de ne pas jouer avec avant, parce que juste une rayure sur la lunette peut l'endommager, peut vous brûler la rétine. Il ne faut pas jouer avec le soleil.
10: Et à ici Bourgogne, on vous a offert aussi des lunettes. Et comme partout, elles sont parties à une vitesse éclair, il ne nous en reste plus.
7: Et demain, c'est la rentrée des classes, mais pour le DFCO.
10: Ouais, la reprise du championnat en Ligue 2 pour nos footballeurs dijonnais. Pour cette première rencontre de la saison, les Rouges se déplacent à Montpellier, au stade de la Mosson. Une rencontre qu'on vous fait vivre en direct et en intégralité sur ici Bourgogne. En tout cas, les supporters du DFCO ont hâte. Ils sont confiants pour cette saison et espèrent surtout que ça durera longtemps.
14: Eh ben, on va se maintenir assez largement, voilà.
15: Non, mais il va falloir serrer un peu les rangs, et puis que les buteurs soient efficaces, et puis ça devrait aller pour cette année. Mais le tout, c'est de se maintenir en Ligue 2 pendant 2-3 ans, et après envisager autre chose. Mais pour l'instant, c'est rester en Ligue 2.
16: Ça devrait être une saison plutôt compliquée, j'imagine, oui. Après, ils étaient sur une bonne lancée, donc je me dis que ça peut quand même le faire.
13: Cette saison, elle va être compliquée parce qu'il y a de beaux clubs, mais je pense qu'on peut faire de belles choses parce qu'on a gardé un groupe assez solide, on a signé beaucoup de jeunes, et je pense qu'on va beaucoup miser sur les jeunes cette année. C'est pour ça qu'on n'a pas fait un énorme mercato non plus.
17: Bah, pour l'instant, on n'a pas vu beaucoup de recrues, alors voilà, un peu de questions à se poser par rapport au niveau. À voir les premiers matchs, on va dire.
10: Alors rendez-vous demain pour ce premier match face à Montpellier. Le coup d'envoi est à 20h45. On sait déjà que Julien Dominguez ne jouera pas demain. L'attaquant de 30 ans est en partance pour un club en Arabie Saoudite. Les discussions sont toujours en cours. On y revient d'ailleurs ce matin avec notre invité du jour à 7h45. C'est Paul Fauvel, le directeur général du club. C'est l'étape mythique, l'étape reine du Tour de France Femmes. Ce vendredi, les coureuses s'attaquent au géant de Provence, le Mont Ventoux. C'est l'étape 7. Entre la Voulte sur Rhône et le Ventoux. La Suissesse Marlène Reusser est toujours en jaune. Hier, c'est la Mauricienne Kim Lecourte qui a remporté la 6e étape à Tournon-sur-Rhône en Ardèche.
7: Retour chez nous en Bourgogne où les championnats du monde de pêche sportive se déroulent jusqu'à dimanche en Saône-et-Loire.
10: 180 pêcheurs de très haut niveau sont là pour s'affronter dans différentes épreuves autour du lac du Plessis à Monceau-les-Mines. Ils viennent de partout dans le monde, 15 nationalités différentes. Ces championnats du monde sont un événement à ne pas manquer. C'est d'ailleurs la première fois qu'ils ont lieu en France depuis 2013. Au bord du lac, on a d'ailleurs rencontré le capitaine de l'équipe de Hongrie.
18: Je suis le capitaine de l'équipe de Hongrie. Nous sommes venus pour nous entraîner avant la compétition et les deux premiers jours se sont bien passés. Mon équipe a pêché des centaines de poissons et nous sommes très contents. La ville ici est très bien, les gens ici. Les poissons sont très nombreux, notamment les poissons chats, mais cette situation est normale. Nous espérons que l'équipe de Hongrie va performer avec de bons résultats. On aimerait terminer sur le podium. Nous avons encore un peu d'entraînement. Après, ce sera la compétition. Je pense que l'équipe de France est une très bonne équipe, tout comme l'Italie et l'Angleterre. Et je les soutiendrai aussi.
10: Propos recueillis et traduits par Axel Lefebvre. Les résultats finaux de ce championnat du monde de pêche sportive sont attendus demain dans la journée. Toute cette semaine, c'était les entraînements. L'équipe de France, elle, espère terminer sur le podium. Et côté météo, il est encore tôt, Laure, mais il doit faire bon dehors à cette heure-ci. On peut déjà être en t-shirt.
7: Oui, c'est ça, c'est le cas. Il fait un petit peu frais. C'est vraiment des températures qu'on adore. On peut constater déjà du côté de Dijon, Beaune, Auxonne ou encore Chalon-sur-Saône, 18 degrés. Un petit degré de moins pour Semur en Auxois, Montbard et Le Creusot avec 17. Et encore un petit degré de moins du côté de Châtillon-sur-Seine ou encore Mâcon avec 16 degrés. Côté température pour les maximales cet après-midi, elle s'élève entre 26 et 29 degrés et on grimpera jusqu'à 32 degrés du côté de Dijon, la plaine de Saône et la côte. Et bien évidemment, le soleil sera très largement présent sur toute la Bourgogne toute la journée.
10: Et sur nos routes, j'imagine qu'à cette heure-ci, il n'y a pas grand-chose à signaler.
7: Non, effectivement, pas grand-chose à signaler, aucune difficulté. Donc n'hésitez pas, vous nous passez le petit coup de fil du matin si jamais il est nécessaire, bien évidemment. Vous composez le 03, je ne sais même pas si ça se dit encore, composez.
10: Composez
7: le 03. 80 42 15 15. Le plus simple, c'est de l'enregistrer directement dans votre téléphone. Vous nous appelez en Bluetooth. Si vous conduisez, c'est plus simple. Et c'est Alexandra qui vous répond aujourd'hui. Bon réveil si vous venez d'ouvrir les yeux.
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7: Vous avez peut-être déjà commencé votre journée depuis un moment, ou alors vous prenez votre petit café. Eh bien, c'est France Gall qui vous accompagne tout de suite. Viens

0: venez d'écouter France Gall, viens je t'emmène à 6h12.
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0: Bien le bonjour chez vous les amis, je vous espère en forme et avec un bon moral. On vous accompagne chaque jour avec le plus grand des plaisirs et avec nos rendez-vous du quotidien qui vous rendent service, vous amusent ou encore vous gâtent. Et puis on prend soin de vous aussi grâce au conseil du docteur Kirzek qui arrive dans un instant. Il va nous expliquer comment nous protéger les yeux pour profiter au maximum de l'éclipse du 12 août, qui est quand même un phénomène qui ne se reproduira pas avant 2081, visible depuis l'Hexagone bien sûr, donc on ne veut pas manquer ça, restez bien avec nous.
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0: Et oui, comme chaque matin, on commence bien la journée avec des conseils santé de notre docteur Kirzek. Bonjour docteur, on aime bien rester en pleine forme grâce à vous et on tient à nos yeux aujourd'hui et on veut les protéger pour la prochaine éclipse du 12 août.
5: Bonjour à tout le monde, le 12 août prochain, la France va vivre un événement exceptionnel, une éclipse solaire visible depuis tout l'Hexagone avec un taux d'occultation impressionnant. On va tous lever les yeux au ciel, la dernière éclipse c'était 1999, mais attention, on lève les yeux avec des lunettes très spéciales. C'est un spectacle rare, mais qui peut s'avérer dangereux si on ne prend pas les bonnes précautions. Quand le soleil est éclipsé, on peut le fixer sans ressentir de gêne ou de douleur immédiate. Il est là le problème, parce que les rayons ultraviolets et infrarouges, eux, ils atteignent la rétine, ils la brûlent, et on ne s'en rend compte qu'après coup, parce que la rétine, elle n'a pas de capteur de douleur. Donc, les spécialistes qu'on interroge sont très clairs, il suffit d'une exposition de courte durée pour observer de telles lésions, moins d'une minute d'observation sans protection, et les conséquences peuvent être dramatiques et irréversibles. Rétinopathie solaire, perte de vision centrale, tache noire. La règle est simple, on ne regarde jamais l'éclipse sans lunettes spéciales.
0: Mais comment on les choisit ces lunettes? Parce qu'il paraît que les lunettes de soleil ne suffisent pas.
5: Les lunettes de soleil ordinaires ne filtrent absolument pas les UV et les infrarouges. Les seules protections valables sont celles qui portent la norme ISO 12312 et la mention filtre pour l'observation directe du soleil. On les trouve chez les opticiens, les magasins d'astronomie ou en ligne. Et puis, votre radio ici vous les offre. Donc, votre week-end, vous allez le passer à suivre les événements ici et vous aurez en cadeau ces lunettes. Il y a les lunettes de soudure aussi à verre noir, type verre numéro 14 qui peuvent être utilisées. Mais bon, c'est quand même moins sympa. Et surtout, on vérifie que les lunettes ne sont pas rayées avant de les mettre et on n'utilise jamais donc ces lunettes de soleil, on n'utilise jamais les verres fumés, les films plastiques, les plaques radio ou les vieilles lunettes 3D qu'on avait chopées au cinéma pour le dernier film. Ça ne fonctionne pas. Alors en France, l'éclipse sera partielle, mais même au maximum, le soleil ne sera jamais totalement caché. Donc oui, on garde les lunettes pendant toute la phase, y compris la phase partielle, et on ne les enlève surtout pas au moment de l'occultation maximale, contrairement peut-être à ce qui pourrait se passer en Espagne où l'éclipse sera totale et on pourrait peut-être les enlever pendant les quelques minutes de totalité. La règle absolue, retenez-la, on ne regarde jamais le soleil sans protection, que ce soit à l'œil nu ou avec un instrument. Et rendez-vous le 12 août prochain pour cet événement unique, ça va être un beau spectacle. Bon été, bonne santé à l'écoute d'ici bien sûr.
0: Oui évidemment, ne prenez pas de risques, gardez bien ces conseils en tête et restez bien avec nous jusqu'à 9h, parce que notre invité tout à l'heure, ce sera Éric Chariot à 8h45, le directeur de développement de la Société Astronomique de Bourgogne, qui nous parlera eh bien, non seulement des nuits des étoiles ce week-end, mais bien sûr de l'éclipse, et peut-être qu'il nous donnera des conseils pour savoir où aller pour l'observer correctement. Mais tout de suite, on continue en musique pour bien se réveiller, parce qu'on aime ça nous aussi. Earth, Wind & Fire, Let's Groove à 6h16, c'est ici Bourgogne.

0: Un peu de disco, ça fait pas de mal à 6h20 pour bien se réveiller. Earth, Wind and Fire, let's groove. Tous les jours, grâce à Stéphane Conchon, on fait connaissance avec des bourguignons passionnants, des amoureux de la Bourgogne, comme nous. Aujourd'hui, on prend de la hauteur.
1: Ici, on est au fort de la Motte-Giron. On est sur les hauteurs de Dijon avec le conservateur des lieux, Michel Bonneau, l'homme qui connaît les moindres recoins du fort.
2: Je suis comme une araignée, je me balade partout.
1: Ce fort, vous en avez entendu parler quand, la première fois?
2: Depuis ma plus tendre enfance, puisque mes parents avaient une petite maison de campagne à Corcelles-les-Monts, et quand on montait, on voyait toujours ce fort avec le drapeau au-dessus, et qui était gardé par le 5e RTM, 5e Régiment de Tirailleurs Marocains. Et on ne pouvait pas y aller parce que c'était stratégique encore pour l'époque, il y avait du matériel militaire qui était entreposé dans le fort. Et quand vous êtes enfant, c'est un peu la curiosité, un château fort, on ne pouvait pas le visiter. Mon père m'a toujours dit que c'était impossible.
1: Et alors, quand vous avez eu les clés, vous avez découvert quoi? Vous avez vu quoi?
2: Beaucoup d'affreuses choses. Des arbres partout, des débris de ferraille partout, des tuyaux qui traînaient, on ne sait pas d'où ils venaient, des portes à moitié effondrées, brûlées, les pavés n'existaient plus, les rampes d'artillerie étaient complètement démantibulées. Elle a un surnom, cette fortification, je l'appelle la vieille dame. Parce que cette vieille dame, elle a besoin d'un lifting, elle a besoin d'une coupe de cheveux. Je pense qu'on va bientôt passer à la manucure.
1: Ah, ça veut dire que vous avez bien travaillé, hein?
2: Non, on essaye. Vous savez, il y a des fois, je me dis, mais qu'est-ce que je fous là? Je pourrais être ailleurs. Je me dis, c'est une passion. J'ai toujours aimé l'histoire. J'aime beaucoup l'histoire, surtout l'histoire de la deuxième moitié du 19e siècle, qui est très riche, mais très méconnue. Et quand je vois les enfants pour les journées du patrimoine, les gens sont heureux, les gens partent avec des souvenirs plein les yeux, des étoiles pour les enfants. Ils ont vu un château fort, comme ils disent.
1: Finalement, on se rend compte que les gamins d'aujourd'hui sont un peu comme vous, lorsque vous étiez moins.
2: Oh, je suis peut-être plus terrible qu'eux.
1: Alors, pendant plus de 20 ans, votre travail à vous, pas tout seul, hein, mais bien accompagné, a été de restaurer finalement le fort.
2: Ben écoutez, j'ai réfléchi et j'ai pris des mineurs, 13 ans et demi le plus jeune, 17 ans et demi le plus vieux, du centre éducatif renforcé de Trouan. Et pendant 7 ans, on a tout nettoyé, on a tout rangé. Ces jeunes qu'on peut appeler des délinquants, puisqu'ils avaient fait des délits. Ils étaient en situation alternative pour certains aux peines d'incarcération. Et moi, ça me plaisait pas parce que la prison est l'école du voyou. Et ici, en leur racontant des tas d'histoires sur les forts, ça leur plaisait parce qu'il fallait leur donner envie d'avoir envie. Ils ont fait une chose, si on les avait pas eu, on n'aurait pas pu y arriver. Et quand ils me demandaient, mais monsieur Bonneau, vous êtes payé? Je dis, c'est une dame qui me paye. Il me dit, mais c'est qui cette dame? Elle s'appelle Madame Passion.
0: Ah, bravo monsieur, hein, vraiment on aimerait rencontrer des gens comme vous plus souvent. Merci beaucoup. Tout de suite, une nouveauté qu'on adore vous partager tous les jours, c'est Marine, Escroc.

0: Merci Marine, c'était Escroc et dans quelques instants, c'est l'heure de l'horoscope. Alors, qu'est-ce qui va bien se passer pour vous aujourd'hui du côté des astres? Restez avec nous.
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0: Catherine Viguier et son horoscope, elle nous dit qu'une planète évolue dans notre ciel.
6: Vénus, elle est présente à présent en balance.
7: Bélier, alors soyez assurés que grâce à un ou une autre, la vie se fait plus facile.
6: Taureau, Vénus vous invite à être plus en accord avec votre vrai moi, à relativiser le monde des apparences.
7: Gémeaux, au programme votre vie affective avec un grand A, qui aimez-vous et qui vous aime?
6: Cancer, attendez-vous à une bonne dose de chance qui aidera à réparer si nécessaire des liens familiaux brisés.
7: Lion, le fait de bouger, de vous ouvrir à de nouveaux horizons vous procure de belles satisfactions.
6: Vierge, des opportunités côté finances vont se présenter, c'est une bonne chose mais restez vigilant.
7: Balance, Vénus s'installe chez vous jusqu'à début septembre, c'est une très bonne nouvelle.
6: Scorpion, dans votre fort intérieur, ça n'est pas simple et l'air de rien, vous allez vous sentir plus apaisé.
7: Sagittaire, Vénus est avec vous, elle met en lumière votre vie publique, amicale, mais aussi vos projets.
6: Capricorne, si vous avez des attentes professionnelles, un rôle à jouer en société, la chance à présent est à vos côtés.
7: Verseau, vous voyez d'autres lieux, d'autres gens et cela vous réussit pleinement. Soyez ouvert à ce qui se passe autour de vous.
6: Poisson, c'est dans l'intimité que tout se passe. De bonnes opérations aussi au sujet de vos biens matériels.
7: Et pour nous tous, il ou elle nous réenchante.
0: Eh bien écoutez, c'est plutôt positif tout ça. On va analyser, hein, chaque signe va analyser un petit peu son analyse. Ça c'était très philosophique ce que je viens de dire. Bon en tout cas, si vous venez de vous réveiller, j'espère que vous allez bien. Dans la prochaine demi-heure, juste après l'actu, on retrouvera nos conseils de notre vétérinaire. On parle des petits lapins ce matin. Eh bien oui, on prend soin des lapins ce matin. On vous donnera des idées de sortie. On rigolera un petit peu avec Fred Ballard. Enfin, tout ça, on ne va pas s'ennuyer. Il est 6h30, l'info d'ici en Bourgogne, c'est les lunettes pour l'éclipse solaire qui s'arrachent comme des petits pains chez nous.
8: Et oui, à Dijon, les commerçants qui ont proposé ont été littéralement dévalisés. L'éclipse solaire aura lieu mercredi prochain, le 12 août, dans la soirée. Et si vous voulez la voir, il faut impérativement vous protéger les yeux. Alors, des réassorts de lunettes sont prévus en fin de semaine dans certains magasins dijonnais, mais pas tous. On vous dit tout juste après le point sur l'actualité en France et dans le monde. C'est le 90 secondes avec vous, Valentine Notes.
9: Comme le flashback d'un horrible souvenir pour les habitants de l'Aude où moins d'un an après le méga-feu, un incendie s'est déclaré hier dans ce même massif des Corbières. Un feu fixé selon le dernier point de la préfecture hier soir. Et cette nouvelle journée s'annonce à nouveau tendue pour les pompiers du sud de la France. Vigilance rouge, risque très élevé donc de feux de forêt encore aujourd'hui dans les Bouches-du-Rhône, le Vaucluse et le Var où le massif du Gros-Vessillon brûle toujours plus de 15 jours après le début de l'incendie, 850 pompiers luttent encore. Le vent et la chaleur d'hier ont réactivé le feu à une dizaine de fois. Le Stade français, victime d'une cyberattaque, le club de rugby l'annonce et un groupe de hackers la revendique. Sur Internet, les criminels ont même lancé un compte à rebours avant la publication des données personnelles des joueurs, rapporte le site spécialisé French Bridges. Trois candidats à la reprise de Duralex, la verrerie placée pour la cinquième fois en redressement judiciaire en un peu plus de 20 ans, et d'autres peuvent encore se faire connaître. La date limite de dépôt de candidature prévue hier est finalement repoussée au 11 septembre. Un sommet mythique dans le monde du cyclisme au programme de la 7e étape du Tour de France Femmes. Départ à 13h15 de Voulte-sur-Rhône jusqu'au Mont Ventoux et ses 15,7 km de pente à plus de 8% de dénivelé. C'est à vivre en direct sur votre radio ici, partenaire officiel du Tour de France.
8: Et l'actualité chez nous en Bourgogne, ce sont nos commerçants qui ont été littéralement dévalisés de leurs lunettes pour regarder l'éclipse de soleil la semaine prochaine. À Dijon par exemple, tous les magasins de la rue de la Liberté qui en vendaient n'en ont plus du tout aujourd'hui. Mais pas de panique, certains pourraient avoir du réassort d'ici mercredi prochain, mais pas tous. Vivien Galli est opticien chez Atoll à Dijon. Il répond à Marine Pruvot.
10: Nous, on a eu une collection de lunettes éclipse envoyée par notre enseigne, donc c'était une obligation de les avoir, hein. C'était envoyé systématiquement. On a dû en avoir une trentaine, sachant que moi j'ai anticipé, j'en ai commandé d'autres chez un autre fournisseur. Donc c'est Novacel, un verrier français qui proposait aussi les lunettes Eclipse.
11: Et du coup, elles sont toutes parties?
10: Elles sont toutes parties, moi mi-juillet j'en avais déjà plus.
11: Ah oui, donc ça fait déjà un petit moment. Et est-ce qu'on vient encore vous en demander souvent?
10: Bah là, depuis hier, je crois que j'ai une vingtaine de personnes par jour qui m'en demandent.
11: Est-ce que vous songez à en recommander ou pas du tout?
10: Alors, j'ai contacté les fournisseurs qui n'en ont plus du tout. Donc, je ne pourrais pas en avoir, même si j'aurais bien aimé en recommander.
11: Combien de lunettes en plus vous pensez qu'il aurait fallu pour répondre à cette demande?
10: Alors, moi, à mon niveau, je pense qu'on aurait pu tripler largement les quantités de stock pour répondre à la demande que j'ai aujourd'hui.
11: Qu'est-ce que vous pensez des lunettes que les gens vont pouvoir commander sur Amazon ou autres sites qui ne sont pas vendus par des opticiens?
10: Alors après, ils peuvent, hein, y aura peut-être des très bonnes lunettes pour l'éclipse, mais il faudra faire attention aux certifications pour être sûr que ça protège bien l'œil, parce que sinon ça peut faire plus de dégâts qu'autre chose. Donc attention à ça, les certifications.
11: Comment on sait qu'elles sont bien certifiées?
10: Bah, normalement, ça sera stipulé sur le produit avec les normes qui doivent respecter la norme ISO.
11: Et du coup, quels sont les dangers, justement? Est-ce qu'on peut rappeler les dangers si on n'a pas les bonnes lunettes?
10: Alors, le danger, hein, c'est que ça va surtout brûler la rétine. Donc après, la rétine, hein, c'est ce qui permet la vue. Donc, c'est super important de ne pas regarder l'éclipse sans lunettes éclipse, justement. Pas avec des lunettes de soleil, pas avec des masques de soudure. Hein, comme on a pu nous demander, là. Et ça va, c'est pas fait pour, ça respecte pas les normes. Donc voilà.
8: Et l'éclipse de soleil, c'est donc mercredi prochain, le 12 août, entre 19h24 et 20h55. Profitez-en vraiment pour la regarder, hein, si vous le pouvez, car la prochaine, sinon, n'est prévue qu'en 2081. À suivre dans l'info d'ici à 7h, on reparle des cycles Lapierre à Dijon qui ont demandé leur placement en redressement judiciaire suite à la disparition du soutien financier du groupe néerlandais Axel, le propriétaire de la marque. Et on vous emmène aussi au bord du lac du Plessis, à Monceau-les-Mines, en Saône-et-Loire. C'est là que se déroulent toute cette semaine les championnats du monde de pêche sportive. Et pour la météo, Laure, il fait quelle température là chez nos auditeurs à cette heure-ci?
12: Eh bien écoutez, et c'est une très très bonne question. Alors, il va faire chaud encore aujourd'hui, hein, dans sa globalité, mais du côté de nos auditeurs, on leur fait des petits coucous, hein, du côté de Facebook, comme chaque jour. Bonjour à Cathy, qui dit bonjour à tous, bonjour à la Bourgogne. 11 degrés ce matin dans le sud Manche. Alors voilà, elle est un petit peu loin, mais elle nous suit, donc ça c'est trop mignon. Chez Annick, du côté de Mirebeau-sur-Bèze, il fait 17 degrés. On a un 20 degrés à Saint-Boyle, j'espère que je le prononce bien. On a 17 degrés chez Christiane à Meloiset. Qu'est-ce que nous avons d'autre? À Dijon, 20 degrés. Ça commence déjà à augmenter. Pour les maximales, on ira jusqu'à 32 degrés dans l'après-midi.
8: Et côté circulation, on imagine bien, c'est calme là, 6h35. Hein.
12: Tout à fait, vous imaginez très bien, Anne-Laure. Il ne se passe rien de particulier. On aime bien quand c'est simple comme ça. On n'a pas besoin de se prendre la tête.
8: Dans les chaumières.
12: Voilà, si vous avez envie d'aller faire une petite surprise à votre famille et d'aller chercher des petits croissants ou le pain frais, bah, c'est le moment, hein. C'est tout chousse. Il n'y a pas de problème. Si jamais il y a quoi que ce soit, néanmoins, vous nous appelez 03 80 42 15 15. On fait la route ensemble tous les jours avec Ici Bourgogne.
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12: Ça, c'est une intro qui marchait bien avant. Bleu comme toi avec France Bleu, ça collait, hein. On avait le lancement tout fait comme ça. Bon, en tout cas, c'est Étienne Dao qui vous réveille à 6h35. Bienvenue à toutes et à tous.

0: C'est bleu comme toi, Étienne Dao. Et reste avec nous, bientôt on parle d'histoire de Bourgogne.
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0: Dans quelques instants, on vous donne donc rencard avec l'histoire, comme je le disais, les personnalités bourguignonnes qui

0: naturelle, générale et particulière. Sans me vanter, au siècle des Lumières, c'est un ouvrage scientifique qui compte beaucoup. Une description sans pareil du monde naturel qui peuple cette terre. La plus grosse encyclopédie du genre dans le monde et à ce jour jamais égalée. Ma ville préférée ? Mon bar. Mon bar, évidemment. D'abord, car c'est ici que je suis né. Et aussi parce que c'est à mon bar que j'ai passé le plus clair de mon temps. Bien sûr, pour mes études, je suis passé par Dijon, à la faculté de droit. Je me suis rendu également à Angers. Angers, où j'étudiais la botanique et les mathématiques. Mais un événement va marquer à jamais un tournant dans ma vie. Alors donc que je suis un étudiant, somme tout à fait curieux et laborieux, je me retrouve en mauvaise passe. Et je me vois contraint de quitter la ville. En effet, j'ai tué un homme. Lors d'un duel, j'ai tué un soldat croate. Dès lors, je regagne Dijon. Mais finalement, c'est ce qui m'est arrivé de mieux dans ma vie, car j'ai pu par la suite faire la rencontre du duc de Kingston. Avec lui, j'ai visité les plus belles villes de France. Nous sommes allés en Italie, en Angleterre. Un grand tour qui fut marqué par la création de nombreuses théories mathématiques. Je vous passe les détails, mais ensuite, je réussis à me faire nommer intendant des jardins du roi, alors que je n'ai que 32 ans. C'est ici que j'ai pu étudier les plantes, mais aussi les animaux, qui nourriront mon œuvre magistrale, l'histoire naturelle. Bien, ce fut distrayant de vous parler, mais le devoir m'appelle. Je me retire. À bientôt à Montmartre, très chers amis.
1: Eh bien, on viendra vous rendre visite. C'est vraiment très très chouette tous les jours d'apprendre un petit peu l'histoire de notre région. Et puis même si vous venez d'ailleurs, voilà, on s'instruit avec Ici Bourgogne.
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1: Beaucoup de gens pensent que pour un lapin, une petite cage et un peu de foin, ça suffit, alors que pas du tout. Explication tout de suite avec notre vétérinaire, le docteur Pierre Fabin.
5: Un lapin, c'est un animal intelligent, social, très actif, qui a besoin d'explorer, de gratter et de sauter. Bref, d'espace. L'espace de vie idéal d'un lapin, c'est un territoire où il peut bouger librement, tous les jours, plusieurs heures, voire en permanence. Une grande cage ou un enclos XXL, c'est bien pour la nuit quand vous vous absentez. Mais dès que vous êtes là, il doit pouvoir sortir. L'idéal, c'est carrément un lapin en liberté dans toute la maison, ou au moins dans une pièce sécurisée. Et le must du must, c'est un accès à l'extérieur.
1: Et comment faut-il aménager son espace de vie du coup ?
5: Un coin dodo bien moelleux, un coin litière, parce que oui, un lapin ça s'éduque très bien à la propreté, une gamelle lourde pour ne pas être renversée, un biberon ou une coupelle d'eau propre, et surtout une quantité illimitée de foin. C'est 80% de son alimentation, et pour le reste, des cachettes, des tunnels, des cartons à grignoter, des planches à ronger, tout ce qui lui permet d'exprimer ses comportements naturels. C'est comme ça qu'on évite l'ennui, l'agressivité ou les troubles digestifs. Et bien sûr, il faut sécuriser l'espace. Un lapin ça ronge les fils électriques, ça grimpe parfois sur les canapés, ça explore les moindres recoins, donc on protège les prises, on planque les câbles et on évite les plantes toxiques, un peu comme on le ferait avec un bébé en fait.
1: Et pour l'accès à l'extérieur, quels sont vos conseils ?
5: Laisser sortir son lapin, c'est une super idée, à condition que ça soit bien sécurisé. Le jardin doit être clôturé et anti-fugue, parce qu'un lapin, ça creuse vite et ça peut passer sous les grillages. Et attention aux prédateurs, un chien, un chat ou même un rapace peuvent s'en prendre à lui. Donc accès à l'extérieur, oui, mais toujours sous surveillance. Pour le balcon, idem, pas question de le laisser seul sans surveillance. J'ai déjà vu des lapins tomber du 4e étage. Il faut de l'ombre, de l'eau fraîche et jamais un soleil direct en été, car les lapins aussi, ça peut faire des coups de chaud. En suivant toutes ces recommandations, votre lapin vivra dans des bonnes conditions. Et un lapin heureux,

0: J'aurais presque envie que ça reparte avec le tataya tata.
1: C'est vrai.
0: C'était à nos souvenirs, trois cafés gourmands. Dans quelques instants, je vous donne des idées de sortie. Restez avec nous. Et oui, les 3 plus ici Bourgogne, c'est tout de suite. Alors, si vous cherchez un peu de fraîcheur ce week-end, direction les grottes de Bèze en Côte d'Or, à une trentaine de kilomètres de Dijon. La visite est assez unique hein, en Bourgogne. Elle commence à pied, avant de se poursuivre en barque sur une rivière souterraine au cœur de galeries creusées par l'eau il y a plusieurs millions d'années. Pendant une quarantaine de minutes, on découvre des salles naturelles, des eaux cristallines et une température qui ne dépasse pas les 12 à 13 degrés, un vrai contraste avec la chaleur annoncée de ce week-end. Alors les grottes sont ouvertes tous les jours en août, de 10h à midi, puis de 14h à 17h30, avec des départs de visite toutes les 15 à 20 minutes à peu près. Alors petit conseil, allez-y dès l'ouverture le matin ou juste après 14h, hein, les créneaux de l'après-midi se remplissent très vite. Et profitez-en pour flâner dans le village de Bèze aussi, qui est classé parmi les plus beaux villages de la région. Et puis vous pouvez aussi visiter son abbaye. Et puis si vous avez envie d'une journée entre nature et histoire, direction le Mont Beuvray, entre la Côte d'Or et la Saône-et-Loire. Alors au sommet, vous découvrez Bibracte, l'ancienne capitale gauloise où Jules César est venu après sa victoire contre les Helvètes. Et aujourd'hui, le site se visite à pied, à travers la forêt, entre les vestiges des remparts, des maisons gauloises et de magnifiques points de vue sur le Morvan. Le musée également est ouvert tout l'été de 9h30 à 19h avec des visites guidées tout au long de la journée. Et surtout, ne manquez pas le chaudron. Là, l'expérience continue jusque dans l'assiette. Les archéologues ont retrouvé des restes d'aliments, des graines et des ustensiles qui ont permis de reconstituer l'alimentation des Gaulois. Et ce restaurant imagine donc chaque année un menu inspiré de cette époque, du porc au miel et à la moutarde à l'ancienne, des pois cassés au carvi, des légumes oubliés, un dessert au miel, le tout servi dans de la vaisselle copiée sur celle des Gaulois, avec une cuillère en bois et sans fourchette. Même la cervoise est brassée spécialement pour Bibracte, selon une recette différente chaque année. Donc vraiment, ça vaut le détour. Petit conseil, pensez à réserver votre table. Le restaurant est ouvert uniquement le midi. Et si vous avez le temps, eh bien, optez pour la formule journée gauloise qui combine le repas, le musée et une visite guidée du site. Une immersion complète de l'histoire jusqu'au déjeuner. Et pour profiter des beaux jours et surtout faire une vraie pause vacances sans partir loin, direction Arc-sur-Tille, à quelques kilomètres de Dijon, avec sa base de loisirs. Voilà, l'été est simple, une plage, un grand plan d'eau et surtout une baignade surveillée tout l'été. En ce moment, vous pouvez y aller jusqu'au 31 août hein, avec une surveillance de 13h30 à 19h. Alors c'est le genre d'endroit où chacun trouve son rythme. Hein. Les enfants peuvent profiter de l'eau, les parents se poser au bord du lac et vous, vous pouvez facilement prévoir un petit pique-nique pour y passer l'après-midi. Petit conseil, encore une fois, venez plutôt en début d'après-midi pour profiter tranquillement du site. Pensez à prendre de quoi vous protéger du soleil, une petite glacière si vous voulez rester plusieurs heures et hydratez-vous bien entendu. Voilà, une sortie simple, familiale qui donne vraiment un petit goût de vacances sans faire trop de kilomètres. Tout de suite, petite pause musicale. Il est bientôt 7h. Merci d'écouter Ici Bourgogne. On est ravis de vous accompagner chaque jour. Tout de suite, c'est George Harrison. Et oui, ça date de 1970. George Harrison qui vient de prendre son envol hein, après les Beatles. Et c'est devenu un grand classique. Ça s'appelle My Sweet Lord. On écoute ça calmement pour se réveiller avec le sourire.

0: George Harrison qui faisait partie des Beatles, souvenez-vous, il était en solo et c'est pour notre plaisir, My Sweet Lord.
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0: Qui a peur du gros navion, hein ? Quand on choisit de rester en France pour les vacances, bah c'est pas toujours parce que c'est le plus beau pays du monde. Non, parfois c'est parce que monter dans un avion, bah c'est une terrible épreuve. Et une épreuve que Fred Ballard va faire voler en éclats de rire dans l'humour en tube.
9: Papa, on a décollé, ça y est, on va décoller, c'est bon, on a décollé. Non, on a pas décollé ! Le décollage, c'est quand papa, il pleure.
10: Mais c'est la grande différence hein, entre les enfants et les adultes. L'insouciance des uns nourrit la trouille des autres. Et c'est encore pire quand un type totalement zen à 10 000 pieds au-dessus de l'océan tente de rassurer son pote qui sue à grosses gouttes sur le siège d'à côté.
11: Non, je vois pas où est le problème. Attends, sécurité, l'avion plane à cause de la pression des ailes. Je vois pas de quoi tu parles. Je dirais, il y a rien d'irrationnel. À un moment donné, la technologie, il faut faire confiance. Quoi. Totalement surréaliste d'avoir la trouille, les pétoches d'un avion qui, ça fait plus de 50 ans qu'il plane dans les airs. Mon gars, t'es totalement
10: Ah là là, comme c'est énervant, les gens trop sur deux en avion. On aurait presque envie que l'avion se crache pour leur prouver qu'on avait raison d'avoir peur. Mais grâce à la méthode Gad Elmaleh, on préfère s'éclater de rire que s'éclater tout court. Et c'est encore plus vrai quand on est jeune et bien bâti.
12: Je monte dans l'avion et là l'hôtesse me dit « Monsieur, vous m'avez l'air jeune et vigoureux. » Pour vous placer à côté de l'issue de secours pour aider les gens à évacuer en cas de crash aérien. Je dis, madame, j'arrive même pas à gérer mon bagage cabine. Comment voulez-vous que je désarme un toboggan ?
10: Oui, alors c'est sûr que si en plus c'est aux passagers trouillards de se charger de la sécurité des autres passagers en cas de crash, c'est pas hyper rassurant, mais bon, même si Paul Mirabel n'est pas expert en désarmement de toboggan, quand il ouvre les vannes, même les réacteurs se marrent. Donc PNC aux portes, attachez vos ceintures, on va se fendre la poire.
0: Eh ben, voilà. Et vous alors, vous avez peur de prendre l'avion ou pas ?
13: Pas du tout.
0: Eh ben moi non plus.
13: Ben voilà.
0: Moi aussi j'adore. C'est pas très écolo ce qu'on dit, mais bon, c'est voilà, tout le monde l'a déjà pris au moins une fois dans sa vie.
13: Voilà,
0: à pour tester. Bon, restez bien avec nous à suivre après l'info. Marc Lavoine, Larousseau qui nous rejoint et puis bien sûr Gérald Roux qui sera là avec son rendez-vous au Mon Oeil qui parlera des fêtes sans alcool.
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0: Nous sommes le vendredi 7 août exactement. Ça sonne la fin de semaine et bientôt le week-end et peut-être les vacances. Il est 7h. On retrouve l'info d'Anne-Laure Labalette. Et à Dijon, les cycles Lapierre, le fabricant de vélos, a demandé son placement en redressement judiciaire.
14: En cause, les difficultés du marché du vélo depuis la crise sanitaire du Covid, mais surtout la disparition d'un soutien financier de poids, celui du groupe néerlandais Axel, également propriétaire de la marque. L'explication à tout ça, à Nogé, c'est que la maison mère de ce groupe aux Pays-Bas est au bord de la faillite.
15: C'est en fait le groupe hollandais Axel, propriétaire de plusieurs marques autour du vélo en Europe, qui est en très grande difficulté depuis plusieurs mois, incapable de régler ses dettes et de trouver un repreneur. C'est ce qui fait qu'aujourd'hui, Lapierre doit trouver un autre financeur, un autre investisseur. C'est tout l'enjeu du redressement judiciaire. La marque dijonnaise dit avoir des arguments, mais le contexte économique est difficile. Les pertes d'exploitation s'accumulent depuis plusieurs années. Elle assure les avoir réduites de moitié l'an dernier et avoir diminué ses coûts de production également, mais les ventes sont en baisse partout dans ce secteur. Aujourd'hui, l'incertitude, elle porte sur l'avenir des 106 emplois à Dijon. Lapierre se dit déterminée à sauver l'activité localement. Toutes les collectivités sont mobilisées, l'État également, pour trouver l'investisseur providentiel. Nous allons nous battre pour préserver un maximum d'emplois, assure William Perrier, le directeur général.
14: Elle a dit la décision du tribunal de commerce concernant l'avenir des cycles Lapierre est attendue le 25 août. En attendant, on vous résume toute cette affaire en vidéo sur nos réseaux sociaux, ici.fr, Facebook et aussi Instagram. Un grave accident de la route hier à Montcenis, près du Creusot, en Saône-et-Loire. Un choc entre deux voitures à l'intersection des départementales 680 et 980. Bilan, 4 personnes blessées, dont 2 très gravement. Il s'agit d'une fillette de 4 ans et d'une femme de 29 ans. Toutes deux ont été transportées en urgence absolue à l'hôpital de Chalon-sur-Saône. Les deux autres victimes ont été transportées à l'hôpital du Creusot. Dans ce secteur, la route a été coupée à la circulation une bonne partie de l'après-midi.
0: Et demain, c'est le grand jour pour les joueurs du DFCO.
14: La rentrée des classes, la reprise, le premier match du nouveau championnat de Ligue 2. Nos footballeurs dijonnais se déplacent à Montpellier pour cette première rencontre de la saison. On vous fait bien sûr vivre cet événement en direct et en intégralité sur Ici Bourgogne. Le coup d'envoi du match sera donné à 20h45. Un match qui se fera sans l'attaquant Julien Dominguez, un des piliers de l'équipe. L'attaquant de 30 ans, meilleur buteur de la saison en national, a en effet reçu une offre d'un gros club en Arabie Saoudite. Il a accepté, les négociations sont toujours en cours et son départ devrait être officialisé prochainement. Pour Paul Fauvel, le manager général du club, c'est un mauvais timing, c'est sûr, mais il faudra prendre le temps de le remplacer.
3: On ne va pas se précipiter pour remplacer à tout prix. On va prendre le temps d'étudier toutes les opportunités que l'on pourra avoir sur le marché et de choisir la meilleure option, en tout cas pour l'équipe et pour notre ligne offensive, et la plus complémentaire aussi avec les joueurs déjà en place, ce qui veut dire qu'on n'exclut pas également de rester comme on est. Il y a des joueurs qui ont montré beaucoup de satisfaction cet été. Et surtout, on ne veut pas déséquilibrer notre effectif qui est déjà bien rodé, bien en place et qui a surtout un vécu de la saison passée. Et on ne veut pas faire un panic buy, comme on peut appeler dans le mercato, et de bien réfléchir et de peser le pour et le contre d'un remplacement de Julien.
15: Un panic buy, ce serait recruter dans l'urgence, sans trop se poser de questions. Là, il faut construire.
3: Exactement. Nous, tout est dans la réflexion, de prendre le temps et de ne pas précipiter les choses, parce qu'un équilibre, ça peut vite basculer du bon ou du mauvais côté. Donc, on veut vraiment faire le meilleur choix possible pour l'équipe. Et en tout cas, l'idée, c'est vraiment d'apporter une valeur ajoutée à cet effectif.
14: Paul Fauvel, qui sera notre invité dans 3/4 à 8h moins le quart pour parler de cette nouvelle saison qui démarre en Ligue 2 pour le DFCO. Et rendez-vous donc demain pour Montpellier DFCO en direct sur Ici Bourgogne à partir de 20h30 avec Mathis Landais aux commentaires. Sur le Tour de France femmes, c'est peut-être la plus belle étape qui a lieu aujourd'hui, en tout cas la plus mythique, l'ascension du Mont Ventoux, le géant de Provence, le sommet le plus célèbre du vélo. Les coureuses vont partir en début d'après-midi de la Voulte-sur-Rhône jusqu'au sommet du Ventoux, donc qu'elles atteindront en fin d'après-midi. C'est la 7e étape sur ce tour. La Suissesse Marlène Reusser porte toujours le maillot jaune.
0: Et pendant ce temps, en Bourgogne, on joue de l'hameçon et du moulinet.
14: Les championnats du monde de pêche sportive ont lieu depuis le début de la semaine autour du lac du Plessis à Mont-Solémine en Saône-et-Loire. Les meilleurs pêcheurs de moins de 25 ans venus du monde entier s'affrontent dans différentes épreuves. Ils sont 180 au total et de 15 nationalités différentes. Vous les avez rencontrés, Axel Lefebvre.
13: Par équipe de 4 et pendant 4 heures, ces athlètes de haut niveau doivent pêcher les poissons les plus volumineux possibles, car c'est le poids qui compte lors de cette épreuve, comme l'explique Hervé Cagetagnac, le président de la Fédération française de pêche sportive, en charge de la délégation eau douce.
16: L'objectif, c'est de pêcher, oui, les plus gros poissons, mais c'est surtout au poids. C'est le poids qui va compter, le poids par équipe. Chaque pêcheur sera pesé pour une équipe, et on va additionner le poids qui va donner le nombre de points.
13: Et pendant les périodes de rodage, les équipes ont testé différentes techniques avec toujours le même objectif, récolter les poissons les plus gros.
17: On fait des essais pendant la semaine d'entraînement, donc une stratégie sur les amorces, sur les longueurs d'amorçage, sur la pêche au moulinet, la pêche à la canne, éventuellement une pêche de bordure. Donc c'est ce qu'on met en place au cours des entraînements. C'est pour ça qu'on fait un pointage par rapport aux essais qu'on a fait pour voir si on trouve qu'il y a des choses qui marchent mieux ou pas.
13: De son côté, l'équipe de France des moins de 25 ans a des ambitions et compte bien terminer sur le podium, comme l'explique leur capitaine manager Éric Blanc.
17: Les attentes de l'équipe de France, c'est déjà un podium. Puis après, en fonction de comment ça se passe, essayer d'être sur la plus haute marche. Mais bon, les autres nations ne vont pas s'en laisser compter.
13: Une chose est sûre, les jeunes pêcheurs n'ont qu'une hâte, c'est d'en découdre lors de ces championnats du monde.
14: Un reportage ici Bourgogne, signé Axel Lefebvre au lac du Plessis à Mont-Solémine. Les résultats finaux de ces championnats du monde de pêche sportive sont attendus demain dans la journée. Elles sont parties comme des petits pains à quelques jours de l'éclipse de soleil prévue mercredi prochain, le 12 août. Les lunettes spéciales éclipse ont eu un succès fou dans tous les commerces où elles étaient vendues. À Dijon, par exemple, plus aucun commerçant de la rue de la Liberté, par exemple, n'en a. Tout a été vendu. Certains auront quand même la chance d'avoir du réassort d'ici demain, mais pas tous, il faudra faire vite. À ici Bourgogne, on vous a offert aussi des lunettes spéciales Eclipse, mais pareil pour nous, notre stock est vide. Avant d'observer justement ce très beau phénomène astronomique, un autre a lieu ce week-end, la nuit des étoiles. C'est la pleine période d'observation des perséides, des étoiles filantes. À Corcelles-les-Monts, on vous donne rendez-vous à l'observatoire des Hautes-Plates de 21h à 2h du matin. Ce soir, samedi et dimanche, c'est gratuit, c'est ouvert à tous. Notez aussi qu'un bus Divia sera spécialement affrété entre l'arrêt Monge, cité de la gastronomie, et l'observatoire de Corcelles-les-Monts. Côté météo, Laure, on sort encore la crème solaire aujourd'hui, il fait beau.
18: Ben oui, il fait beau, le soleil est déjà bien présent et il va le rester tout au long de cette journée. Donc voilà, pas de nuages, pas de vent particulier, un petit vent du nord, mais plutôt atténué, voilà, pour un petit vent de fraîcheur, mais très petit. Et côté température pour l'heure, on constate déjà du côté de Châtillon-sur-Seine ou encore Mâcon, 17 degrés, du côté de Semur-en-Auxois, Montbard et Le Creusot, 17. Et pour Beaune, Dijon, Auxonne, ou encore Chalon-sur-Saône, 18 degrés. Et cet après-midi, pour les maximales, on atteindra 26 à 29 degrés sur la plupart de la Côte d'Or, et puis jusqu'à 32 degrés sur Dijon, la plaine de Saône et la Côte.
14: Et sur nos routes, pas de difficultés particulières à signaler.
18: Eh bien écoutez, je vérifie quand même, pour être sûr de ne pas vous mettre en danger. Oh non, jamais. Non, il n'y a rien, bien évidemment. Tous les feux sont au vert sur toute la Côte d'Or, en tout cas sur la métropole dijonnaise, il n'y a rien à signaler. Vous nous appelez au 03 80 40 de 15-15. Vous commencez à retenir ce numéro si jamais il y a une difficulté. Vous nous tenez au courant, bien sûr, on compte sur vous.
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18: Rien que le titre donne envie de ralentir un peu le rythme. Ça tombe bien, on est vendredi. Marc Lavoine a souvent cette façon de raconter des histoires avec beaucoup de douceur. Là, il y a quand même un peu de rythme tout de suite pour une biguine avec toi. 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

0: En même temps, l'été, c'est souvent qu'on a le béguin pour quelqu'un, les petites histoires d'amour, comme ça, on s'en souvient, hein, Laure. Hein. Bah, Marc Lavoine, lui aussi. Pour une béguine avec toi, vous écoutez Ici Bourgogne, 7h12.
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0: 7h12, hein, et pas 17h12. Hein, j'ai fourché, on ne sait jamais.
2: Non, mais après, vous,
0: fin de journée. En fait, c'est parce que vous n'êtes pas bien réveillé, c'est pas de ma faute. Donc bon, écoutez, c'est le moment de vous gâter, les amis. On vous fait remporter quoi, là, tout de suite pour l'heure? Eh bien, écoutez, on vous offre 2 entrées pour aller faire l'activité de votre choix au Games Factory. Alors, il y a quoi? Il y a bowling, il y a laser game, il y a karting, il y a le Prison Island, parcours de filet, trampoline, Quizbox. Franchement, pour avoir testé le Prison Island, c'est génial. Avec les enfants ou même entre adultes, on s'amuse comme des petits fous. Et ben, on vous offre tout de suite 2 entrées. Et ce qui est bien, c'est que voilà, peu importe où vous êtes, il y en a un à Dijon, un à Châlons, à Quetigny, à Marsannay, à Troyes, à Besançon, à Saint-Étienne. Même si jamais vous y êtes pour le week-end ou pour les semaines à venir, vous avez de quoi faire. Pour les remporter, ces 2 entrées, les amis, il va falloir me répondre à cette question. Au bowling, lorsque vous faites tomber toutes les quilles, vous faites un A. Comment s'appelle ce coup? Poum! Toutes les quilles par terre. 03 80 42 15 15. Je sens qu'il y a des gens qui ont déjà enregistré le numéro sur leur téléphone. Ça commence déjà à sonner. Eh bien, écoutez, je vous dis à tout de suite.
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0: Cet été, on se retourne sur ce qui nous a marqué tous depuis le début de l'année avec Gérald Roux et mon œil dans le rétro. Et ce matin, on parle des fêtes sans alcool.
5: Et oui, pourquoi pas? En janvier, à l'occasion du mois sans alcool, alors que votre corps purgeait les excès des fêtes de fin d'année, vous vous êtes peut-être demandé, et si on changeait nos habitudes, particulièrement en soirée? Eh bien, sachez-le, vous êtes de plus en plus nombreux à mettre une croix sur l'alcool dans les fêtes, la jeune génération notamment. Nos confrères de Ouest-France racontaient une fête sans alcool à Nantes au début de l'année, une fête qui commence à 19h dans une mezzanine tendance, des DJ animent la soirée, les participants sont en tenue pailletée avec un soda à la main ou une bière sans alcool. À 21h, la fête bat son plein. Dans un club traditionnel, ce serait plutôt à 1h du matin. Ces fêtes sans alcool se multiplient dans toute la France. Des reportages en parlent régulièrement. Il en ressort que de nombreux vingtenaires, trentenaires ont franchi le cap ces dernières années. Ce qu'ils aiment dans ces soirées? Pour commencer, ça ne fait pas mal à la tête, disent-ils. Après, on dort bien mieux. Et puis, on prend soin de soi. Enfin, on se sent plus sincère, plus vrai. On ne raconte pas n'importe quoi, comme quand on a 2 grammes dans le sang. Au-delà des soirées où l'on danse, les jeunes de la génération Z, ceux qui sont nés après 1995, boivent moins en général. Dans les bars, autour d'une table chez des amis ou dans une soirée privée, ils choisissent souvent une boisson sans alcool. Ce n'est pas un problème, ils ne sont pas forcément culpabilisés par les copains qui boivent. Allez, tu vas bien prendre un petit coup, t'es pas marrant, t'es pas marrante. Eh bien non, s'ils ne boivent pas, c'est comme ça, rien à ajouter. De toute façon, aujourd'hui, jeunes ou moins jeunes, on boit moins d'alcool. 2 fois moins qu'il y a 50 ans. Il faut dire que depuis les années 70, les campagnes de sensibilisation se sont multipliées, à la télé, à la radio, en affiches, chez le médecin, partout. Forcément, au bout d'un moment, ça rentre dans les têtes, même les plus dures. Après, il ne faut pas être naïf. Si les jeunes boivent moins, ils peuvent aussi s'enivrer de manière différente, avec diverses drogues, ou aussi du protoxyde d'azote, le gaz hilarant, pour rire comme un nigaud, oui, mais aussi pour échapper à la réalité.
0: Oui, et puis en plus, c'est pas forcément bon pour la santé, c'est calorique, hein, pour le summer body, c'est pas ouf. Donc ça se tente, hein, les fêtes sans alcool, évidemment. Et tout de suite, on repart dans les années début 2000. Et oui, enfin même fin 99, début 2000, avec La Rousseau, Tu m'oublieras, je veux tous vous entendre chanter. Hein.

0: On a chanté, chanté à tue-tête avec Anne-Laure, tu m'oublieras.
1: On le fait ce qu'on connaît encore ça
0: par cœur. On connaît tout par cœur, mais on est vraiment des chanteuses, quoi. Je suis sûre que vous aussi à la maison. Rosa, bonjour Rosa.
2: Oui, bonjour.
0: Vous avez chanté La Rousseau, vous aussi, avec nous?
2: Évidemment.
0: Évidemment. Oh là là, ça, c'est vraiment dans les soirées filles, c'est la chanson incontournable.
2: Exactement.
0: Ça, avec Ophélie Winter, Dieu m'a donné la foi, enfin, la totale.
1: Mais oui, mais moi.
2: Ah, c'est des chansons qu'on oublie, ça, c'est sûr.
0: C'est vrai. C'est sûr. Comment allez-vous, Rosa?
2: Très bien.
0: Bon, super. Quoi de prévu aujourd'hui, ce week-end aujourd'hui? Qu'est-ce que vous allez faire de beau?
2: Alors, moi, je suis masseuse, donc j'ai un petit peu de travail, même en ce moment.
0: Ah oui, oui, oui.
2: Oui, et puis un petit tour dans le jardin, et puis repos après.
0: Ah bah écoutez, un repos bien mérité. Hein. Masseuse, oui, c'est un super, super métier, Rosa.
2: Oui, j'adore.
0: Bon.
2: Une passion pour moi.
0: Alors, on vous fait gagner aujourd'hui 2 entrées pour le Game Factory, pour faire après l'activité de votre choix. Ça peut être le Prison Island, ça peut être le laser game, le bowling, le trampoline, le karting. Et ma question était, au bowling, lorsqu'on fait tomber toutes les quilles, on fait
2: un strike.
0: Eh oui. Félicitations. Eh, c'était merci. Super difficile, hein. J'ai été méchante avec vous aujourd'hui.
2: Ah oui, j'ai cherché longtemps.
0: Ah bah oui, j'ai senti que ça venait de loin.
2: Oui, c'est ça.
0: Bon, en tout cas, c'est gagné. On est ravis, toute l'équipe est ravie de vous offrir ces 2 entrées. Vous allez les offrir à quelqu'un ou vous allez aller vous amuser, vous?
2: Mais je pense que je vais offrir ça à mes 2 petites filles.
0: Ah super, ouais. Eh ben, elles vont être ravies. Ouais. Faites-leur la surprise.
2: Oui, tout à fait.
0: Bon,
2: je vous remercie beaucoup, c'est super sympa.
0: Avec grand plaisir, Rosa, on vous fait des gros bisous. Et bon, continuez de chanter et danser en écoutant ici Bourgogne.
2: Oui, c'est ça la vie.
0: Bah oui, c'est ça la vie. À bientôt.
1: À bientôt, Rosa.
2: Merci,
1: grosse bise.
2: Merci à vous deux. Je vous embrasse.
1: Moi aussi, Rosa.
2: Au revoir.
0: Il est temps de découvrir une nouvelle entreprise bourguignonne avec Anthony Lang aujourd'hui. Il nous met l'eau à la bouche avec un vrai savoir-faire bien français, de rigueur pour l'heure aussi et avec quelqu'un qui porte bien son nom.
3: Une nouvelle boulangerie Feuillette a ouvert ses portes en Côte d'Or à Dijon précisément, 14 rue de Cracovie. Le réseau de boulangerie pâtisserie continue son développement en France avec cette arrivée dans la capitale régionale. Alors quelle histoire y a-t-il derrière cette franchise et quels sont les produits phares? Nous avons Jean-François Feuillette avec nous pour nous en parler. Bonjour Jean-François Feuillette.
4: Bonjour, produits phares, évidemment je suis obligé de vous parler de notre brioche feuillette, la brioche feuilletée que nos clients nous, enfin à chaque fois que je croise un client, ils font que de m'en parler. Donc entre autres, parce qu'on fait également beaucoup de pâtisseries, des flans, beaucoup de snacking sur place. Voilà, donc on a un réseau, on a avant tout un réseau d'artisans, boulangers, pâtissiers.
3: Et comment cette franchise est-elle née?
4: Alors, j'ai commencé à Blois, en fait. Moi, je suis issu de l'apprentissage. J'ai fait un CAP de pâtissier à 16 ans, et donc j'ai commencé avec une première boulangerie, avec un salarié boulanger à Blois. Et c'est vrai que on a rapidement continué à développer, à ouvrir des boulangeries. Et maintenant, il y a 114 boulangeries en France, avec un réseau de 4500 salariés qui sont boulangers, pâtissiers, cuisiniers, et voilà, que des gens de métier.
3: Alors, il s'agit de la première boulangerie Feuillette en Côte d'Or et la 115e en France. Pourquoi avoir attendu aussi longtemps avant de venir nous voir?
4: En fait, pour rien vous cacher, ça fait extrêmement longtemps. Je crois que ça fait pas loin d'une dizaine d'années que je cherche à Dijon. Fallait trouver l'opportunité, l'emplacement. Ça fait maintenant 15 jours qu'on est ouvert et on a eu un accueil vraiment, vraiment chaleureux et on est hyper content de notre implantation sur Dijon.
3: Et vous le disiez, l'emplacement son importance, hein, parce que cette antenne dijonnaise peut accueillir jusqu'à 88 places assises et est également dotée d'une terrasse. Alors c'est plutôt une grosse structure ou est-elle dans la moyenne de votre réseau?
4: Oui, ça reste dans la moyenne parce que j'ai voulu que mes boulangeries soient un lieu où on se retrouve à tout moment de la journée, c'est-à-dire le matin au petit déjeuner, le midi pour venir se restaurer ou bien toute la journée pour venir emporter du pain, du sucré, du salé jusqu'à 20h à la fermeture.
3: Vous avez en outre créé pas mal d'emplois, hein, pour cette nouvelle boulangerie.
4: Oui, alors là à chaque fois qu'on ouvre une boulangerie, c'est environ, alors en moyenne dans les boulangeries Feuillette, c'est à peu près une quarantaine de salariés, donc à peu près 40 personnes.
3: Merci beaucoup Jean-François Feuillette, vous êtes le créateur des boulangeries Feuillette et à Dijon, c'est 14 rue de Cracovie. Merci.
0: Et ben ça donne envie d'aller prendre le petit-déj là-bas, tiens. Chris Isaac, Blue Hotel.

0: petit peu de folk qui fait du bien. Chris Isaac, Blue Hotel, il est bientôt 7h30.
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0: Il est 7h30, l'info d'ici en Bourgogne, c'est la mauvaise passe pour l'entreprise Lapierre à Dijon.
7: Le fabricant de vélos de renommée mondiale a demandé son placement en redressement judiciaire. Son principal soutien financier, le groupe néerlandais Axel, est au bord de la faillite. On va entendre dans quelques minutes les salariés de chez Lapierre à Dijon après le 90 secondes avec vous, Valentine Letesse.
8: Le cauchemar recommence pour les habitants de l'Aude un an après le méga-feu du massif des Corbières. Un incendie a démarré dans la même zone hier. Cette fois, les pompiers l'ont rapidement fixé hier soir, selon la préfecture. Mais la journée s'annonce encore à haut risque, avec du vent et des températures égales à celles d'hier, 41,8 degrés relevés à Cogolin. Risque très élevé de feux de forêt dans le Var, donc encore aujourd'hui, dans les Bouches-du-Rhône et le Vaucluse. Soupçonné de l'assassinat de son fils de 17 ans, un aide-soignant est mis en examen à Nice. L'homme de 59 ans parle d'un coup de folie dans le cadre de sa séparation avec la mère du jeune homme. À la pompe, on repasse sous les 2 euros le litre en moyenne pour le sans-plomb 95 E10. Légère baisse également du prix du gazole. Des progrès se dessinent sur une prochaine réouverture du détroit d'Ormuz au Moyen-Orient, par lequel transite un cinquième de la production mondiale de pétrole. La route, justement, samedi rouge, très difficile de rouler demain selon Bison Futé, dans le sens des départs comme des retours. Et c'est déjà compliqué ce vendredi, classé orange. Difficile de quitter le nord, le Grand Ouest et l'Auvergne-Rhône-Alpes, comme de rentrer dans le quart sud-est. Direction la Lune, ou presque, pour les coureuses du Tour de France. La 7e étape les emmène de la Voulte-sur-Rhône jusqu'au Mont Pelée, le célèbre Mont Ventoux. Départ à 13h15, à vivre en direct sur votre radio ici, partenaire officiel de la Grande Boucle.
7: Et l'actualité chez nous en Bourgogne, c'est cette mauvaise passe pour les cycles Lapierre. L'entreprise qui fabrique des vélos est installée depuis 1946 à Dijon. Sa renommée est mondiale et hier, elle a demandé son placement en redressement judiciaire. La raison, la disparition de son principal soutien financier, le groupe néerlandais Axel, propriétaire de la marque. Les 106 salariés dijonnais attendent donc à présent la décision du tribunal de commerce. Elle sera rendue le 25 août. Et malgré l'incertitude, eh bien, ces salariés continuent de travailler. Pauline Nobel.
9: Dans l'atelier des cycles Lapierre, les vélos continuent d'être assemblés, même si depuis hier, les salariés savent que leur avenir est incertain. La plupart ne souhaitent pas ou peut-être ne peuvent pas s'exprimer. Ceux qui le font tentent de rester optimistes.
10: Certes, un peu d'inquiétude sur le moment. Et puis rapidement, on se ressaisit et on se dit que Lapierre ne peut pas comme ça s'arrêter.
9: Célia Kerr-Hervé travaille ici depuis 17 ans. Comme beaucoup de ses collègues, elle dit vouloir rester concentrée sur le travail.
10: Les personnes qui travaillent ici sont toutes venues ce matin. On a apporté les croissants, les pains au chocolat, on a bu un café et puis c'est parti. Et notre priorité, c'est vraiment de continuer à servir nos clients, à continuer à expédier nos vélos, de faire comme si l'activité n'avait pas changé et qu'elle perdure.
9: Même état d'esprit pour Thomas May, qui travaille pour l'entreprise depuis 10 ans.
11: En vélo, quand les gens tombent, ils se font très mal. Souvent, ils remontent très vite sur le vélo, ils finissent l'étape avec les maillots déchirés, du sang, des fois, ou des situations un peu compliquées. C'est la même chose. On est peut-être tombé hier, mais effectivement, on est déjà remonté sur le vélo et on est dans le peloton et on va continuer à avancer ensemble. Tout le monde est au travail, c'est la solidarité qui est le maître mot pour moi pour le moment.
9: La direction espère obtenir le redressement judiciaire pour gagner du temps. William Perrier, directeur général du groupe Lapierre.
2: La première audience qu'on aura se tiendra le 25 août et à partir de là, on espère que le tribunal nous permettra de rentrer dans cette période d'observation qui va d'un côté protéger l'entreprise et les salariés, mais aussi nous permettre de travailler un peu plus sereinement sur un plan permettant l'entrée de nouveaux investisseurs.
9: Et justement, pour trouver un nouvel investisseur, le groupe est ouvert à tout.
2: Ça serait, je pense, un peu complexe de fermer la porte à des parties prenantes qui seraient intéressées, qu'elles soient dijonnaises ou clermontoises ou toulousaines ou européennes. Je pense qu'aujourd'hui, le focus premier, c'est ce rendez-vous au 25 août et ensuite on se focalisera sur ce qu'on a à faire.
9: D'ici là, l'avenir des 106 salariés comme de la marque Lapierre reste flou.
7: Un reportage ici Bourgogne signé Pauline Aubel. À suivre dans une dizaine de minutes, notre invité Paul Fauvel, le manager général du DFCO. Les footballeurs dijonnais reprennent le championnat de Ligue 2 ce samedi avec un déplacement à Montpellier. Le grand absent de la rencontre, c'est Julien Dominguez en partance pour un club en Arabie Saoudite. Et puis à 8h dans l'info d'ici, l'éclipse solaire de la semaine prochaine, vous le savez. Pour l'observer, il vous faut des lunettes spéciales et à Dijon, les commerçants ont été dévalisés. Du soleil et encore du soleil. Ça se passe bien chez nous en Bourgogne.
0: C'est plutôt bien résumé ça, Anne. Hein? En effet, du soleil du matin au soir, un temps clair et des températures pour l'heure qui sont plutôt agréables, hein, parce qu'on est plutôt entre 16 et 19 degrés sur la Côte d'Or et la Saône-et-Loire. Et ça grimpera cet après-midi entre 26 et 29 degrés sur la plupart de la Côte d'Or et jusqu'à 31 à 32 degrés sur Dijon, la plaine de Saône et la Côte. Voilà, c'est déjà un petit peu plus supportable, mais ça reste quand même des grosses chaleurs.
7: Et sur la route, ça se passe comment ?
0: Sur la route, ça se passe plutôt très bien. Je ne constate aucune difficulté pour l'heure. J'ai un petit peu observé les cartes pour vous. Tout va bien sur la route. Si jamais il y a quelque chose que je ne peux pas voir, eh bien vous m'appelez au 03 80 42 15 15 ou plutôt vous appelez Alexandra qui nous passera le message pour vous. Vous nous aidez sur la route chaque jour et on vous en remercie. Il est 7h35. Bon réveil à tous et bon début de journée.
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0: Eh bien, tout de suite, on continue en musique. Désir, désir. Voilà, j'étais en train de chercher le titre. C'est un duo, Véronique Jeannot et Laurent Voulzy. Véronique Jeannot qui était comédienne dans Pause Café. Je m'en souviens quand j'étais petite de cette série. Voilà, on fait un petit bond en arrière, 1984. Moi, je devais être très petite, hein, mais en tout cas, on vous laisse profiter de ce magnifique titre. Désir, désir.

0: marquante. Et la mission de chaque jour pour Guillaume Pierre, c'est de trouver des trésors. Alors le plus souvent, ce sont plutôt les rencontres, les trésors, et on se régale. C'est tout de suite, restez avec nous. Guillaume, je trouve que vous prenez quand même de plus en plus vos aises. Hein. Dis donc, ça va, tranquille ?
1: Bon, je me permets de passer derrière le stand. Voilà, voilà. Pourquoi madame, elle tient le chien dans les bras ? J'ai un peu peur. C'est parce qu'il est mort ou pas du tout ?
2: Non, pas du tout. Il est super sympa. C'est juste avec ses congénères qu'il est un peu moins sympa.
1: D'accord. Comment il s'appelle ?
2: Il s'appelle Albert.
1: Albert, c'est marrant. Et c'est quoi comme race ?
2: C'est un whippet, un petit lévrier.
1: D'accord. Donc là, vous êtes... Alors, parlez-moi des forces en présence. Qui tient là le chien ?
2: Ah, c'est ma maman.
1: Ah, c'est maman qui tient le chien.
2: Ouais, c'est ma maman, son conjoint.
1: D'accord.
2: Et mon conjoint est parti une heure travailler et revient.
1: C'est la marre, c'est bien beau les brocantes, mais on est là depuis ce matin 8h.
2: C'est ça, exactement.
1: Quel est votre prénom ?
2: Clara.
1: Clara, je vous trouve ici, et on est quand même pas mal. Vigne en face, ouais, Saint-Brie-le-Vineux. Ouais. C'est Lyon, bien sûr. Ouais. Vous vendez des choses assez, qui marchent bien, je trouve. C'est les fameuses, comment on dit, les pop ?
2: Oui, les pop, c'est ça, les figurines qui ont été un peu bankable il y a quelques années de ça, et c'est un petit peu moins, je trouve, maintenant. Mais là,
1: c'est les Marvel, notamment, c'est ça, c'est Marvel. Hein.
2: J'ai du Marvel, du Game of Thrones, du Disney, principalement films, séries, dessins animés, quoi.
1: Mais ouais. C'est à vous, la collection ?
2: Oui. Oui, là, c'est un quart de ma collection. Là, il y en a une quarantaine. Je pense que c'est qu'un quart de ce que j'ai.
1: Alors, ce qui, moi, me fascine, c'est qu'en fait, les gens qui ont acheté ça ou qui achètent ça, évidemment, ne déballent jamais pour que ça garde la valeur. C'est ça qui est fou, c'est frustrant, non, ou pas ?
2: Non, c'est pas forcément frustrant, parce qu'en effet, on garde la valeur comme ça. Et puis, moi, personnellement, je les exposais en colonne, en pyramide, donc ça me permettait de les maintenir. Et j'avais tout un pan de mur, tout un mur qui était complet de pop, donc...
1: Et c'est un peu moins tendance maintenant.
2: C'est un peu moins tendance, je trouve, ouais. Bah, la preuve, je les revends. Alors, même moi, ça me plaît plus.
1: Mais vous en séparez sans regret, sans rien.
2: Sans regret, j'ai besoin de place. Après, on évolue.
1: Et puis, le copain a dit, c'est ça ou. D'accord, il n'y a plus de place dans la maison.
2: Lui, non, il n'y a rien à dire. De toute manière.
1: Mais, sympa l'ambiance à la maison. Sympa. La mère, elle est morte de rire. T'as vu comment j'ai éduqué ma fille ? C'est
2: exactement ça. Non, mais j'ai besoin. Là, je viens d'acheter un Saint-Brie, justement. Donc, j'ai besoin d'un petit peu d'argent pour rénover. Et puis, on évolue avec l'âge, hein, forcément. Hein. Maintenant, j'ai passé la trentaine. Les pop, ça m'intéresse un peu moins.
1: D'accord. Il y a du jeu de société, des choses pour les enfants.
2: C'est ça. Ça, c'est du côté de ma maman, qui était ancienne assistante maternelle.
1: D'accord. Ah oui, donc il y a plein de jeux pour les enfants.
2: C'est ça, exactement. Ils étaient plutôt gâtés chez elle.
1: Alors avant de vous quitter, merci en tout cas pour votre sourire, j'ai un budget de 3 euros. Chaque jour la radio me dit t'es un 3 euros, tu repars avec un objet, celui que tu veux, tu mets dans le cabas. Pour 3 euros, une pop, non, une figurine ?
2: Allez, une pop, si
1: c'est
2: vous
1: vrai
2: voulez.
1: Ouais. Choisis celle que je veux.
2: Ouais.
1: Allez, dis, c'est bon. Ouais, faut pas trop que je traîne parce qu'elle peut changer d'avis. Bon, allez, je prends une pop, une petite figurine, je suis très content pour 3 euros. Merci beaucoup.
2: De rien. Bonne journée à tout le monde.
0: C'est marrant, il nous dit pas quel pop il a choisi.
3: Ah, mais il a fait une bonne affaire.
0: Ouais,
3: en tout cas.
0: Ouais. Si ça se trouve, il a pris la Reine des Neiges.
3: Hein, on veut tout savoir, Guillaume.
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0: Les choses sérieuses commencent ce week-end pour les joueurs du DFCO. Demain, c'est la reprise du championnat. Le premier match des footballeurs dijonnais en Ligue 2. Les Rouges se déplacent à Montpellier. Et pour parler de cette nouvelle saison qui s'annonce, notre invité ce matin, c'est Paul Fauvel, le directeur général du DFCO. Il répond à Anogé.
9: Bonjour Paul Fauvel.
10: Bonjour.
9: À la veille de ce début de championnat en Ligue 2, d'abord l'ambiance au sein du club, on imagine qu'il y a beaucoup d'effervescence, beaucoup d'impatience de tout le monde finalement, des joueurs, du staff.
10: Effectivement, tout le monde est très heureux de reprendre, le sportif, mais également toute l'équipe qui encadre cette équipe du DFCO. La preuve, on est sur un match extérieur, mais on est sollicité par pas mal de personnes pour avoir des places pour le match à Montpellier, alors qu'on n'est pas chez nous. Donc c'est une bonne chose, les gens ont envie de revoir l'équipe évoluer à ce niveau-là, en Ligue 2. Mais en tout cas, on a tout fait pour être le plus près possible ce week-end et pouvoir entamer de la meilleure des manières possibles cette nouvelle saison en Ligue 2.
9: Ah ouais, donc ça veut dire qu'il y aura pas mal de Dijonais dans les tribunes du stade à Montpellier pour pas rater

0: d'été, hein, ce premier match en Ligue 2.
1: Exactement, avec les vacances d'été et une destination comme Montpellier dans le sud de la France, on peut allier plaisir et football. Donc effectivement, il y aura pas mal de Dijonais qui vont venir encourager le club à la Mosson. C'est très positif pour nous, pour les joueurs. Et ça donne aussi un peu le signal que les gens se mobilisent autour du club pour cette reprise.
0: Et d'ailleurs, est-ce que ça se ressent aussi, cet engouement, cette attente sur les abonnements et la billetterie pour le premier match de vendredi prochain à domicile ?
1: Oui, on a quasiment doublé notre nombre d'abonnés par rapport à la saison précédente. Donc l'engouement est là, il traduit dans les faits également. Je pouvais également vous dire que le pack de deux matchs qu'on a lancé, Pau et Saint-Etienne, a eu un très très bon début par rapport à ce qu'on pouvait espérer, mais également au niveau de la vente des maillots, avec la révélation hier où on a battu notre record de chiffre d'affaires sur une journée. Donc voilà, les voyants sont au vert, les gens sont impatients de redécouvrir ce niveau-là, et en tout cas ça se traduit matériellement auprès de nous.
0: Un mot, Paul Fauvel, directeur général du DFCO, sur l'effectif. Il y a cette incertitude, Julien Dominguez, approché par un club d'Arabie Saoudite. On sait qu'il y a des négociations en ce moment. Il jouera pas ce samedi à Montpellier.
1: Oui, ça nous paraît compliqué d'aligner Julien samedi contre Montpellier. Pour une petite mise en contexte, on avait envie d'avoir un effectif qui était très stable cet été, c'est chose faite. Mais malheureusement, quand un joueur de l'envergure de Julien se fait approcher par un championnat et par un club en Arabie Saoudite avec autant de moyens, sur l'aspect humain, ça fait réfléchir évidemment le joueur. C'est des considérations financières qui sont hors normes pour un joueur comme Julien. Et le club, malheureusement, nous qui ne voulons pas lâcher Julien, on a dû se mettre à la table des discussions avec le club saoudien. Et les discussions devraient s'achever vers un accord avec eux d'ici la fin de semaine, logiquement. Donc voilà, c'est pas la bonne nouvelle, on va dire, de ce début de championnat. Mais en tout cas, le club remercie Julien par avance déjà. Et on est déjà sur la piste d'un remplaçant pour la suite, si on trouve une opportunité qui est équivalente à Julien.
0: Merci beaucoup, Paul Fauvel. On vous souhaite ce samedi un très bon match en direct, bien sûr, sur ICI Bourgogne. Comme toujours, nous, on sera là. On sera à la Mosson pour vous suivre. Merci à vous.
2: Et rendez-vous donc demain, samedi, pour la reprise du championnat de Ligue 2 et cette première affiche Montpellier DFCO.
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2: On n'a pas toujours besoin de grand-chose pour commencer la journée du bon pied. Parfois, un sourire, une chanson, et ben ça change déjà l'ambiance. Et Zaz nous le rappelle bien avec « Mon sourire ».

0: Mon sourire, Zaz, vous écoutez ici Bourgogne. Et c'est le grand jour sur la route du Tour de France. Femme, l'étape la plus rude, mais aussi la plus prestigieuse cette année, car les coureuses ont rendez-vous avec le terrible Mont Ventoux. Tout ce qu'il faut savoir avec la directrice de la compétition Marion Rousse et Emmanuel Collardet.
1: Bonjour Marion Rousse.
2: Bonjour.
1: Alors nous y sommes, hein, au temps fort de ce Tour de France 2026, au pied du géant de Provence, car c'est le Mont Ventoux qui accueille l'arrivée de cette septième étape. On va vivre un très grand moment.
2: Bah clairement, c'est l'étape reine, hein, donc évidemment que tous les regards seront tournés sur ce Mont Ventoux qui, pour moi, est peut-être la plus belle ascension, autant visuellement que sportivement parlant. Et en plus de ça, on a des bons souvenirs côté français. On se souvient l'année dernière de la belle victoire de Valentin Paré-Peintre. Espérons qu'elle sourit une nouvelle fois aux Françaises.
1: Un moment d'autant plus fort, Marion, que c'est la première fois que le Ventoux est au programme de ce Tour de France Femmes depuis son grand retour en 2022.
2: On essaye, en tout cas, depuis la création du Tour de France Femmes avec Zwift, de mettre un géant, de mettre un mythe, finalement, du cyclisme. On aime bien les clins d'œil, les rapports à l'histoire, et on sait que les grandes batailles du Tour de France, eh bien, se sont déroulées dans les plus grands cols mythiques de l'histoire du Tour. Et donc, le Mont Ventoux, évidemment, on a tellement d'images d'époque également que ça nous rappelle aussi à l'enfance. Et je pense que les cyclistes féminines, les athlètes, les championnes, ont besoin et ont l'envie d'écrire leur nom au palmarès de ce géant.
1: Quand on parle du Mont Ventoux, on sent qu'il y a quelque chose qui se passe toujours dans le cœur, dans l'esprit de tous les amoureux du vélo. Et c'est aussi votre cas, j'imagine, Marion.
2: C'est très particulier, c'est très atypique, c'est avec ce paysage un peu lunaire lorsqu'on arrive au sommet. Pour moi, visuellement parlant, c'est la plus belle montée. Et on la montrera en plus du côté le plus connu, du côté de Bédouin. Donc on a vraiment tous les ingrédients réunis pour assister à une étape d'anthologie.
1: Du grand spectacle en perspective. Merci à vous et très belle journée.
2: Merci
1: à vous
2: beaucoup.
1: Sur la route du Tour.
0: Merci beaucoup pour toutes ces informations. Restez bien avec nous. L'info, c'est bientôt à 8h. I'm not in love. Tout de suite.

0: I'm Not In Love, un beau slow pour débuter la journée.
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0: Chaque jour, avec ICI Bourgogne, un petit peu d'histoire avant votre actu avec Stéphane Bern, bien sûr. Bonjour Stéphane.
4: Bonjour, bonjour à tous.
0: Et ce matin, on voyage au temps des grandes découvertes.
4: Saviez-vous que l'idée d'Amérique était née dans les Vosges? Oui, laissez-moi vous raconter. En 1507, à Saint-Dié-des-Vosges, dans un atelier d'imprimeur. Imaginez l'odeur de l'encre, le grincement des presses, le papier qui sèche. En pleine période de la Renaissance, le cartographe allemand Martin Waldseemüller travaille entouré d'un groupe d'érudits passionnés. Leur rêve, représenter le monde, oui, rien que ça, y compris ces terres qu'on découvre à peine de l'autre côté de l'Atlantique. Pour dessiner son grand planisphère, Waldseemüller s'appuie sur les récits d'un navigateur florentin qui a exploré les côtes du nouveau continent, Amerigo Vespucci. Admiratif, il décide de baptiser ces terres inconnues du prénom latinisé d'Amerigo, devenant America. Vous imaginez s'il s'était appelé Gérard? Les États-Unis de Gérardi, ça faisait tout de suite moins rêver. Dans cet atelier des Vosges, c'est la première fois que le Nouveau Monde apparaît avec un nom bien à lui. La carte circule et fascine les savants d'Europe. Waldseemüller finira quand même par douter de son choix. Vespucci était loin d'être le seul découvreur de l'Amérique. Mais trop tard, America avait déjà conquis les Atlas. En 2001, les États-Unis achètent le planisphère de Waldseemüller pour 8 millions d'euros. Bon, ça fait cher le poster, même encadré. Mais son œuvre est aujourd'hui considérée comme l'acte de naissance de l'Amérique. Et voilà comment, au fond d'une vallée tranquille, naît un nom qui fera le tour du monde. À Saint-Dié-des-Vosges, on n'a peut-être pas découvert l'Amérique, mais on a su lui trouver un nom qui claque. Merci les pastilles des Vosges pour le souffle d'inspiration.
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0: Bienvenue à tous, écoutez ICI Bourgogne, il est 8h. Et le journal d'Anne-Laure Labalette avec les cycles La Pierre qui demandent leur placement en redressement judiciaire.
5: L'entreprise dijonnaise installée en Côte d'Or depuis 1946 a du mal à garder la tête hors de l'eau depuis la disparition du soutien financier du groupe néerlandais Axel qui est également propriétaire de la marque. La Pierre, c'est une institution dans le monde du cyclisme, une marque mondialement connue. C'est elle par exemple qui a fabriqué les cadres et les guidons des vélos de l'équipe néerlandaise Picnic Post qu'on voit en ce moment sur le Tour de France Femmes. En tout cas, William Perrier, le directeur général de la Pierre, se veut rassurant quant à l'avenir de cette marque mythique.
6: On a tout en main, on a une marque qui a une ADN, une forte empreinte locale. Notre ADN, c'est la performance, le développement des produits, etc. Voilà, on va essayer de s'attacher à cet ADN-là pour reconstruire quelque chose de viable. La marque La Pierre fait partie des top marques sur le marché français et c'est juste inconcevable qu'elle disparaisse du paysage. Il y a un amour des salariés pour cette entreprise. Ça se sent dans les échanges depuis hier, au détour des couloirs, etc. Il faudra que nos partenaires, qu'ils soient clients ou fournisseurs, nous soutiennent aussi dans cette période-là. J'espère que voilà, tous ces ingrédients nous permettront de construire un plan fort, que le tribunal de commerce appréciera à sa juste valeur et qui nous permettra de regarder devant. C'est la fin d'une ère pour La Pierre, ou en tout cas pour La Pierre sous ce format-là, et c'est le début de, je l'espère, un renouveau pour la marque ici à Dijon.
5: Et pour tout savoir sur cette demande de placement en redressement judiciaire pour Lapierre, vous pouvez retrouver notre vidéo sur notre site ici.fr et sur nos réseaux sociaux également, Facebook et Instagram. À présent, les 106 salariés de l'entreprise dijonnaise attendent la décision du tribunal de commerce. Elle sera rendue le 25 août.
0: Et demain, c'est la rentrée des classes pour le DFCO.
5: La reprise du championnat en Ligue 2 pour nos footballeurs dijonnais. Pour cette première rencontre de la saison, les Rouges se déplacent à Montpellier au stade de la Mosson. Une rencontre qu'on vous fera vivre, bien sûr, en direct et en intégralité sur Ici Bourgogne. Paul Fauvel, le manager général du club, était notre invité il y a quelques minutes. Il nous disait que c'était incertain, bien sûr, et que Julien Dominguez, l'attaquant du DFCO, ne serait pas là samedi. En effet, il est convoité par un club d'Arabie Saoudite. Le transfert, c'est pour prochainement, là, dans les heures, les jours qui viennent. En tout cas, pour les supporters du DFCO, eh bien, ils ont hâte, ils sont assez confiants pour cette saison en Ligue 2. Ils espèrent surtout que ça durera longtemps avec, dans quelques années, pourquoi pas, une montée encore au-dessus en Ligue 1. C'est l'étape mythique, ça, l'étape reine du Tour de France Femmes. Ce vendredi, les coureuses s'attaquent au géant de Provence, le Mont Ventoux. Étape numéro 7, entre la Voulte-sur-Rhône et le Ventoux, la Suissesse Marlène Reusser est toujours en jaune. Hier, c'est la Mauricienne Kim Lecourte qui a remporté la 6e étape à Tournon-sur-Rhône en Ardèche.
0: Et toute cette semaine en Saône-et-Loire, ce sont les champions du monde de pêche sportive.
5: 180 pêcheurs de très haut niveau sont là pour s'affronter dans différentes épreuves autour du lac du Plessis à Monceau-les-Mines. Ils viennent de partout dans le monde, 15 nationalités différentes. Ces championnats du monde sont un événement à ne pas manquer. Et s'il y a bien un sujet qui revient beaucoup dans les conversations entre pêcheurs en ce moment, c'est la sécheresse de cet été. On en parle beaucoup. Vous le savez, les cours d'eau et les rivières sont à sec ou presque. Et ça a obligé les professionnels et les amateurs à s'adapter. Le reportage d'Axel Lefebvre.
7: Moi, j'ai la pêche, c'est pour la détente.
8: Et il devient parfois difficile de se détendre en pêchant, comme le raconte Jackie, puisque les poissons ne mordent plus.
9: Bah, les poissons meurent, enfin, pas partout, mais quand même, oui. Et puis, ils ne mordent pas. Ils sont là, on les voit passer, mais ils sont pas fins.
8: Professionnels et amateurs sont donc les premiers à constater les effets négatifs de la chaleur. Il devient de plus en plus compliqué de pêcher.
9: Les plans d'eau, déjà, ils baissent. Les rivières, il y a de moins en moins d'eau. Avec la chaleur, les poissons mordent de moins. C'est pas possible, ça devient impossible.
8: Et il n'y a pas que les poissons qui souffrent, les pêcheurs aussi. Certains ont même arrêté de pêcher le temps que les températures redescendent.
9: Cette période-là, on y va plus à la pêche, c'est pas possible. Il fait trop chaud, trop chaud.
10: Ah ouais, bah déjà moi cette année j'ai pas pêché énormément par rapport au temps. Donc c'est vrai que oui, la canicule elle arrange pas la pêche. Hein. De la mortalité de poissons. Hein. Surtout un lac où je pêche, un lac privé, l'étendue Rousset, et qui était très poissonneux. Il hein. Y avait des carpes énormes. Hein. Et là les coups de chaleur, y a un gros taux de mortalité. Hein.
8: Et la situation ne devrait pas s'améliorer tout de suite puisque Météo France ne prévoit toujours pas de pluie dans les prochains jours.
5: Le reportage d'Axel Lefebvre au lac du Plessis à Monceau-les-Mines. Les résultats des épreuves du championnat du monde de pêche sportive seront connus demain dans la journée.
0: Et la semaine prochaine, mercredi 12 août, on aura tous le nez en l'air à l'heure de l'apéro.
5: Et oui, c'est le jour de l'éclipse de soleil. Et à Dijon, elle sera visible à 92% d'après la Société Astronomique de Bourgogne. Pour voir cette éclipse, vous aurez une fenêtre de tir d'une heure et demie environ, entre 19h24 et 20h55. Petit à petit, comme ça, le soleil va être caché. Et c'est là que vous devrez dégainer vos lunettes spéciales éclipse. À Dijon, elles se sont arrachés comme des petits pains. Xavier Rouget est le responsable du magasin Optique 2000, rue de la Liberté.
11: Alors, on a dû en avoir 900. Tout est parti. Les dernières sont parties ce matin. Normalement, nous en aurons à nouveau 400 fin de semaine. Sous réserve, bien évidemment, si notre fournisseur arrive à les produire ou pas.
12: Est-ce que ça sera suffisant pour répondre à la demande ?
11: Non, je pense pas. Là, il se trouve que les gens, je ne sais pas si c'est lié à l'information, mais tout le monde se réveille aujourd'hui et je crois qu'il n'y en a plus dans la rue de la Liberté du tout aujourd'hui. Donc, on attend.
12: Est-ce que vous pourriez nous rappeler un peu les consignes ?
11: C'est recommandé de ne pas les ouvrir avant, de les ouvrir juste au moment de l'éclipse, de ne pas la regarder non plus trop longtemps, il ne faut pas abuser, et surtout de ne pas jouer avec avant, parce que juste une rayure sur la lunette peut l'endommager, peut vous brûler la rétine. Il ne faut pas jouer avec le soleil.
5: Et ici Bourgogne, on vous a offert aussi des lunettes, et comme partout, elles sont parties à la vitesse éclair, il ne nous en reste plus.
0: Avec l'éclipse solaire dès ce week-end, on regarde le ciel aussi.
5: Et pour la nuit des étoiles, plus de 500 manifestations gratuites sont organisées un peu partout en France. Ce soir, demain, demain et dimanche. L'observatoire de Corcelles-les-Monts près de Dijon vous invite à venir observer le ciel. Cette nuit des étoiles est un moment privilégié pour observer les fameuses perséides, ces étoiles filantes caractéristiques du mois d'août. Olivier Lasvergna, c'est le président de l'Association française d'astronomie.
13: En fait, la Terre traverse tous les ans, elle traverse une grande guirlande de poussière qui est laissée par une comète, comme une guirlande de Noël. Et cette guirlande, on la traverse du début août au 16-17 août, en gros. Et simplement, à l'intérieur, il y a des filaments qui sont plus ou moins denses. Et tout d'un coup, la cerise sur le gâteau, c'est qu'il y a une toile filante qui passe, quoi. C'est ça qu'il faut comprendre. Ça, c'est génial. Mais c'est un spectacle dans la contemplation, quoi. C'est les étoiles filantes, il faut un instrument très important qui est la chaise longue, la petite couverture. Là, il y a quand même un peu de canicule, mais malgré tout, c'est quand même pas mal, une petite couverture. Et se laisser porter par la contemplation du ciel. Les étoiles filantes, elles sont visibles tout ce week-end-là, et encore plus le soir de l'éclipse, après le coucher du soleil.
5: Voilà, cette nuit des étoiles, ça commence ce soir et ça dure tout le week-end pour observer ces belles perséides. Il fait bon ce matin, le soleil va briller toute la journée en Bourgogne, Laure.
14: Exactement, pas trop de surprises, hein. Un beau soleil, une journée claire avec des températures qui sont quand même un petit peu plus digestes que ces derniers jours. Néanmoins, on grimpera quand même jusqu'à 32 degrés du côté de Dijon, la plaine de Saône et la côte. Sinon, un petit peu partout en Côte d'Or, on sera plutôt entre 26 et 29 degrés cet après-midi.
5: Et si vous êtes sur la route, là que vous allez au boulot en ce moment, comment ça roule ?
14: Et écoutez, ça se passe pas trop mal. Pas trop mal du tout. Voilà, je zoome sur les routes de Bourgogne. Alors, j'ai une petite difficulté rue du Faubourg Saint-Martin à Dijon. Voilà, pas grand chose de plus à vous raconter pour l'heure. Si jamais vous avez des choses à nous raconter, que vous observez des choses sur la route, vous nous appelez au 03 80 42 15 15. Alex se fera un plaisir de vous répondre.
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14: Bon, je vous avoue, c'est un peu ma chanteuse préférée. Donc, je vais pas trop parler et je vais écouter, comme vous j'espère, Vanessa Paradis, Tandem, il est 8h09. Bon réveil, bon début de journée.

0: C'était Vanessa Paradis avec Tandem.
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0: Dans quelques instants, on retrouvera notre rendez-vous, c'est pas vrai, notre rendez-vous anti-arnaque avec Aude Razeau, hein, qui nous guide, qui nous aide chaque jour. Donc là, vraiment, c'est le rendez-vous à ne pas manquer. Mais tout de suite, moi, j'ai envie de vous gâter. J'ai envie de vous gâter, hein, comme si c'était moi qui choisissais les cadeaux et tout. Mais non, non, non, c'est toute une équipe, hein, quand même, derrière. Bon, tout de suite, on vous offre vos deux entrées adultes pour vous rendre au parc de l'Auxois le jour de votre choix. C'est vrai que ça fait quelques semaines qu'on en parle, mais en même temps, c'est vrai que si on n'y va pas l'été, voilà, ça serait quand même dommage parce qu'il y a quand même la piscine, vous pouvez vous rafraîchir. Il y a plus de 500 animaux à aller visiter. Il y a 40 hectares de parc, vous pouvez aller y pique-niquer. Il y a plein de jeux, c'est un espace, voilà, que ça soit pour les enfants, pour les adultes, on se régale et ça fait du bien. Donc on vous offre ces deux places. Ah oui, puis aussi, on l'a dit, mais si vous n'étiez pas là, il y a une nouveauté. On peut devenir soigneur d'un jour, donc vous pouvez accompagner les soigneurs, aller donner un manger aux animaux, en prendre soin et tout ça. Tout ça, ça s'organise, mais c'est vraiment une expérience assez folle. Est-ce que vous pourriez me répondre à cette question très, très, très, très, très, très, très difficile? Comment s'appelle le singe de Tarzan? Vous savez ça, Anne-Laure?
2: Oui, je sais.
0: Ah, c'est bon.
2: Oui.
0: Je me suis dit, est-ce qu'elle va donner la réponse? On ne sait jamais.
2: Non.
0: Donc, du coup, je ne donne pas de proposition, je laisse ça comme ça pour nos auditeurs.
2: Ah, oui, je pense que oui.
0: Ouais. Ouais. On est bon, allez, 03 80 42 15 15. Qui, comment s'appelle le singe de Tarzan? Bah oui, on parle d'animaux, on parle de forêt, on parle d'arbres, bah j'ai pensé à lui, tout de suite. Allez, je vous attends, à tout de suite.
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0: C'est pas vrai, le rendez-vous anti-arnaque Aude Razeau. Vous nous mettez en garde, hein, comme chaque jour, et cette fois-ci contre les appels d'escrocs qui se font passer pour votre opérateur téléphonique, Orange, SFR, Bouygues, Télécom, etc. Ces coups de fil peuvent nous faire perdre beaucoup d'argent.
5: 938 euros, voilà ce qu'une retraitée a perdu dans cette histoire. C'est presque le montant de ma retraite. Je suis choquée, c'est ce qu'elle écrit. Qu'est-ce que c'est que cette arnaque? Une collègue a eu la même il y a quelques mois, elle m'a raconté. Elle reçoit l'appel du service client de SFR, ou en tout cas c'est ce qu'elle croit, vu qu'elle est bien chez SFR. La personne au bout du fil lui dit que sa ligne va être coupée à cause de travaux et lui demande d'appeler un numéro pour la remise en service.
0: Mais du coup, qu'est-ce que c'est? C'est un numéro surtaxé?
5: Exactement, c'est ça. Et vous, vous voilà en train de poireauter des heures au téléphone. L'escroc utilise tous les mensonges possibles et imaginables pour vous garder au bout du fil. Posez le téléphone, allez faire vos courses, vous dit-il parfois. C'est ce que j'ai trouvé sur des forums. Il y a pas mal de témoignages. Une internaute s'est même rendu compte qu'on l'avait fait appeler un numéro au Zimbabwe. Pour un autre, c'était au Congo, un autre au Nigeria. Bref, comment faire pour ne pas tomber dans le piège? Déjà, sachez-le, un opérateur téléphonique, quel qu'il soit, ne vous demandera jamais de composer un numéro surtaxé pour résoudre un problème. Donc vous, ne vous précipitez pas, vérifiez bien calmement avant d'appeler que ce numéro à rallonge qu'on vient de vous donner n'est pas en fait un numéro étranger. Ce que je fais, moi, je le copie-colle dans Google. Et si je vois que les premiers résultats me parlent de Zimbabwe, j'arrête tout.
0: Oui, bah de toute façon, dès qu'on ne connaît pas le numéro, mieux vaut ne pas répondre. On ne prendra pas le risque. Merci de nous guider chaque jour, Aude Razeau. Allez, tout de suite, ça me donne encore envie de prendre l'accent, je ne sais pas pourquoi. Le pauvre, on doit lui faire tout le temps. Francis Cabrel, Sarbacane. Et puis on chante encore, parce que oui, on est heureux, on a de la joie.
2: Bien sûr.
0: Bien, tu vois, je le savais.
2: Non, mais c'est vrai.
0: C'est vrai.
2: On a envie de faire l'accent.
0: C'est la tendance, Francis Cabrel.
2: Le soleil.
0: Profitez bien.

0: Bien écoutez, j'espère que vous avez apprécié. C'était Sarbacane, Francis Cabrel. Il est exactement 8h20 et on accueille Laetitia. Bonjour Laetitia.
1: Bonjour tout le monde.
0: Vous allez bien? Vous avez l'air de bonne humeur.
1: Ah bah oui, parce que j'ai profité de la fraîcheur ce matin, donc ça c'est chouette.
0: Qu'est-ce que vous avez fait du coup de bonne heure là?
1: Eh ben j'ai tout ouvert.
0: Ah oui, voilà, c'est voilà. Ça. Aération.
1: Cette fraîcheur.
0: Ça, voilà. C'est une bonne idée. Ensuite, on ferme tous les volets jusqu'à ce soir, c'est ça?
1: C'est ça, on vérifie le thermomètre et dès qu'il arrive à 20, on boucle tout.
0: Ok. C'est militaire,
2: c'est organisé. Hein.
0: Ah oui, oui.
1: Ouais. Voilà, on fait ce qu'on peut. Hein.
0: Bah oui, oui, non, mais c'est des astuces et c'est des bonnes astuces en tout cas. Merci de jouer avec nous, Laetitia. J'ai une question pour vous. Comment s'appelle le singe de Tarzan?
1: Oui, c'est Chita.
0: Et c'est Chita, voilà. Oui. Bravo.
1: Eh bien, écoute, super, super.
0: Voilà, c'est pour vous les deux entrées pour le parc de l'Auxois. Est-ce que vous connaissez?
1: Oui, et là, je voulais y retourner justement pour aller voir les nouvelles stars.
2: Donc, les pandas.
0: Vous allez voir, ce sont des vraies petites peluches. Adorables.
1: Ah, j'imagine, j'ai hâte.
0: Eh bien, écoutez,
1: merci beaucoup, Lucie Bourgogne.
0: Profitez-en, on vous embrasse très, très fort et on vous souhaite un bel été.
1: Bel été, au revoir.
0: À bientôt.
2: Bisous, Laetitia.
1: Au revoir.
0: Et tout de suite, on retrouve notre Stéphane Conchon qui fait connaissance avec des bourguignons passionnants, des amoureux de la Bourgogne comme nous. Et aujourd'hui, on prend de la hauteur.
3: Ici, on est au fort de la Motte Giron. On est sur les hauteurs de Dijon avec le conservateur des lieux, Michel Bonneau, l'homme qui connaît les moindres recoins du fort.
4: Je suis comme une araignée, je me balade partout.
3: Ce fort, vous en avez entendu parler quand la première fois?
4: Depuis ma plus tendre enfance, puisque mes parents avaient une petite maison de campagne à Corcelles-les-Monts. Et quand on montait, on voyait toujours ce fort avec le drapeau au-dessus, et qui était gardé par le 5e RTM, 5e Régiment de Tirailleurs Marocains. Et on ne pouvait pas y aller parce que c'était stratégique encore pour l'époque. Il y avait du matériel militaire qui était entreposé dans le fort. Et quand vous êtes enfant, c'est un peu la curiosité. Un château fort, on ne pouvait pas le visiter. Mon père m'a toujours dit que c'était impossible.
3: Et alors, quand vous avez eu les clés, vous avez découvert quoi? Vous avez vu quoi?
4: Beaucoup d'affreuses choses. Des arbres partout, des débris de ferraille partout, des tuyaux qui traînaient, on ne sait pas d'où ils venaient, des portes à moitié effondrées, brûlées, les pavés n'existaient plus, les rampes d'artillerie étaient complètement démantibulées. Elle a un surnom, cette fortification, je l'appelle la vieille dame, parce que cette vieille dame, elle a besoin d'un lifting, elle a besoin d'une coupe de cheveux. Je pense qu'on va bientôt passer à la manucure.
3: Ah, ça veut dire que vous avez bien travaillé, hein?
4: Non, on essaye. Vous savez, il y a des fois, je me dis, mais qu'est-ce que je fous là? Je pourrais être ailleurs. Je me dis, c'est une passion. J'ai toujours aimé l'histoire. J'aime beaucoup l'histoire, surtout l'histoire de la deuxième moitié du 19e siècle, qui est très riche, mais très méconnue. Et quand je vois les enfants pour les journées du patrimoine, les gens sont heureux, les gens partent avec des souvenirs plein les yeux, des étoiles pour les enfants. Ils ont vu un château fort, comme ils disent.
3: Finalement, on se rend compte que les gamins d'aujourd'hui sont un peu comme vous, lorsque vous étiez môme. Hein.
4: Oh, je suis peut-être plus terrible qu'eux.
3: Alors, pendant plus de 20 ans, votre travail à vous, pas tout seul, hein, mais bien accompagné, a été de restaurer finalement le fort.
4: Ben écoutez, j'ai réfléchi et j'ai pris des mineurs, 13 ans et demi le plus jeune, 17 ans et demi le plus vieux, du centre éducatif renforcé de Trouan. Et pendant 7 ans, on a tout nettoyé, on a tout rangé. Ces jeunes qu'on peut appeler délinquants, puisqu'ils avaient fait des délits. Ils étaient en situation alternative pour certains aux peines d'incarcération. Et moi, ça me plaisait pas parce que la prison est l'école du voyou. Et ici, en leur racontant des tas d'histoires sur les forts, ça leur plaisait parce qu'il fallait leur donner envie d'avoir envie. Ils ont fait une chose, si on les avait pas eu, on n'aurait pas pu y arriver. Et quand ils me demandaient, mais monsieur Bonneau, vous êtes payé? Je dis, c'est une dame qui me paye. Il me dit, mais c'est qui cette dame? Elle s'appelle Madame Passion.
0: Eh ben, des gens comme vous, on aimerait en avoir plus souvent à nos côtés. Merci beaucoup. On enchaîne en musique. Mr. Blue Sky, Electric Light Orchestra. J'ai fait un mix entre l'anglais et le français, c'était magique.
2: Vous êtes parfaite.
0: 8h24, vous écoutez Ici Bourgogne et vous avez bien raison, comme dirait Yannick Bourna.

0: Bien belle programmation musicale hein, sur ICI Bourgogne avec Mr Blue Sky Electric Light Orchestra.
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0: Et oui, c'est bientôt l'heure de votre actu dans quelques secondes. Juste après, restez bien avec nous. On vous fait faire des économies, hein, comme chaque jour. Et puis, on continuera, bien entendu, en musique avec une nouveauté. Manon Lisa, on retrouvera John Lennon et Woman. Encore plein de belles choses à vivre tous ensemble jusqu'à 9h. Et là, il est 8h30. C'est l'info d'ici en Bourgogne. Les lunettes pour l'éclipse solaire s'arrachent comme des petits pains chez nous.
5: À Dijon, tous les commerçants qui en proposaient ont été littéralement dévalisés. L'éclipse solaire aura lieu mercredi prochain, le 12 août, dans la soirée. Et si vous voulez la voir, il faudra donc impérativement vous protéger les yeux. Alors des réassorts de lunettes spéciales sont prévus d'ici la fin de la semaine dans certains magasins dijonnais, mais pas tous. On vous dit tout juste après le point sur l'actualité en France et dans le monde, le 90 secondes avec Valentine Lottès.
6: Des rafales de vent pour souffler sur les braises, des températures caniculaires pour nourrir les incendies, risque de feux de forêt maximal ce vendredi dans les Bouches-du-Rhône, le Vaucluse et le Var, où les reprises de feux d'hier ont toutes été maîtrisées. 18 jours de lutte désormais pour les pompiers dans le massif du Gros-Bessillon, contre une seule dans l'Aude, où l'incendie démarré hier est fixé, quand dans la Drôme, les flammes progressent à nouveau dans le massif de Claps. Moins de 2 euros en moyenne le litre de samplon 95 E10, celui du gazole à 2,18 euros. Les prix du carburant sont à la baisse selon les données du gouvernement, conséquence de l'accalmie au Moyen-Orient. Le chômage à son plus haut niveau depuis l'automne 2020. L'INSEE, l'Institut National de la Statistique, publie ce matin les chiffres du deuxième trimestre et avec 62 000 chômeurs de plus, le taux du chômage atteint les 8,3%, soit 2 700 000 travailleurs en recherche active d'emploi. C'est l'étape tant attendue du Tour de France Femmes. À 13h15, emmenée par la maillot jaune, la Suissesse Marlène Reusser, les coureuses prendront le départ de la Voulte-sur-Rhône, direction le Mont Ventoux, sommet mythique du cyclisme et surnommé le Mont Chauve pour ses paysages lunaires. Justement, levez les yeux, les nuits des étoiles démarrent. 500 manifestations gratuites sont organisées pendant 3 jours et à travers toute la France. Vous pourrez même admirer à l'œil nu les perséides, les traditionnelles pluies d'étoiles filantes du mois d'août.
5: Et l'actualité chez nous en Bourgogne, ce sont nos commerçants qui ont été dévalisés de leurs lunettes spéciales pour regarder l'éclipse de soleil la semaine prochaine. À Dijon par exemple, tous les magasins de la rue de la Liberté qui en vendaient n'en ont plus du tout aujourd'hui. Mais pas de panique, certains pourraient avoir du réassort d'ici mercredi prochain, mais pas tous. Vivien Galli est opticien chez Atoll à Dijon. Justement, il répond à vos questions, Marie Pruvot.
7: Nous, on a eu une collection de lunettes éclipse envoyées par notre enseigne, donc c'était une obligation de les avoir, hein. C'était envoyé système. Automatiquement, on a dû en avoir une trentaine, sachant que moi j'ai anticipé, j'en ai commandé d'autres chez un autre fournisseur. Donc c'est Novacel, un verrier français qui proposait aussi les lunettes Eclipse.
8: Et du coup, elles sont toutes parties ?
7: Elles sont toutes parties, moi mi-juillet j'en avais déjà plus.
8: Ah oui, donc ça fait déjà un petit moment. Et est-ce qu'on vient encore vous en demander souvent ?
7: Bah là, depuis hier, je crois que j'ai une vingtaine de personnes par jour qui m'en demandent.
8: Et est-ce que vous songez à en recommander ou pas du tout ?
7: Alors, j'ai contacté les fournisseurs qui n'en ont plus du tout. Donc, je ne pourrais pas en avoir, même si j'aurais bien aimé en recommander.
8: Combien de lunettes en plus vous pensez qu'il aurait fallu pour répondre à cette demande ?
7: Alors, moi, à mon niveau, Je pense qu'on aurait pu tripler largement les quantités de stock pour répondre à la demande que j'ai aujourd'hui.
8: Qu'est-ce que vous pensez des lunettes que les gens vont pouvoir commander sur Amazon ou autres sites qui ne sont pas vendus par des opticiens?
7: Alors après, ils peuvent, hein, y aura peut-être des très bonnes lunettes pour l'éclipse, mais il faudra faire attention aux certifications pour être sûr que ça protège bien l'œil, parce que sinon ça peut faire plus de dégâts qu'autre chose. Donc attention à ça, les certifications.
8: Comment on sait qu'elles sont bien certifiées?
7: Ben, normalement, ça sera stipulé sur le produit avec les normes qui doivent respecter la norme ISO.
8: Et du coup, quels sont les dangers, justement? Est-ce qu'on peut rappeler les dangers si on n'a pas les bonnes lunettes?
7: Alors, le danger, hein, c'est que ça va surtout brûler la rétine. Donc après, la rétine, hein, c'est ce qui permet la vue. Donc, c'est super important de ne pas regarder l'éclipse sans lunettes éclipse, justement. Pas avec des lunettes de soleil, pas avec des masques de soudure. Hein, comme on a pu nous demander, là, c'est pas fait pour, ça respecte pas les normes. Donc voilà.
0: L'éclipse de soleil, c'est donc mercredi prochain, le 12 août, entre 19h24 et 20h55. Profitez-en vraiment pour la regarder si vous le pouvez, car la prochaine, sinon, n'est pas prévue avant 2081. À suivre aussi dans l'info d'ici à 9h, on reparle bien sûr des cycles Lapierre à Dijon qui ont demandé leur placement en redressement judiciaire suite à la disparition du soutien financier du groupe néerlandais Axel, le propriétaire de la marque. Et le maître mot l'or aujourd'hui en Bourgogne, c'est soleil et température bien bien agréable.
9: Oui, agréable pour l'heure, mais ça va quand même encore grimper cet après-midi. Hein. Donc pour les maximales, on atteindra entre 26 et 29 degrés pour l'ensemble de la Côte d'Or, avec peut-être jusqu'à 32 du côté de Dijon, la Côte et le Châtillonnais. Mais effectivement, le soleil sera dans le ciel et brillera toute la journée.
0: Et sur la route, est-ce que c'est le désert ou est-ce que la Bourgogne se réveille un petit peu?
9: Eh bien écoutez, on va regarder ça tout de suite.
0: On actualise les cartes.
9: On actualise les cartes, on regarde. Y a-t-il du rouge? Y a-t-il du jaune? Y a-t-il de l'orange? Eh ben non!
0: Tout va bien.
9: Tout va bien. Rien à signaler. Voilà, vous nous appelez, vous, si jamais vous voyez quoi que ce soit, au 03 80 42 15 15. J'en profite pour faire un petit coucou du côté de Facebook à tous nos amis qui nous partagent leur récolte. Là, il y a les tomates là, qui se récoltent en ce moment là, chez Muriel. La récolte a été plutôt bonne. Hein. On a des images des petites fraises aussi, tiens, pour le dessert. Bon, on va venir s'inviter chez vous pour grignoter. Et puis, bien sûr, la nature, la Bourgogne, comme on aime, les levées du soleil, les fleurs. Merci d'être avec nous chaque jour. Il est 8h35.
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9: Tout de suite, Les Innocents, l'autre Finistère. Tiens, ça donne envie de partir en vacances. Il y en a peut-être certains qui vont prendre la route du Finistère ce soir, qui sait. Allez, prudence sur la route si vous y êtes.

0: Toujours un plaisir d'écouter Les Innocents, l'autre Finistère.
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0: Et tout de suite, à 9h20, nous vous donnons rencard avec l'histoire et ces célébrités du passé qui ne sont jamais vraiment parties et qui viennent bavarder avec nous, avec vous, tous les jours.
2: Messieurs, dames, bonjour. Je me prénomme Georges-Louis Leclerc de Buffon. Je suis scientifique, naturaliste et écrivain. Mon œuvre principale, ou en tout cas celle qui me rend le plus fier, c'est

0: la botanique et les mathématiques. Mais un événement va marquer à jamais un tournant dans ma vie. Alors donc que je suis un étudiant, somme tout à fait curieux et laborieux, je me retrouve en mauvaise passe. Et je me vois contraint de quitter la ville. En effet, j'ai tué un homme. Lors d'un duel, j'ai tué un soldat croate. Dès lors, je regagne Dijon. Mais finalement, c'est ce qui m'est arrivé de mieux dans ma vie, car j'ai pu par la suite faire la rencontre du duc de Kingston. Avec lui, j'ai visité les plus belles villes de France. Nous sommes allés en Italie, en Angleterre. Un grand tour qui fut marqué par la création de nombreuses théories mathématiques. Je vous passe les détails, mais ensuite, je réussis à me faire nommer intendant des jardins du roi, alors que je n'ai que 32 ans. C'est ici que j'ai pu étudier les plantes, mais aussi les animaux, qui nourriront mon œuvre magistrale, l'histoire naturelle. Bien, ce fut distrayant de vous parler, mais le devoir m'appelle. Je me retire. À bientôt à Montmartre, chers amis.
1: À bientôt.
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1: Il est temps de dire bonjour à Valère Coréard, car chaque jour avec vous, un bon plan pour notre pouvoir d'achat. Et aujourd'hui, vous voulez nous parler d'un mail que vous avez reçu.
6: C'est Patricia qui m'a écrit sur parisilleséconomies@radiofrance.com. Je la cite. Je souhaite partager l'information suivante qui peut être utile pour certaines personnes. Le service Réseau Pouce. Réseau Pouce est un service d'autostop et de covoiturage organisé, gratuit, destiné à tous les habitants d'un territoire. Il permet de faciliter les déplacements du quotidien, en particulier dans les zones rurales où les transports en commun sont rares ou peu fréquents. Alors merci Patricia, c'est une excellente idée de nous en avoir parlé. Réseau Pouce, qui s'écrit d'ailleurs R-E-Z-O, Pouce, comme le Pouce, est en fait un service mis en place dans les communes rurales ou périurbaines, en lien avec les collectivités territoriales. Le principe de l'autostop et du covoiturage, gratuit, sécurisé et organisé.
1: Ok, mais comment ça marche? Est-ce que tout passe par une application?
6: Exactement, vous pouvez opter pour du covoiturage ou de l'autostop selon votre préférence. Pour l'autostop par exemple, ça fonctionne un peu comme les transports en commun avec des arrêts. L'application annonce qu'une personne sur deux attend moins de 5 minutes. En fait, vous voyez arriver un véhicule qui s'arrête. Dans ce véhicule, vous avez un membre du réseau Pouce qui est au courant que vous attendez et vous pouvez faire un bout de chemin ensemble, en fait, tout simplement gratuitement. Avant d'embarquer, bien sûr, demandez la carte de membre à la personne qui conduit. Le bémol à cette belle idée, c'est que le réseau n'est pas implanté partout en France, mais vous pouvez bien sûr jeter un œil sur leur carte. Peut-être que vous serez chanceux. Leur site, c'est réseaupouce.fr. Voilà, vous savez comment faire de l'autostop en toute sécurité grâce au bon plan de Patricia avec Réseau Pouce. Et si vous êtes plutôt covoiturage, ça se passe sur mobicop.fr. Et là aussi, c'est gratuit. Si vous aussi, vous avez des bons plans pour rouler malin sans exploser le budget, pensez à m'écrire. Par ici, leséconomies@radiofrance.com.
1: Merci Valère de nous partager tout ça chaque jour. Il est 9h moins le quart. On continue en musique avec la nouveauté, le petit pêcheur de Manon Lisa.

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1: C'était Manon, Lisa, le petit pêcheur. Aujourd'hui, dans notre rendez-vous Debout la Bourgogne, on lève les yeux vers le ciel. Et oui, ces prochains jours, plusieurs événements astronomiques vont attirer de nombreux curieux et passionnés. Aussi une belle occasion de prendre le temps d'observer le ciel et d'en apprendre un petit peu plus sur ces phénomènes. Et pour nous expliquer tout ça et pour nous permettre de l'observer, nous recevons ce matin Éric Chariot, le directeur de développement de la Société astronomique de Bourgogne. Bonjour Éric.
2: Bonjour.
1: Ça va ce matin ?
2: Ça va, on est en pleine préparation.
1: Ah bah voilà. Oui, j'imagine, parce que là, pendant 5 jours, il va se passer plein de choses dans le ciel. Vous avez certainement organisé beaucoup de choses. On va commencer par le commencement, la nuit des étoiles, hein, je crois, qui débute ce soir et tout le week-end. Est-ce que vous pouvez nous expliquer ce qu'on va pouvoir exactement observer dans le ciel ?
2: Alors, on a beaucoup de choses aux Nuits des Étoiles. Déjà, on a eu l'autorisation de la préfecture de pouvoir la faire. Donc,
1: magnifique, ça va, très bonne nouvelle.
2: On est en pleine action pour monter tout le dispositif. Et on a beaucoup de choses à faire. En fait, on a un endroit où il y a des instruments, évidemment, où on peut montrer. On a surtout la Voie lactée en été qui est intéressante. Ouais. Et dans la Voie lactée, c'est là où naissent et meurent les étoiles. Donc, on peut montrer des endroits où les étoiles naissent. Elles naissent en groupe comme ça. Mmh. On a des amas d'étoiles. Elles naissent à partir de nuages de gaz. On peut montrer ces nuages de gaz. Et puis, on les voit évoluer tout au long de leur vie. Il y a différentes étoiles avec différentes couleurs. Donc, on peut expliquer pourquoi il y a ces couleurs différentes. Et puis, on a aussi des étoiles mortes. Ça fait des espèces de petites bulles au télescope. C'est assez rigolo. Ça fait des ronds de fumée. Donc, on peut montrer tout ça. Et puis, on a un coin qui, je pense, est le moment le plus chouette de la soirée. On a les gens qui sont allongés là, plusieurs centaines de personnes allongées dans l'herbe, et puis il y a un animateur qui leur montre avec un laser les constellations et qui raconte un peu l'histoire des constellations. Ça, c'est toujours un moment assez magique. Puis à côté de ça, on a tout un village astronomique avec plein de tentes où on montrera des photos faites par des adhérents de l'association, des superbes photos. On parlera de météorites. On parlera d'archéoastronomie, on parlera de l'astronomie pour les femmes, parce que malheureusement il y a encore beaucoup plus d'hommes dans les associations que de femmes, et on voudrait montrer que c'est fait pour tout le monde. On a aussi des partenaires qui vont venir présenter des télescopes et tout. Et à côté de ça, on aura aussi un coin conférence avec des conférences accessibles à tous, et on va accentuer énormément sur le phénomène qui va arriver le 12 août, c'est-à-dire on va expliquer l'éclipse. On aura des lunettes à vendre aussi, et on va expliquer ce qu'il faut faire et pas faire, surtout pour observer cette éclipse dans de bonnes conditions.
1: D'accord. Alors, pour en revenir rapidement sur la Nuit des Étoiles, vous parlez de cette belle organisation. Ça se passe où ? À quelle heure ? Comment on y accède, Éric ?
2: Alors, c'est à notre observatoire, donc c'est sur le parc de la Combe à la Serpent, entre Dijon et Corcelles-les-Monts, donc à 5 minutes de Dijon. Et puis, on y accède. De toute façon, on nous verra, on sera visible, parce qu'on a un grand parking en fait qu'on gère et on guide les gens depuis la route. Hein. Et puis, c'est à partir de 21h, on commence à 21h jusqu'à 2h du matin, jusqu'à ce qu'il y ait plus personne, quoi, en fait. Et à 21h, on commence. Bon, il fait pas encore nuit, on commence avec des questions-réponses avec le public, comme ça.
1: D'accord.
2: Et puis on met en place les stands et tout ça. Et voilà, et ça se passe bien.
1: Fantastique. Et alors, du coup, pour l'éclipse de soleil qui aura lieu le 12 août, qu'avez-vous organisé ?
2: Alors là, on ne sera pas à l'observatoire, on sera chez nos collègues de l'aérodrome de Dijon d'Arrois.
1: D'accord.
2: Et à partir de 16h, il y aura des démonstrations avec des avions et tout. Et puis nous, on sera là aussi pour expliquer le phénomène. On va attendre. On aura encore des lunettes à vendre éventuellement.
1: Oui, c'est important.
2: Pour ceux qui sont pas encore équipés. Et puis, on montrera toutes les conditions pour observer ça en sécurité. On aura des télescopes. Et puis, à 19h24, la Lune commence à passer devant le Soleil. Le maximum, c'est-à-dire qu'elle sera au maximum à 92% à 20h20, et puis ça va durer comme ça jusqu'à ce que le soleil se couche. C'est ça qui est exceptionnel, c'est qu'il va se coucher encore éclipsé. Et puis on poursuivra la nuit, parce que le 12 août, c'est aussi la nuit où il y a le plus d'étoiles filantes dans l'été. C'est la fameuse nuit des Perséides. D'accord. Donc on restera sur place, il y a de quoi se restaurer aussi. On restera sur place pour s'installer, regarder les étoiles filantes. On expliquera le phénomène, puis on aura des télescopes aussi à disposition pour voir plein d'autres choses.
1: Eh bien, merci beaucoup Éric Chariot, une expérience qui marquera à vie, je le pense. Merci de nous avoir expliqué tout ça, et j'espère qu'il y aura du monde, mais je pense que oui. On vous embrasse.
2: Je pense que oui aussi.
1: Et bon courage pour les préparatifs.
2: Merci beaucoup.
1: Belle journée. Bientôt. Au revoir.
2: Au revoir.
1: Tout de suite, John Lennon, Woman. Ah, les femmes dans les étoiles. C'est beau, non? Allez, bienvenue à tous, il est bientôt 9h.

0: John Lennon, Woman. Et tout de suite, on retrouve notre docteur. Comme tous les matins, on tente de rester en pleine forme grâce au conseil santé. Docteur Kierzek, bonjour. Ce matin, on protège ses yeux pour la prochaine éclipse du 12 août.
1: Bonjour à tout le monde. Le 12 août prochain, la France va vivre un événement exceptionnel. Une éclipse solaire visible depuis tout l'Hexagone avec un taux d'occultation impressionnant. On va tous lever les yeux au ciel. La dernière éclipse, c'était 1999. Mais attention, on lève les yeux avec des lunettes très spéciales. C'est un spectacle rare, mais qui peut s'avérer dangereux si on ne prend pas les bonnes précautions. Quand le soleil est éclipsé, on peut le fixer sans ressentir de gêne ou de douleur immédiate. Il est là le problème, parce que les rayons ultraviolets et infrarouges, eux, ils atteignent la rétine, ils la brûlent et on ne s'en rend compte qu'après coup, parce que la rétine, elle n'a pas de capteur de douleur. Donc, les spécialistes qu'on interroge sont très clairs. Il suffit d'une exposition de courte durée pour observer de telles lésions. Moins d'une minute d'observation sans protection et les conséquences peuvent être dramatiques et irréversibles. Rétinopathie solaire, perte de vision centrale, taches noires. La règle est simple, on ne regarde jamais l'éclipse sans lunettes spéciales.
0: Mais comment choisir les lunettes? Parce que les lunettes de soleil, ça ne suffit pas.
1: Les lunettes de soleil ordinaires ne filtrent absolument pas les UV et les infrarouges. Les seules protections valables sont celles qui portent la norme ISO 12312 et la mention filtre pour l'observation directe du soleil. On les trouve chez les opticiens, les magasins d'astronomie ou en ligne. Et puis, votre radio ici vous les offre. Donc, votre week-end, vous allez le passer à suivre les événements ici et vous aurez en cadeau ces lunettes. Il y a les lunettes de soudure aussi à verre noir, type verre numéro 14 qui peuvent être utilisées. Mais bon, c'est quand même moins sympa. Et surtout, on vérifie que les lunettes ne sont pas rayées avant de les mettre et on n'utilise jamais donc ces lunettes de soleil, on n'utilise jamais les verres fumés, les films plastiques, les plaques radio ou les vieilles lunettes 3D qu'on avait chopées au cinéma pour le dernier film. Ça ne fonctionne pas. Alors en France, l'éclipse sera partielle, mais même au maximum, le soleil ne sera jamais totalement caché. Donc oui, on garde les lunettes pendant toute la phase, y compris la phase partielle, et on ne les enlève surtout pas au moment de l'occultation maximale, contrairement peut-être à ce qui pourrait se passer en Espagne où l'éclipse sera totale et on pourrait peut-être les enlever pendant les quelques minutes de totalité. La règle absolue, retenez-la, on ne regarde jamais le soleil sans protection, que ce soit à l'œil nu ou avec un instrument. Et rendez-vous le 12 août prochain pour cet événement unique. Ça va être un beau spectacle. Bon été, bonne santé à l'écoute d'ici, bien sûr.
0: Merci docteur, on va écouter vos conseils.
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0: Merci d'être avec nous, avec Ici Bourgogne. Il est temps pour moi de vous souhaiter une belle journée et d'accueillir Yannick Bourna. Bonjour.
7: Bonjour Laure, bonjour à tous. Ce matin, eh bien, nous allons partir dans les terres d'Auxon. On va aller sur le canal de Bourgogne.
0: Sympa.
7: On est parti pour une petite croisière. Il y a pire comme activité.
0: J'adore. Allez, on y va.
7: On en parle jusqu'à 11h ce matin sur votre radio Ici Bourgogne. Bon week-end Laure.
0: Bon week-end.
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7: Vous avez choisi Ici Bourgogne et vous avez bien raison. Il est 9h, belle matinée. Et tout de suite, les infos, c'est avec Anne-Laure Labalette. Bonjour Anne-Laure.
8: Bonjour Yannick et bonjour à tous.
7: Une mauvaise passe pour les cycles Lapierre.
8: L'entreprise dijonnaise de renommée mondiale a demandé son placement en redressement judiciaire. La raison, la disparition de son principal soutien financier, le groupe néerlandais Axel, propriétaire de la marque. Les 106 salariés dijonnais attendent donc à présent la décision du tribunal de commerce. Elle sera rendue le 25 août. Et malgré cette incertitude, eh bien, ces salariés continuent de travailler, Pauline Aubel.
9: Dans l'atelier des cycles Lapierre, les vélos continuent d'être rassemblés, même si depuis hier les salariés savent que leur avenir est incertain. La plupart ne souhaitent pas ou peut-être ne peuvent pas s'exprimer. Ceux qui le font tentent de rester optimistes.
10: Certes, un peu d'inquiétude sur le moment. Et puis rapidement, on se ressaisit et on se dit que la pierre ne peut pas comme ça s'arrêter.
9: Célia Kerr-Hervé travaille ici depuis 17 ans. Comme beaucoup de ses collègues, elle dit vouloir rester concentrée sur le travail.
10: Les personnes qui travaillent ici sont toutes venues ce matin. On a apporté les croissants, les pains au chocolat, on a bu un café et puis c'est parti. Et notre priorité, c'est vraiment de continuer à servir nos clients, à continuer à expédier nos vélos, de faire comme si l'activité n'avait pas changé et qu'elle perdure.
9: Même état d'esprit pour Thomas May, qui travaille pour l'entreprise depuis 10 ans.
11: En vélo, quand les gens tombent, ils se font très mal. Souvent, ils remontent très vite sur le vélo, ils finissent l'étape avec les maillots déchirés, du sang, des fois, ou des situations un peu compliquées. C'est la même chose. On est peut-être tombé hier, mais effectivement, on est déjà remonté sur le vélo et on est dans le peloton et on va continuer à avancer ensemble. Tout le monde est au travail. C'est la solidarité qui est le maître mot pour moi pour le moment.
9: La direction espère obtenir le redressement judiciaire pour gagner du temps. William Perrier, directeur général du groupe La Pierre.
12: La première audience qu'on aura se tiendra le 25 août. Et à partir de là, on espère que le tribunal nous permettra de rentrer dans cette période d'observation qui va d'un côté protéger l'entreprise et les salariés, mais aussi nous permettre de travailler un peu plus sereinement sur un plan permettant l'entrée de nouveaux investisseurs.
9: Et justement, pour trouver un nouvel investisseur, le groupe est ouvert à tout.
12: Ça serait, je pense, un peu complexe de fermer la porte à des parties prenantes qui seraient intéressées, qu'elles soient dijonnaises ou clermontoises ou toulousaines ou européennes. Je pense qu'aujourd'hui, le focus premier, c'est ce rendez-vous au 25 août et ensuite on se focalisera sur ce qu'on a à faire.
9: D'ici là, l'avenir des 106 salariés comme de la marque La Pierre reste flou.
8: Les explications de Pauline Nobel à retrouver en vidéo sur ici.fr et sur nos réseaux sociaux Facebook et Instagram.
7: Demain, c'est le grand jour pour les joueurs du DFCO.
8: C'est la reprise, le premier match du nouveau championnat de Ligue 2. Nos footballeurs dijonnais se déplacent à Montpellier pour cette première rencontre de la saison. On vous fait bien sûr vivre cet événement en intégralité, en direct aussi sur ICI Bourgogne. Le coup d'envoi du match sera donné à 20h45. Un match qui se fera sans l'attaquant Julien Dominguez, un des piliers de l'équipe. L'attaquant de 30 ans, meilleur buteur de la saison en national, a reçu une offre d'un gros club en Arabie Saoudite. Il a accepté, les négociations sont toujours en cours et du coup son départ devrait être officialisé prochainement dans les heures, les jours qui viennent. Notre invité ce vendredi, c'était Paul Fauvel, le manager général du DFCO. Son interview est d'ailleurs à retrouver sur votre application ici. Il nous disait que ce départ tombait dans un mauvais timing, c'est sûr, mais que c'était ça le jeu dans le foot et que le club prendrait bien évidemment le temps de recruter un nouvel attaquant. Sur le Tour de France Femmes, c'est peut-être la plus belle étape qui a lieu aujourd'hui, en tout cas la plus mythique, l'ascension du Mont Ventoux, le géant de Provence, le sommet le plus célèbre du vélo. Les coureuses vont partir en tout début d'après-midi de la Voulte-sur-Rhône jusqu'au sommet du Ventoux qu'elles attendront en fin d'après-midi. C'est la 7e étape de ce Tour. La Suissesse Marlène Reusser porte toujours le maillot jaune. Les championnats du monde de pêche sportive ont lieu depuis le début de la semaine autour du lac du Plessis à Monceau-les-Mines en Saône-et-Loire. Les meilleurs pêcheurs de moins de 25 ans venus du monde entier s'affrontent donc dans différentes épreuves. Ils sont 180 au total et de 15 nationalités différentes. Les résultats finaux de ces championnats sont attendus demain samedi dans la journée. Et puis à quelques jours de l'éclipse de soleil prévue mercredi prochain le 12 août, les lunettes spéciales éclipse ont eu un succès fou dans tous les commerces où elles étaient vendues. À Dijon par exemple, plus aucun commerçant de la rue de la Liberté n'en a, tout a été vendu. Alors certains auront quand même la chance d'avoir du réassort d'ici demain, d'ici ce week-end, mais pas tous, il faudra faire vite. En attendant cette éclipse, c'est bien profiter de ce week-end pour la nuit des étoiles, lever les yeux au ciel, vous verrez plein de perséides, des étoiles filantes typiques du mois d'août. Et pour la météo, Yannick, c'est du soleil et encore du soleil en Bourgogne aujourd'hui.
7: Et oui, Anne-Laure, les beaux jours continuent en Côte d'Or et en Saône-et-Loire. Le soleil qui nous accompagne tout au long de la journée, il va faire grand bleu dans le ciel. Et ça va faire plaisir pour démarrer ce week-end. Vous allez pouvoir continuer vos activités en extérieur. Température maximale pour cet après-midi, eh bien c'est 29 degrés à Dijon, 30 degrés à Beaune, 25 à Saulieu, 27 à Montigny-sur-Aube et Châtillon-sur-Seine, 28 degrés à Montbard et 29 degrés à Chalon-sur-Saône.
8: Est-ce qu'il y a des choses particulières à signaler là sur la route en ce moment ou est-ce que tout roule et tout va bien?
7: Alors là, actuellement, tout roule, tout va bien, mais nous rentrons dans un week-end forcément de chasse et croisée des vacances. Alors si vous prenez la direction du sud au départ de l'A31, puis après l'A6 en direction de Lyon, attention, il va y avoir du monde dès 11h du matin en ce vendredi 7 août.
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7: Il est 9h06, merci d'avoir choisi ici Bourgogne avant de prendre la direction des terres de l'Auxois. Eh bien, on retrouve Mylène Farmer avec son titre « Sans contrefaçon ».

0: Sans contrefaçon, Mylène Farmer à 9h10 sur votre radio, ici Bourgogne.
1: Ici Bourgogne, Yannick Bourna, bienvenue chez vous.
0: Je suis très heureux d'être avec vous. On est ensemble jusqu'à midi ce matin. Actu locale, musique et bonne humeur au programme de ce vendredi 7 août. Et bien, dans la prochaine demi-heure, nous allons partir dans les terres de l'Auxois. Dans quelques secondes, nous serons avec Sandrine Ferreira, qui est guide conférencière. Elle va nous parler des croisières sur le bateau Elsa, notamment sur le canal de Bourgogne. Et puis, on va continuer, comme tous les jours, à découvrir vos petits bonheurs, comme ceux de Marie-Noël et Safa, qui, elles, eh bien, elles adorent le chant des oiseaux et leurs enfants. Et puis, comme tous les matins, eh bien, on va jouer ensemble. Et ce matin, vous allez jouer pour gagner deux menus pour le restaurant Le Petit Bistrot, situé à Clameret. On prend la direction des terres de l'Auxois tout de suite. On retrouve Sandrine Ferreira, qui est guide conférencière, qui fait partie de l'office de tourisme des terres d'Auxois. Bonjour Sandrine.
2: Bonjour Yannick, bonjour à tous.
0: Merci d'être avec nous, Sandrine. On va pas perdre de temps, on va aller sur le canal de Bourgogne parce que vous, eh bien, vous allez nous parler d'une croisière avec le bateau Elsa. Est-ce que vous pouvez nous expliquer le parcours qu'il y a à l'intérieur de cette croisière? Est-ce qu'on va découvrir à travers cette traversée sans se répéter?
2: En fait, il y a trois balades différentes. Donc déjà, la balade classique qui dure 1h30, elle permet de passer une écluse, de comprendre le fonctionnement d'une écluse. Et Roland Braque, qui est le capitaine du bateau, explique le fonctionnement et c'est lui-même qui va manipuler l'écluse. Et puis surtout, à Pont-Royal et à Clameret, ça permet de découvrir la tranchée du Creusot, qui est un aménagement sur le canal de Bourgogne, un rétrécissement du canal de Bourgogne. Donc c'est vraiment une jolie balade et puis ça permet de découvrir les beaux paysages, de comprendre l'histoire du canal. C'est un bon moyen de visiter le canal sur l'eau.
0: Donc ça, la première, c'est pour 1h30 de balade. Et après, il y a d'autres croisières qui existent, comme celle du pique-nique où on peut apporter et venir manger. Là, c'est une balade qui dure un peu plus de 3h. On est entre 3h30 et 4h sur cette traversée.
2: Oui, c'est ça, c'est 3h30. Donc là, chacun peut apporter son propre pique-nique. Il y aura tout est mis à disposition, les tables, le réfrigérateur. Mais aussi, on peut faire son petit pique-nique, si on le souhaite, au restaurant, soit au petit bistrot, soit à la maison du canal. Donc il y a toujours le passage de l'écluse, la découverte de la tranchée du Creusot. Et le petit plus, c'est qu'on va passer aux abords de l'église priorale de Saint-Thibault. Donc on va s'arrêter au bord du canal. Il y a un petit chemin et qui permet d'aller visiter librement cette superbe église.
0: Et puis, il existe effectivement une balade un peu plus premium, c'est l'échappée gourmande, et elle a lieu tous les jeudis.
2: C'est ça, alors là, c'est une déconnexion, une parenthèse conviviale d'une heure sur le canal de Bourgogne. Donc l'idée, c'est les visiteurs emmènent l'apéro, les petits trucs à manger avec, et puis c'est une balade d'une heure sur le Bief. C'est vraiment le côté pause-apéro, donc c'est vraiment très très chouette.
0: Là, ces trois balades que vous nous proposez, Sandrine, c'est vraiment le moment idéal pour s'éclipser un petit peu et déconnecter un peu avec le monde.
2: C'est ça, Roland, le capitaine du bateau, le permet vraiment, et son entreprise. C'est une activité qui a été créée en 2024 par l'association Agir pour le canal de Bourgogne. L'idée, c'est de valoriser cet ouvrage d'art, ce canal qui a plus de 200 ans. Et puis, c'est une vraie déconnexion parce qu'on entend le chant des oiseaux, on a des paysages magnifiques. On a l'impression que le temps s'arrête quand on est sur le canal, finalement.
0: Quand on va sur le canal et sur ces croisières, est-ce qu'il faut prévoir des équipements particuliers? Alors, notamment, je pense... Bon, c'est évident, lunettes de soleil, casquette, mais est-ce qu'il y a d'autres choses, d'autres affaires à préparer?
2: Non, la casquette, les lunettes, c'est bien. Une petite gourde d'eau quand même à avoir avec soi, même si à la descente du bateau, on peut aller boire un petit verre au petit bistrot ou à la maison du canal. La crème solaire aussi peut-être, j'ai envie d'ajouter.
0: Effectivement, la crème solaire, important de le dire.
2: La crème solaire, c'est peut-être pas mal. Oui, de l'eau, de la crème solaire, les lunettes et puis l'envie de découvrir et d'échanger avec le capitaine du bateau.
0: Merci beaucoup, Sandrine Ferreira, de nous avoir présenté cette croisière. On vous retrouve aux alentours de 10h30, on parlera de la visite guidée du Pont Royal et du canal de Bourgogne. À tout à l'heure, Sandrine.
2: À tout à l'heure, merci.
0: Merci, il est 9h15 sur votre radio, ici Bourgogne, votre média de la vie locale qui vous fait aussi découvrir les nouveautés musicales comme ce dernier titre de Alex Warren. Voici Fever Dream.

0: À ce titre, il nous met la pêche, comme on dit. Fever Dream, c'est le dernier titre de Alex Warren sur votre radio ici Bourgogne. Allez, tout de suite, eh bien, on va découvrir vos petits bonheurs. Et puis juste après, on va jouer. Et puis je vais vous offrir deux menus pour le restaurant Le Petit Bistrot, situé à Clameray.
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0: Aujourd'hui, on est avec Marie-Noël et Safa qui aiment le chant des oiseaux et leurs enfants.
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3: Bonjour, je m'appelle Marie-Noël. Je travaille en tant qu'animatrice de cantine scolaire et je suis en maternelle et j'adore travailler avec les enfants. Et mon petit bonheur, c'est tous les matins, quand je me lève, d'entendre les oiseaux chanter et des fois je leur donne à manger. Et j'ai mon chat aussi qui va les voir et puis des fois qui m'en ramène quelques-uns, ça dépend. Et elle me ramène aussi des souris, elle s'appelle Vanda.
1: Les petits bonheurs.
4: Bonjour, je m'appelle Safa, je suis mère au foyer. Je voudrais vous raconter la plus belle joie pour moi et pour mon fils de le voir sourire et épanouir dans son quotidien après avoir eu une greffe rénale. Je me souviens la première fois, donc après sa greffe, où nous sommes partis en famille, en vacances. Nous sommes partis en Tunisie et c'est là où il a découvert la plage, la mer, le sable et découvert des activités, on va dire, simples, mais qu'il a découvert qu'à 4 ans parce qu'il n'a pas pu partir en vacances pendant 3 ans. Et de le voir rigoler aux éclats, de le voir plonger dans l'eau, apprendre à nager parce qu'il ne savait pas encore nager. Donc il avait aussi un peu cette réticence, peur de l'eau. De le voir vivre tous ces moments, c'était magique. Et de le voir rencontrer la famille qu'il ne connaissait pas et juste de profiter de vacances à 5, c'était magique pour nous.
0: Ah, qu'est-ce qu'on aime découvrir vos petits bonheurs quotidiennement. 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Bonne chance à toutes et à tous. Voici ex-fan des 60s de Jane Birkin.
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0: Is Jane Birkin pour vous accompagner sur votre radio ici Bourgogne. On prend la direction de Pouilly-en-Auxois où on retrouve Catherine. Bonjour Catherine.
1: Oui, bonjour.
0: Comment ça va Catherine?
1: Très bien.
0: Bon, vous étiez sur la route, visiblement, vous avez réussi à vous arrêter, Catherine.
1: Oui.
0: Bon, vous avez raison, c'est plus prudent. Catherine, alors vous nous appelez parce que vous avez faim et vous avez envie d'aller manger au petit bistrot. Et vous venez de remporter deux menus pour les restaurants Le Petit Bistrot situé à Clameret. C'est avec la complicité de Côte d'Or, j'adore, et de l'Office de Tourisme des Terres d'Auxois. Félicitations à vous, Catherine.
1: Ben, merci.
0: Vous étiez en route pour aller où, Catherine?
1: Fleuret-sur-Ouche.
0: Bon, Catherine, merci de nous avoir appelé. Félicitations à vous. Avec qui vous allez pouvoir partager ce repas?
1: Avec mon mari.
0: Avec votre mari, vous avez raison. Un petit dîner en amoureux. Merci beaucoup, Catherine, de nous avoir appelé. Et puis, je vous souhaite une très, très belle journée.
1: Je vous remercie.
0: Merci, Catherine. Il est 9h25. Tout de suite, on retrouve un titre de Calvin Harris. Voici Feels.

0: Beatles de Calvin Harris pour vous accompagner sur votre radio, ici Bourgogne. Allez, on va parler du week-end de chasse et croisée des vacances.
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0: Je vais vous donner les prévisions concernant le trafic de ce week-end et il est bel et bien chargé. Dans le sens des départs, eh bien vous serez nombreux ce vendredi en direction du sud de la France, au départ de la 31, puis de la 6 en direction de Lyon. Le trafic sera perturbé entre 11h et 20h, surtout entre Mâcon et Lyon. Ce samedi, eh bien dans le sens des départs, il est conseillé de prendre la route assez tôt. Oui, entre 6h et 8h du matin, nous serons en plein week-end de chasse et croisée des vacances et le trafic sera bien perturbé entre 8h et 20h. Soyez prudents sur la route, il est fortement conseillé de faire des pauses toutes les 2 heures. Pour voyager en toute sécurité, vérifiez la pression et l'usure de vos pneus, faites la pointe du niveau d'huile moteur, du liquide de frein et de refroidissement, le niveau également de votre lave-glace et surtout vérifiez bien si vous avez votre gilet de sécurité ainsi que votre triangle.
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0: À 9h30, juste avant de savoir ce que Guillaume Pierre nous a déniché pour 3 euros sur les brocantes. Oui, il fait le tour des brocantes comme tous les jours. Il nous déniche des petites pépites. On écoute François Feldman avec son titre « Rien que pour toi ».

0: Rien que pour toi, François Fellman, pour vous accompagner sur votre média de la vie locale. Ici Bourgogne, on continue la matinée dans la joie et dans la bonne humeur.
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0: Et juste avant de s'ouvrir l'appétit au petit bistrot de Clameret avec le chef Dominique Bizot, on va s'intéresser, eh bien, au cabas d'ici Bourgogne que remplit tous les jours Guillaume Pierre. Il fait le tour des brocantes pour essayer de trouver la meilleure affaire possible. On lui a donné un budget de 3 euros par jour en poche. Alors, on va découvrir ce qu'il nous a déniché aujourd'hui.
3: Bon, je me permets de passer derrière le stand. Voilà, voilà. Pourquoi madame, elle tient le chien dans les bras? J'ai un peu peur. C'est parce qu'il est mort ou pas du tout?
4: Non, pas du tout. Il est super sympa. C'est juste avec ses congénères qu'il est un peu moins sympa.
3: D'accord. Comment il s'appelle?
4: Il s'appelle Albert.
3: Albert, c'est marrant. Et c'est quoi comme race?
4: C'est un whippet, un petit lévrier.
3: D'accord. Donc là, vous êtes... Alors, parlez-moi des forces en présence. Qui tient là le chien?
4: Ah, c'est ma maman.
3: Ah, c'est maman qui tient le chien.
4: Ouais, c'est ma maman, son conjoint.
3: D'accord.
4: Et mon conjoint est parti une heure travailler et revient.
3: C'est bien marre, c'est bien beau les brocantes, mais on est là depuis ce matin 8h.
4: C'est ça, exactement.
3: Quel est votre prénom?
4: Clara.
3: Clara, je vous trouve ici, et on est quand même pas mal. Vigne en face, ouais, Saint-Brille-Vineux. Ah, ouais. C'est Lyon, bien sûr. Vous vendez des choses assez, qui marchent bien, je trouve. C'est les fameuses, comment on dit, les pop?
4: Oui, les pop, c'est ça, les figurines qui ont été un peu bankable il y a quelques années de ça, et c'est un petit peu moins, je trouve, maintenant. Mais là,
3: c'est les Marvel notamment, c'est ça, c'est Marvel. Hein.
4: J'ai du Marvel, du Game of Thrones, du Disney, principalement film, série, dessins animés, quoi.
3: Mais ouais. C'est à vous la collection?
4: Oui. Oui, là, c'est un quart de ma collection. Là, il y en a une quarantaine. Je pense que c'est qu'un quart de ce que j'ai.
3: Alors, ce qui moi me fascine, c'est qu'en fait, les gens qui ont acheté ça ou qui achètent ça, évidemment, ne déballent jamais pour que ça garde la valeur. C'est ça qui est fou, c'est frustrant, non ou pas?
4: Non, c'est pas forcément frustrant, parce qu'en effet, on garde la valeur comme ça. Et puis, moi, personnellement, je les exposais en colonne, en pyramide, donc ça me permettait de les maintenir. Et j'avais tout un pan de mur, tout un mur qui était complet de pop, donc...
3: Et c'est un peu moins tendance maintenant.
4: C'est un peu moins tendance, je trouve, ouais. Bah, la preuve, je les revends. Alors, même moi, ça me plaît plus.
3: Mais vous en séparez sans regret, sans rien?
4: Sans
3: bon.
4: Regret, j'ai besoin de place. Après, on évolue.
3: Et puis, le copain a dit, c'est ça ou. D'accord, il n'y a plus de place dans la maison?
4: Lui, non, il n'y a rien à dire. De toute manière.
3: Mais, sympa l'ambiance à la maison. Sympa. La mère, elle est morte de rire. T'as vu comment je l'ai éduquée, ma fille?
4: Non, mais j'ai besoin. Là, je viens d'acheter un Saint-Brie, justement. Donc, j'ai besoin d'un petit peu d'argent pour rénover. Et puis, on évolue avec l'âge, hein, forcément. Hein. Maintenant, j'ai passé la trentaine. Les pop, ça m'intéresse un peu moins.
3: D'accord. Il y a du jeu de société, des choses pour les enfants.
4: C'est ça. Ça, c'est du côté de ma maman, qui était ancienne assistante maternelle.
3: D'accord. Ah oui, donc il y a plein de jeux pour les enfants.
4: C'est ça, exactement. Ils étaient plutôt gâtés chez elle.
3: Alors, avant de vous quitter, merci en tout cas pour votre sourire. J'ai un budget de 3 euros. Chaque jour, la radio me dit t'es un 3 euros, tu repars avec un objet, celui que tu veux, tu mets dans le cabas. Pour 3 euros, une pop, non? Une figurine?
4: Allez, une pop. Si
3: c'est
4: vous
3: vrai
4: voulez.
3: Ouais. Choisis celle que je veux.
4: Ouais. Allez, dis, c'est bon.
3: Ouais. Faut pas trop que je traîne parce qu'elle peut changer d'avis. Bon. Allez, je prends une pop, une petite figurine, je suis très content pour 3 euros. Merci beaucoup.
4: De rien. Bonne journée à tout le monde.
0: Eh ben, voilà. Une belle affaire. Merci beaucoup, Guillaume Pierre. Allez, dans quelques instants, eh bien, on va s'ouvrir l'appétit. On va prendre la direction de Clameret et on va découvrir ensemble le petit bistrot. Ça sera juste après Tanita Tikaram avec Twist in My Sobriety.

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0: Twist in my sobriety, c'est la balade de Tanita Tikaram sur votre radio, ici Bourgogne.
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0: Allez, chose première, chose due, on s'ouvre l'appétit au petit bistrot de Clameret où l'on retrouve Dominique Bizot. Bonjour Dominique.
3: Oui, bonjour.
0: Dominique, merci d'être avec nous. Tout d'abord, qu'est-ce qu'on découvre dès qu'on ouvre la porte de votre petit bistrot à Clameret?
3: On découvre, je sais pas, on a une super déco, c'est sympa, je pense.
0: Et comment vous résumeriez l'ambiance de votre établissement?
3: Je pense qu'on, même dès le matin, on a beaucoup de d'habitués qui viennent au café et tout, parce qu'ils retrouvent, justement, une très bonne ambiance et ça plaît beaucoup. Bon.
0: C'est un peu l'endroit, le rendez-vous du village.
3: Du village et puis des villages voisins, en fait, les habitués. Certains viennent nos jours, le lundi, d'autres le mardi, d'autres le mercredi. C'est des fois les mêmes, c'est des fois d'autres. Non, mais c'est... Vous voyez, là, on a du monde en terrasse, ils sont au café. On a pas mal de touristes aussi en ce moment. Et puis, voilà. Donc, même pour la restauration, on a un petit peu moins d'habitués comme les ouvriers, les choses comme ça, parce qu'il y en a pas mal qui sont en vacances. Mais par contre, on a beaucoup de touristes. On arrive à faire des très bons services. On travaille très bien.
0: Alors, Dominique, il y en a qui viennent donc le matin pour le café, entre 10h et midi pour boire un petit coup et se désaltérer. Par contre, en revanche, le midi, qu'est-ce qu'on vient manger? Par exemple, ce midi, quel est le menu du jour?
3: Aujourd'hui, en entrée, on va avoir le choix. Ça sera soit une salade de tomates et concombres à l'estragon, ou alors un assortiment de charcuterie. En plat, on aura de la saumonette à l'oseille, ou alors un tartare de bœuf, ou alors encore une côte de bœuf gratinée.
0: Et puis, ça a l'air bon, ça.
3: On aura également le fromage, donc ça sera soit une assiette de fromage ou un fromage blanc. Et puis, le dessert, alors c'est les desserts du chef, il y a toujours au moins 5-6 desserts au choix. Et tout ça pour 19 euros.
0: C'est plutôt bon marché et c'est très bon votre menu que vous nous proposez pour aujourd'hui. Et là, ce vendredi 7 août, ce soir, il y a une soirée au petit bistrot, Dominique.
3: Voilà, alors l'été, de juin à fin août, tous les vendredis soirs, on fait une soirée. Également, on travaille également les samedis midi. Alors ce soir, la soirée, on va faire un bras zéro. Donc en entrée, on va mettre un tartare d'avocat aux crevettes et... Après, donc, il y aura un filet de perche Saint-Jacques, avec une petite brochette de Saint-Jacques. Ou alors, on met quand même un petit peu de viande de bœuf, parce que certains n'aiment pas le poisson. Et puis, du fromage, dessert. Et là, c'est une formule à 28 euros. C'est généralement nos formules du vendredi soir. Tout dépend ce qu'on met dans l'assiette.

0: elles vont de 25 euros à 30 euros.
1: Et puis
0: entrée, plat, fromage et dessert.
1: Ce qui est important aussi, Dominique, c'est que chez vous, au petit bistrot à Clameray, eh bien, c'est qu'il y en a vraiment pour tous les goûts. Tout à l'heure, on était avec Sandrine Ferrat qui nous expliquait qu'aussi qu'à la sortie du canal de Bourgogne, eh ben, les gens, les touristes venaient chez vous. Donc, allez-y au bien petit bistrot à Clameray. C'est un véritable lieu de vie. Merci beaucoup, Dominique Bizeux, de nous avoir parlé de votre restaurant.
0: Merci à vous.
1: Je vous souhaite bonne journée. Une très belle journée. Dans quelques instants, on va retrouver notre vétérinaire, le docteur Pierre Fabin. Il va nous parler de l'espace de vie idéal pour les lapins. Ça sera juste après ce titre de Céline Dion. Il s'intitule « Dans son passé ». Une agréable matinée dans la joie et dans la bonne humeur à l'écoute de votre radio, ici Bourgogne.

0: récent titre de Céline Dion, Danson. Il est sorti le 17 avril dernier et vous avez eu le plaisir de le découvrir avec votre radio ici Bourgogne.
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0: Allez, on est parti pour s'intéresser à nos animaux et beaucoup de gens pensent que pour un lapin, eh bien, une petite cage et un peu de foin, ça suffit alors qu'en fait, eh bien, pas du tout. Oui, les explications avec notre vétérinaire, le docteur Pierre Fabin.
3: Un lapin, c'est un animal intelligent, social, très actif, qui a besoin d'explorer, de gratter et de sauter. Bref, d'espace. L'espace de vie idéal d'un lapin, c'est un territoire où il peut bouger librement tous les jours, plusieurs heures, voire en permanence. Une grande cage ou un enclos XXL, c'est bien pour la nuit quand vous vous absentez. Mais dès que vous êtes là, il doit pouvoir sortir. L'idéal, c'est carrément un lapin en liberté dans toute la maison, ou au moins dans une pièce sécurisée. Et le must du must, c'est un accès à l'extérieur.
0: Et comment faut-il aménager son espace de vie, docteur ?
3: Un coin dodo bien moelleux, un coin litière, parce que oui, un lapin, ça s'éduque très bien à la propreté. Une gamelle lourde pour ne pas être renversée, un biberon ou une coupelle d'eau propre, et surtout une quantité illimitée de foin. C'est 80% de son alimentation, et pour le reste, des cachets, des tunnels, des cartons à grignoter, des planches à ronger, tout ce qui lui permet d'exprimer ses comportements naturels. C'est comme ça qu'on évite l'ennui, l'agressivité ou les troubles digestifs. Et bien sûr, il faut sécuriser l'espace. Un lapin, ça ronge les fils électriques, ça grimpe parfois sur les canapés, ça explore les moindres recoins, donc on protège les prises, on planque les câbles et on évite les plantes toxiques. Un peu comme on le ferait avec un bébé en fait.
0: Et pour l'accès à l'extérieur, quels sont vos conseils ?
3: Laisser sortir son lapin, c'est une super idée, à condition que ça soit bien sécurisé. Le jardin doit être clôturé et anti-fugue, parce qu'un lapin, ça creuse vite et ça peut passer sous les grillages. Et attention aux prédateurs, un chien, un chat ou même un rapace peuvent s'en prendre à lui. Donc accès à l'extérieur, oui, mais toujours sous surveillance. Pour le balcon, idem, pas question de le laisser seul sans surveillance. J'ai déjà vu des lapins tomber du 4e étage. Il faut de l'ombre, de l'eau fraîche et jamais un soleil direct en été, car les lapins aussi, ça peut faire des coups de chaud. En suivant toutes ces recommandations, votre lapin vivra dans des bonnes conditions. Et un lapin heureux, ça peut vivre une bonne dizaine d'années.
0: Merci beaucoup, docteur Pierre Fabin, pour vos conseils. On va prendre soin de nos lapins, promis. Il est 9h53, à 10h, c'est le retour de l'information avec Anne-Laure Labalette. Et puis on va continuer de découvrir ce territoire de l'Auxois jusqu'à 11h sur votre radio. Ici Bourgogne, 7 Seconds, et bien c'est le titre en duo de Youssou N'Dour avec Néné Cherry.
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0: en duo avec Néné Cherry. C'était Seven Seconds sur votre radio, ici Bourgogne.
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0: Vous écoutez Ici Bourgogne, il est 10h, belle matinée. Et les infos, c'est avec vous, Anne-Laure Labalette. Demain, c'est le grand jour pour les footballeurs du DFCO.
2: La reprise du championnat de Ligue 2. Nos Dijonais se déplacent à Montpellier pour cette première rencontre de la saison. Le coup d'envoi du match est donné à 20h45. Un match qui se fera sans l'attaquant Julien Dominguez, un des piliers de l'équipe. En effet, l'attaquant de 30 ans, meilleur buteur de la saison en national, a reçu une offre d'un gros club en Arabie Saoudite. Il a accepté. Les négociations sont toujours en cours et son départ devrait être officialisé très prochainement. On recevait ce matin Paul Fauvel, le manager général du club du DFCO. Son interview est à retrouver sur votre application ici. Les cycles Lapierre demandent leur placement en redressement judiciaire. L'entreprise dijonnaise installée chez nous en Côte d'Or depuis 1946 a du mal à garder la tête hors de l'eau depuis la disparition du soutien financier du groupe néerlandais Axel, qui est également propriétaire de la marque. Lapierre, c'est une institution dans le monde du vélo. C'est elle, par exemple, qui a fabriqué les cadres et les guidons de l'équipe néerlandaise Picnic Post, qu'on voit en ce moment d'ailleurs sur le Tour de France Femmes. Alors à présent, les 106 salariés de l'entreprise dijonnaise attendent la décision du tribunal de commerce. Elle sera rendue le 25 août. Sur le Tour de France Femmes, justement, c'est peut-être la plus belle étape qui a lieu aujourd'hui. C'est en tout cas la plus mythique, l'ascension du Mont Ventoux. Les coureuses partent en début d'après-midi de la Voulte-sur-Rhône. C'est la 7e étape. La Suissesse Marlène Reusser porte toujours le maillot jaune. Et puis les championnats du monde de pêche sportive. Depuis le début de la semaine, autour du lac du Plessis, à Monceau-les-Mines, en Saône-et-Loire, les meilleurs pêcheurs de moins de 25 ans du monde entier s'affrontent dans différentes épreuves. Ils sont 180 au total et de 15 nationalités différentes. Les résultats de ces championnats sont attendus demain, samedi, dans la journée. Pour la météo, c'est toujours du grand soleil aujourd'hui.
0: Oui, on démarre le week-end avec le grand bleu. Comme on dit, vous allez pouvoir profiter tranquillement des activités en extérieur. Vous allez courir, faire du vélo, vous allez aller à la piscine, au lac. Et vous avez bien raison, température maximale pour cet après-midi, 29 degrés à Dijon, 30 à Beaune, 25 à Saulieu, 27 à Montigny sur Aube et Châtillon-sur-Seine, 28 degrés à Montbard et 29 degrés à Chalon-sur-Saône.
2: Et vos conditions de circulation en ce moment sur les routes de Bourgogne?
0: On nous indique un accident sur la route à la sortie de Venaré-les-Laumes direction Montbard. La circulation est perturbée. Merci beaucoup à Frédéric de nous l'avoir signalé. Il nous l'a signalé sur le WhatsApp d'Ici Bourgogne et vous pouvez nous envoyer des messages sur le WhatsApp d'Ici Bourgogne au 03 80 42 15 15.
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0: Alors, en 1983, Jean-Louis Aubert est parti quelques jours à Manhattan, à New York, aux États-Unis, et ça lui a inspiré une chanson qui est devenue célèbre avec le groupe Téléphone. Voici New York avec toi.

0: Avec ce titre, on a vraiment envie de traverser l'Atlantique. C'était New York avec toi du groupe Téléphone avec l'inévitable chanteur Jean-Louis Aubert.
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0: Actu locale, musique et bonne humeur au programme de ce vendredi, c'est tout. On va démarrer ce week-end avec la découverte de la maison du canal à Clameret où Gérald, eh bien, il va nous présenter ce qu'il vous propose avec ses chambres d'hôtes, le restaurant, les locations de matériel pour les activités de loisirs. Et puis, je vais vous parler de la nouvelle comédie au cinéma. Elle s'intitule Les Gendarmes, où le tournage, justement, il a eu lieu en Saône-et-Loire. Mais tout de suite, place à la nouveauté musicale à 10h06 sur votre radio ici Bourgogne avec le dernier titre de Tame Impala en duo avec Jenny. Voici Dracula pour vous accompagner sur votre radio ici Bourgogne.

0: Bon, est-ce que vous avez dansé sur Dracula de Tame Impala et Jenny sur votre radio, ici Bourgogne?
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0: Allez, direction Clameray, où l'on retrouve Gérald qui s'occupe de la Maison du Canal. Bonjour Gérald.
3: Bonjour à vous.
0: Alors Gérald, la Maison du Canal, on peut dire que c'est l'endroit idéal pour venir passer ses vacances?
3: Ah, c'est un petit coin de paradis sur la partie centrale du canal de Bourgogne, et voilà, sur la halte fluviale de Port-Royal.
0: Effectivement, petit coin de paradis, comme vous le dites, si bien. Alors, vous faites maison d'hôte, Gérald, et vous pouvez accueillir jusqu'à combien de personnes?
3: On peut accueillir jusqu'à 15 personnes, voilà. Donc, on accueille des vélos en nuit-étape, mais des gens en séjour de 2-3 nuits, ou alors des gens qui sont au départ de leurs vacances et qui passent par la Bourgogne, voilà, qui ont besoin de l'autoroute, et pas très loin en fait. On est à 10 minutes de l'autoroute à 6, voilà.
0: Vous êtes juste à côté de l'autoroute, c'est idéal quand on fait des longues traversées aussi à vélo, donc on s'arrête chez vous, comme vous nous l'avez dit. Il y a également une partie restaurant, on peut ne pas simplement dormir chez vous, on peut aussi manger. Qu'est-ce que vous nous préparez à manger à l'intérieur de cette maison d'hôte, Gérald?
3: Ah ben aujourd'hui c'est vendredi, et donc le vendredi c'est du poisson, donc c'est un bourguignon de poisson, voilà, c'est avec des fruits de mer, donc c'est comme un bourguignon de viande, mais c'est une base de vin blanc et de beurre persillé, et avec des petites pommes vapeur, des petits légumes, voilà.
0: Ça a l'air vraiment super bon. Gérald, comment vous composez vos menus? Est-ce que vous faites au jour le jour? Est-ce que vous préparez déjà, enfin vous notez déjà tout de semaine en semaine? Comment ça se passe, l'élaboration de vos menus?
3: C'est une petite restauration en fait, hein, puisqu'on a une partie épicerie aussi. Donc ça peut aller de sandwich, de planche, de beaucoup de frais en ce moment parce qu'il fait très chaud. Et puis on a toujours des options pour les végétariens. On a toujours de la viande, ça peut être des pavés de steak, des grillades. Et puis on a toujours du poisson. Voilà, tout simplement, c'est très simple. C'est fait maison. Et puis ça permet de commencer du midi au soir. On continue sur notre terrasse au bord du canal. Voilà, l'idée c'est d'avoir pas mal de services pour les gens de passage, soit en camping-car, en vélo, ou les gens du coin, hein, parce qu'il y a beaucoup de gens du coin qui viennent boire un petit coup, puisqu'on a une licence 4, on a une belle gamme de bières à la pression, et puis aussi une belle sélection de vins. Et voilà, donc les gens louent des vélos électriques et pour des fois une demi-journée, et puis ils viennent manger après leur petite balade du matin.
0: Donc c'est-à-dire qu'on peut même venir louer des vélos électriques chez vous, Gérald. En fait, la maison du canal, c'est un véritable centre de loisirs. En fait, on est bien plus que du service de maison d'hôte.
3: Oui, tout à fait, parce que comme on est ouvert toute l'année, on était obligé de se diversifier. On s'occupe du port aussi, donc on accueille les bateaux. Je sais que cette année la navigation est fermée du fait de la restriction d'eau, mais l'année dernière on a fait quand même 150 bateaux sur le port de Port-Royal. Voilà, donc aussi on a des gens qui viennent soit en voiture, en nuit-étape, soit en bateau, en camping-car ou à vélo, ou les gens du coin.
0: Et donc on se donne rendez-vous, Gérald, à la Maison du Canal à Clameray. Merci beaucoup de nous avoir présenté cette maison d'hôte qui fait également restaurant, peut faire bar, peut faire également location de matériel de loisirs comme les vélos électriques. Merci beaucoup Gérald de nous avoir présenté votre...
3: Bonne journée à vous tous.
0: Merci, bonne journée. Et également, vous restez avec nous parce que dans quelques instants, eh bien, on va vous parler du parc des Combes qui se situe au Creusot, en Saône-et-Loire. Ça sera, eh bien, juste après Étienne Dao, des heures hindoues, et puis Gabriel de Johnny Hallyday.

0: La douce voix d'Étienne Dao et son titre Des heures indoues sur votre radio ici Bourgogne. Allez, vous restez avec nous, on va prendre la direction de la Saône-et-Loire et on va s'intéresser au parc des Combes au Crozot.
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0: C'était sorti en 1976 dans son album Derrière l'amour. C'était bel évidemment Johnny Hallyday, son titre Gabriel sur votre radio, ici Bourgogne.
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0: Allez, on est parti pour redécouvrir les incontournables de notre région Bourgogne-Franche-Comté avec vous. Arnaud Fromage, aujourd'hui vous nous amenez au Creusot, en Saône-et-Loire, au Parc des Combes.
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4: Les papiers, allez hop.
1: Arnaud Fromage.
4: Je savais pas à qui vous parlez, je m'en fous.
5: Vous aimez les sensations quand ça pulse, quand ça tourne, quand ça va vite? Alors accrochez-vous chez moi au Parc des Combes, et bien il y aura tout ça en même temps.
6: Installez-vous ici. Contrôle des papiers. Nom, prénom, âge, profession.
5: Parc, Combes, 36 ans, parc d'attraction.
6: Il y a quoi dans votre passeport?
5: Des manèges, hein, c'est plutôt logique. Hein. Mais si j'ai ouvert mes portes en 1990, en réalité, mon histoire est un peu plus ancienne. Tout commence dans les années 80, quand une bande de doudingues a décidé de réhabiliter une ancienne voie de chemin de fer. Tronçon après tronçon, ils ont fini par réhabiliter une dizaine de kilomètres de rails et tout est parti de là. Une attraction, deux attractions, 10 attractions, et puis je ne me suis plus jamais arrêté.
6: C'est ça, poursuivez.
5: Au départ, il y a eu la luge d'été, 435 mètres de descente et un succès immédiat. Alors j'ai ajouté une tyrolienne de 50 mètres de long perchée à 10 mètres au-dessus du parc, une grande roue, une attraction aquatique, et puis deux, des chaises volantes, et puis l'une de mes fiertés, le Canadair, l'attraction la plus haute du parc avec ses 38 mètres de haut. Sensation forte garantie, et vous irez à plus de 100 km/h.
6: Mais dites donc, c'est dangereux votre truc.
5: Ah, c'est sûr, faut avoir le cœur bien accroché. Hein. Mais si vous ne le sentez pas, rassurez-vous, j'en ai pour toute la famille. La ronde des écureuils, c'est tout mignon ça. Et puis, le train, celui par qui tout a commencé, eh bien, il circule toujours. Un train à vapeur qui vous emmènera pour un magnifique voyage avec la vue sur les monts du Beaujolais et du Morvan. Ponts, gorges, cascades et tunnels vont aussi ponctuer la visite. En somme, il y a toutes les sensations à vivre chez moi.
6: Bon, j'ai bien écouté vos arguments. Votre demande me paraît tout à fait recevable. Accordé. Passeport de l'été.
0: Merci beaucoup Arnaud Fromage de nous faire redécouvrir les incontournables de notre région. Dans moins de 5 minutes, je vais vous parler du film Les Gendarmes, oui, qui a été tourné en Saône-et-Loire. Et puis juste après, on va écouter un grand classique d'Amy Winehouse.

0: François Valérie, aimons-nous vivant sur votre radio ici Bourgogne. Allez, tout de suite, on va se mettre au garde à vous.
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0: Et si vous partiez voir les gendarmes de Saône-et-Loire au cinéma?
2: En 2004, avec le GIGN, on a retrouvé un type qui s'était perdu dans la forêt amazonienne. Bravo, chef. Il était mort, on l'a retrouvé quand même.
3: 20 km/h au-dessus, bah c'est 135 euros d'amende.
4: En fast food, il y a fast.
3: Hein. Bah moi, je suis pas très fast. Je suis plutôt très, très furious.
5: Quand on épouse un gendarme, c'est la gendarmerie qu'on épouse.
6: Bah, je te laisse dire à ta fille qu'elle devrait faire une croix sur sa interparte.
0: Toute la brigade de gendarmerie de Charnay-lès-Mâcon se prépare à l'annuelle grande fête des jardins. Mais l'arrivée d'un jeune stagiaire désinvolte, débarqué tout droit de la capitale, et de deux voleurs de nains de jardin, eh bien, va venir bouleverser leur organisation bien huilée. Retrouvez cette comédie avec Marc Rizzo, Alice David, Arnaud Ducré et Fred Testo. Les gendarmes, c'est le film à retrouver au cinéma. Vous pouvez le retrouver notamment au Ciné-Cap-Vert de Quetigny.
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0: Il y a 20 ans, en 2006, oui, ça passe très très vite. Amy Winehouse a connu une rupture douloureuse avec son chéri Blake Field Sylvie. Elle en a fait une musique. Voici Back to Black.

0: House pour vous accompagner avec son titre Back to Black sur votre radio Ici Bourgogne.
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0: Et on est toujours dans les terres de l'Auxois ce matin. On est avec Sandrine Ferreira qui est guide conférencière et qui fait partie de l'office de tourisme des terres d'Auxois. Rebonjour Sandrine.
3: Rebonjour.
0: Alors Sandrine, tout à l'heure, eh bien, on a parlé du bateau Elsa et maintenant on va parler de la visite guidée du pont royal et du canal de Bourgogne. Quelles sont les différentes étapes de la visite, Sandrine ?
3: Donc c'est une visite qui s'inscrit dans le cadre du pays d'art et d'histoire de l'Auxois Morvan et de la programmation de Pont-Royal. Donc c'est une visite qui va durer environ 1h30 et la guide conférencière Marie-Agnès Guyot va expliquer l'histoire du canal, du biais, de la halte nautique, une petite balade le long des chemins de halage également. Et puis la compréhension des ouvrages d'art, des écluses, de la tranchée du Creusot. Donc c'est vraiment une visite complète d'1h30 et c'est gratuit.
0: C'est gratuit, vous faites bien de le préciser. Et donc il y en a une ce samedi 8 août, donc demain à 10h30. Est-ce qu'il faut s'inscrire à l'avance? Il reste encore de la place? Comment ça se passe?
3: Alors, il reste encore de la place. On peut s'inscrire effectivement à l'avance, c'est préférable. Comme ça, ça donne une idée de la taille du groupe. Mais après, s'il y a des habitants de Cameray ou des environs qui veulent s'y rendre le jour J sans inscription, c'est possible également.
0: Donc la visite, vous l'avez dit, elle va durer 1h30. Où est-ce qu'on se donne rendez-vous pour le début de cette visite?
3: Donc le rendez-vous, c'est à la halte fluviale à Pont-Royal, donc finalement à côté de la maison du canal et de l'établissement de Gérald.
0: Donc là, on est sur une visite complète, donc vous ne l'avez dit. Sandrine, qu'est-ce qu'on va retenir à la fin de cette visite du Pont-Royal et du canal de Bourgogne?
3: On va retenir que c'est un ouvrage d'art exceptionnel qui a plus de 200 ans, qu'il faut sauvegarder, protéger. Et justement, pour rebondir, la programmation des événements de Pont-Royal de l'été continue. Il y a toute une programmation disponible à l'Office de Tourisme, financée par la Comité de Communes. Et puis toute la logistique avec la mairie, l'association de Pouron, la Maison du Canal. Donc c'est vraiment une visite qui permet de comprendre l'histoire du canal, d'observer ses paysages, et puis pourquoi pas d'avoir envie de faire le canal à vélo ou en bateau, avec le bateau Elsa.
0: Merci beaucoup Sandrine Ferreira de nous avoir présenté cette visite guidée du Pont Royal et du canal de Bourgogne. On rappelle qu'il reste encore de la place. La prochaine visite, eh bien, c'est demain à partir de 10h30. Rendez-vous à la halte fluviale du Pont Royal et c'est gratuit, ça dure 1h30. Voilà, merci beaucoup Sandrine.
3: Merci beaucoup, belle journée à tous.
0: Merci, belle journée à vous également. Lipstick polychrome de Daniel Balavoine, c'est le titre que l'on écoute tout de suite à 10h35 sur votre radio, ici Bourgogne.

0: Lipstick Polychrome de Daniel Balavoine sur votre radio ici Bourgogne. Dans quelques instants, eh bien on va revivre les meilleurs moments de Stéphane Conchon au cœur de la Syrie Palan à Darcé.
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0: Il est 10h39 et tout de suite voici Taylor Swift sur votre radio, votre média de la vie locale, ici Bourgogne. Ah.

0: Opelite, Taylor Swift, pour vous accompagner sur votre radio, ici Bourgogne.
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0: Massacre à la tronçonneuse. On est passé tout près du massacre avec Stéphane Conchon dans une série de Darcy. Stéphane était dans la série Palan pour rencontrer l'un des deux patrons, Mathieu, qui a participé en 2019 et en 2020 à Pékin Express avec son frère Thomas. Ils ont beaucoup parlé de l'émission de télé de M6 et à un moment, une tronçonneuse a surgi.
3: Ici à Darcy dans la série Palan, il est temps de bosser un peu parce que c'est bien beau, hein, Mathieu, de parler d'émissions de télé-réalité. C'est bien beau de parler de Pékin Express, mais on va revenir dans la réalité, la réalité de votre quotidien, à savoir le métier de bûcheron. Vous êtes un vrai bûcheron et la tronçonneuse, c'est pas un accessoire.
4: Exactement, tous les jours. Moi, je mets des petits coups de marqueur, de craie,
3: oui,
4: pour mes différentes longueurs et après je tronçonne en différentes longueurs pour les longueurs de clients.
3: Oui. Là, on a une belle grume là, c'est pas mal ça.
4: Donc là, on a une grume qui doit faire 12 mètres de long par à peu près 45-50 de diamètre.
3: C'est quoi cet arbre?
4: C'est du hêtre.
3: C'est du hêtre,
4: voilà.
3: D'accord. C'est dur, c'est...
4: Ouais, c'est classé dans les bois durs.
3: Ah oui,
4: donc
3: d'accord.
4: Nous, on travaille, c'est à peu près 50% de notre activité, le bois dur.
3: Et vous faites quoi avec ça après?
4: Et donc là, ça va partir en bois de calage.
3: Bois de calage, c'est voilà. Pas des palettes, c'est encore autre chose, ça sert dans le transport.
4: Exactement,
3: et dans le monde industriel.
4: Voilà, on va caler des rails de chemin de fer, des tourteaux électriques, on va caler différentes choses.
3: Donc 12 mètres, et vous allez en faire des petits bouts.
4: Voilà, là je vais faire des bouts qui vont faire 2,40 mètres, parce qu'on aura une production qui va être sur les 1,15 mètres.
3: Et vous me montrez comment elle marche, la tronçonneuse, parce que déjà, c'est un bel engin. Hein.
4: Ouais, c'est un engin qui fait 7-8 kilos, donc à bout de bras, c'est toujours...
3: Tu m'étonnes.
4: Voilà.
3: On n'a pas tout à fait les mêmes muscles. Le micro, il est plus léger à porter, vous voyez.
4: Non, mais c'est sûr. Après, on s'y habitue. On a déjà la chance d'être sur un parc qui est propre.
3: Ouais.
4: Parce que dans le bois, c'est encore plus compliqué, vallonné, voilà.
3: Ouais.
4: Et ici, voilà. Donc après, il n'y a rien de très compliqué.
3: Ouais.
4: On met le starter.
3: Ok.
4: Et après, il y a un lanceur. On tire sur le lanceur.
3: Ok.
4: Donc voilà.
3: Et là, alors peut-être une démo. C'est pas que je veux pas y aller. Je veux bien que vous montriez comment vous coupez une rondelle. On a rien de temps là.
4: Ouais. Voilà.
3: Ah oui, mais c'est. On a une idée du diamètre hein, là parce que tout le temps qu'on a attendu, bah, c'était pour découper. Alors j'ai vu là vous bloquez un peu. Parce que le danger, c'est que la tronçonneuse parte, hein, c'est ça? Ah, ok. Bon, j'arrête là parce que vous ne m'entendez plus. Je suis quasiment à la moitié du tronc.
4: Ouais.
3: Et on imagine que ça, toute la journée, il n'y avait pas besoin d'aller à la salle. Hein.
4: Non, on a...
3: Ça fait les muscles.
4: Exactement, pas besoin d'abonnement à la salle de muscles.
0: Ah oui, c'est vrai que ça fait un peu de bruit. Bon, heureusement, Stéphane Conchon ne s'est pas fait découper. Et ça, c'est pour notre plus grand bonheur. Dans quelques instants, Muriel Jordan, eh bien, elle va nous expliquer comment transformer une soirée administrative qui nous casse la tête en un bon moment avec ses proches. Ça sera juste après Nino Ferrer, la maison près de La Fontaine.

0: La maison près de la fontaine, c'était Nino Ferrer sur votre radio, ici Bourgogne.
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0: C'est Tendance, votre rendez-vous quotidien avec Muriel Jourdan pour moins vous sentir dépassé par ce monde qui va un peu trop vite. Et Muriel, avec vous, eh bien, on parle des soirées paperasses, mais entre potes.
3: Oui, nous sommes nombreux à souffrir de phobies administratives, à retarder le moment de payer nos factures, à remplir la déclaration de revenus le dernier jour à 23h59. Vous allez me dire, rien de grave, hein ? Plein d'hommes et de femmes politiques en souffrent aussi de phobies administratives. Il n'y a qu'à voir combien oublient de déclarer tous leurs revenus ou leur patrimoine. Mais les pauvres, mais ils sont malades ! Souvenez-vous de Jérôme Cahuzac.
4: Je n'ai pas, monsieur le député, je n'ai jamais eu de compte à l'étranger, ni maintenant, ni avant.
3: Oui, mais il n'est pas tout seul à souffrir, et puis c'est... Ah, on me souffle dans l'oreillette qu'il ne s'agit pas d'une maladie, ni d'une phobie administrative, mais bien d'une fraude fiscale. Ah bah, autant pour moi. Pour les autres, en réelle difficulté face à un tas de paperasses, il existe des soirées administratives entre potes. Des soirées admin, pour éviter de procrastiner quand on a 200 mails en attente, des factures à régler, des abonnements à résilier, et des courriers de réclamation qu'on a commencé à rédiger il y a... déjà 2 ans. Ah oui, ça commence à faire beaucoup. On vient avec sa pile de dossiers sous le bras dans une ambiance cool mais propice à la concentration. On s'occupe de tous les papiers qu'on a en cours. Il ne s'agit pas de déléguer, attention, plutôt de s'appuyer sur des gens et de se motiver grâce au collectif autour d'une bière et de chips.
0: Donc Muriel, on transforme une contrainte à gérer la paperasse en expérience partagée avec ses proches.
3: Oui, et ces soirées plaisent beaucoup aux adultes débordés qui se sentent parfois seuls et qui n'osent pas toujours demander de l'aide. Dans la rue, je vous ai demandé si l'idée d'une soirée admin vous plairait.
5: La paperasse, on a chacun nos paperasses préférées, donc
6: vous faites pas tout pour votre mari.
5: Non, il est à la retraite, alors en plus on a le temps, on est tous les deux à la retraite.
7: Je trouve ça bien parce que personnellement je déteste tout ce qui est papier justement, et je pense que ça pousse à le faire si on se rejoint et qu'on ramène tous nos papiers tous ensemble, et ben ça aide et je pense que c'est intéressant. Mais après ça dépend aussi si c'est des papiers très importants, peut-être que ça peut être difficile de se concentrer foncièrement dessus si on est avec nos amis quoi.
8: C'est ça, c'est que si c'est vraiment des papiers importants, on sait que quand on est entre amis, on prend pas trop la tête.
3: Oui, attention, si vous devez remplir une déclaration URSSAF ou bien aux impôts avec plein de cases à cocher, famille recomposée, auto-entreprise, bénéfices non commerciaux, donations, revenus annexes. Si la soirée vire à la célébration du Beaujolais nouveau, arrêtez tout.
9: Hé hey, Mimu, tu peux corriger ma liste d'insultes au syndic ?
3: Non, mais arrête Serge, donne-moi ce papier. Bref, les soirées administratives, c'est tendance, ce sont les seules soirées entre potes où l'on vous demandera vos papiers à l'entrée.
0: Oui, c'est vrai que ça peut être vraiment une bonne idée, ça, de faire des soirées administratives entre potes. Vous restez avec nous dans moins de 10 minutes, et bien c'est le retour de l'information, et ça sera présenté par Anne Auger. Mais avant, et bien vous allez écouter un titre qui a fait véritablement décoller Jennifer. C'est un titre qui était sorti en 2002, Au soleil.
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0: and Queen, c'était Ava Max sur votre radio, ici Bourgogne.
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0: Et merci d'avoir choisi Ici Bourgogne, il est 11h, belle matinée. Et tout de suite, on fait un point sur l'actualité avec vous, Anne Auger. Bonjour Anne.
2: Bonjour, bonjour à toutes et tous.
0: C'est un nouveau week-end très chargé sur la route des vacances.
2: Oui, le mois d'août, ce week-end-là et le prochain sont vraiment les gros week-ends pour les départs notamment. Trafic difficile déjà parfois sur nos routes et autoroutes. Ce sera chargé dès ce vendredi après-midi dans le sens des départs selon le Centre National d'Information Routière, Buisson Futé, et beaucoup plus encore demain samedi sur tout le territoire. La mise en garde de la préfecture de Côte d'Or à quelques jours de l'éclipse solaire mercredi prochain. On a de plus en plus de mal à trouver des lunettes spéciales indispensables pour protéger ses yeux. À Dijon, par exemple, les opticiens sont en rupture de stock pour beaucoup. Il faut donc bien veiller à acheter, si vous le faites sur Internet, des lunettes certifiées. Le risque de blessure est réel. Vous avez sur ici.fr les conseils d'un opticien dijonnais pour bien vous préparer.
0: C'est l'étape la plus attendue aujourd'hui sur le Tour de France Femmes.
2: L'ascension du Mont Ventoux, l'un des plus difficiles des sommets français. Il est au programme du Tour pour la première fois depuis plusieurs années. C'est la 7e étape et rien n'est encore joué pour le maillot jaune. La Suissesse Marlène Reusser a 12 secondes d'avance sur la Néerlandaise Demi Vollering. C'est en plein Tour de France qu'on a appris hier la demande de placement en redressement judiciaire de Lapierre, le fabricant dijonnais de vélos, la marque équipe, une des équipes du Tour d'ailleurs. Ce matin sur Ici Bourgogne, le directeur général de Lapierre assurait que tout serait fait pour sauver la marque et maintenir l'emploi à Dijon. 106 personnes travaillent pour Lapierre localement. L'événement sport du week-end, c'est la reprise du championnat de Ligue 2. C'est maintenant, le DFCO joue son premier match demain à Montpellier. Et il y aura pas mal de Dijonais dans les tribunes du célèbre stade de la Mosson. Beaucoup combinent vacances et football pour l'occasion. Ici Bourgogne sera là, comme toujours, match en direct et en intégralité dès 20h30 demain. Petit répit côté température, c'est un petit peu moins chaud que les jours précédents, mais c'est toujours du soleil, Yannick.
0: Oui, du soleil, ça c'est le plus important, le grand bleu, comme on dit, dans le ciel. Idéal pour faire nos activités en extérieur, et puis comme vous l'avez dit, Anne, des températures un peu plus basses, mais qui restent quand même élevées. Température maximale, 29 degrés à Dijon cet après-midi, 30 à Beaune, 25 à Saulieu, 27 à Montigny-sur-Aube et Châtillon-sur-Seine, 28 degrés à Montbard et 29 degrés à Chalon-sur-Saône.
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0: Jusqu'à midi, c'est votre jeu bien honnête. Vous pouvez d'ores et déjà composer votre numéro 03 80 42 15 15. Je vais vous expliquer les règles dans quelques instants. Ce sera juste après ce titre de Gold. Voici Kali Cobar.

0: Nicoba de Gold sur votre radio, ici Bourgogne. Allez, on est parti pour jouer ensemble jusqu'à midi.
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0: Bienvenue dans votre jeu bien honnête jusqu'à midi sur votre radio ici Bourgogne. Alors je vous rappelle le principe et les règles de ce jeu. Eh bien vous devez venir nous poser vos questions pour savoir ce que l'on cherche ou qui on cherche. Si la réponse est oui à votre question, eh bien vous aurez le droit de nous faire une proposition. Vous jouez pour quoi et pour quel cadeau? Eh bien pour ce fameux passeport de l'été, l'équivalent de 700 euros à l'intérieur de ce cadeau, avec deux entrées sur les 27 destinations dans toute la Bourgogne-Franche-Comté. Pour jouer avec nous, 03 80 42 15 15, je vais vous donner les indices en cours pour cette nonnette mystérieuse. Eh bien, ça se passe à Dijon. Ce n'est pas un monument, ce n'est pas une sculpture, ce n'est pas un point d'eau, ce n'est pas un centre commercial. Alors, de quoi s'agit-il ou de qui s'agit-il? Appelez-nous dès maintenant, 03 80 42 15 15. Le temps que vous composez le numéro et que vous nous appelez, eh bien, on va écouter un classique de Sting qui est sorti en 1987. C'était sur l'album Nothing Like the Sun du groupe The Police. Et voici Englishman in New York.

0: In New York, c'était Sting sur votre radio, ici Bourgogne.
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0: Allez, je vous redonne le principe de ce jeu bien honnête, c'est que vous venez nous poser vos questions pour savoir ce que l'on cherche ou qui on cherche. Et si la réponse est oui à votre question, eh bien vous aurez le droit de nous faire une proposition. Le cadeau du jour, c'est ce passeport de l'été. Alors, on accueille Jean-Stéphane avec nous. Bonjour.
2: Oui, bonjour.
0: Vous nous appelez d'où, Jean-Stéphane ?
2: De Flavignerot.
0: De Flavignerot. Comment ça va ce matin ?
2: C'est la plus petite commune de la métropole, quand même.
0: D'accord. Combien d'habitants ?
2: 200, 220.
0: Bon, c'est vraiment une petite commune.
2: Ouais, très bien, au milieu de la forêt, on est très bien.
0: Mais vous êtes bien en pleine nature, Jean-Stéphane. Alors, quelle est votre question ?
2: Alors, vu que ça fait trois fois que vous le dites, je voulais savoir si c'est un personnage qui serait du coup de Dijon, vu qu'on est sur Dijon.
0: Oui, c'est un personnage.
2: Voilà, un petit peu.
0: Vous l'avez senti dans ma voix.
2: Voilà, il reste plus qu'à savoir s'il est vivant, mort, tout ça. Bon, bref.
0: Quelle est votre proposition ?
2: Je vais partir sur le peintre Jan Peiming.
0: Non, ce n'est pas ce peintre-là, ce n'est pas lui.
2: Ce n'est pas lui.
0: Voilà. Eh bien, écoutez, Jean-Stéphane, vous pouvez encore réfléchir, nous appeler, reposer une question, et si, pourquoi pas, nous refaire une proposition. Je vous remercie de nous avoir appelés.
2: Merci, allez, bonne journée.
0: Au revoir. On prend la direction des Talentes, où on retrouve Emmanuel. Bonjour, Emmanuel.
3: Bonjour.
0: Comment ça va ?
3: Bien, et vous ?
0: Bah, ça va, oui, super. Bon, vous faisiez quoi, là, juste avant de nous appeler, Emmanuel ?
3: Je suis sur la route.
0: Sur la route ? Vous êtes arrêté, là ?
3: Ah bah oui, oui, oui.
0: Ah oui, prudence, hein, pas de téléphone au volant, attention Emmanuel.
3: Ah non, non.
0: Alors, quelle est votre question Emmanuel ?
3: Eh ben, je vais changer ma question, vu qu'on sait que c'est un personnage. J'aurais souhaité savoir si c'était un philosophe.
0: Non, ce n'est pas un philosophe que l'on recherche, Emmanuel.
3: Bon, bah, tant pis.
0: Bon, Emmanuel, n'hésitez pas encore à réfléchir et nous rappeler et reposer une question. Je vous souhaite une belle journée. Emmanuel, vous avez quoi de prévu cet après-midi ?
3: On va préparer les valises.
0: Ah, ça sent le grand départ en vacances.
3: Voilà.
0: Vous partez où en vacances ?
3: On part à côté de Béziers.
0: Ah, dans la région Occitanie. Bon, eh ben vous allez vous régaler. Emmanuel, régalez-vous à côté de Béziers. Vous allez direction Valras-Plage alors ?
3: À côté, oui.
0: Juste à côté.
3: Voilà.
0: Merci beaucoup, Emmanuel, de nous avoir appelé. Puis je vous souhaite de très très belles vacances.
3: Merci.
0: Au revoir.
3: Au revoir.
0: Allez, vous pouvez encore nous appeler 03 80 42 15 15. Venez nous poser vos questions pour savoir ce que l'on cherche ou qui on cherche. Du coup, maintenant, on cherche une personne. Si la réponse est oui à votre question, eh bien, vous aurez le droit de nous faire une proposition. Je vous rappelle le cadeau du jour. C'est ce passeport de l'été, l'équivalent de 700 euros de cadeau avec à l'intérieur deux entrées pour plus de 20, soit 27 destinations. Dans toute la Bourgogne, Franche-Comté, 03 80 42 15 15. Je vous redonne les indices rapidement. Alors, c'est une personne que l'on recherche et qui est à Dijon. Alors, de qui s'agit-il ? Appelez-nous dès maintenant. Voici Gauvin Serre, c'est son dernier titre, avec 4 enfants plus loin.

0: Quatre enfants plus loin, le dernier titre de Gauvin Serre sur votre radio, ici Bourgogne. Vous voulez jouer avec nous au jeu bien honnête jusqu'à midi, 03 80 42 15 15, et vous repartirez peut-être avec le passeport de l'été, 700 € de cadeaux à l'intérieur, deux entrées sur 27 destinations dans toute la Bourgogne, Franche-Comté. Je vous rappelle les indices de cette nonnette mystérieuse. Donc, c'est une personne qui se trouve à Dijon et qui n'est pas un philosophe. De qui s'agit-il? Allez, appelez-nous. On se retrouve juste après Bernard Lavilliers et la salsa.
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0: ça donne envie de danser, ce week-end. La salsa, Bernard Lavilliers sur votre radio, ici Bourgogne.
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0: Allez, on continue ce jeu bien honnête jusqu'à midi sur votre radio. Ici Bourgogne, on prend la direction des Chalots, on retrouve Sylvie. Bonjour Sylvie.
3: Bonjour Yannick.
0: Comment ça va Sylvie?
3: Ben, ça va bien.
0: Bon, qu'est-ce que vous faisiez de beau avant de nous appeler Sylvie?
3: Je suis au boulot en fait.
0: Vous êtes au travail. Bon, et puis vous écoutez discrètement ici Bourgogne au travail?
3: Pas discrètement.
0: voilà, je peux profiter tout le monde et vous avez bien raison Sylvie.
3: Non, je suis toute seule dans ma cuisine, tout va bien.
0: Vous travaillez dans quoi Sylvie?
3: Je suis maîtresse de maison pour une association dijonnaise.
0: D'accord.
3: À Grand-Celle-Château.
0: Alors Sylvie, quelle est votre question?
3: Alors, est-ce que c'est un peintre vivant?
0: Non, ce n'est pas un peintre Sylvie que l'on recherche.
3: D'accord. Ok, voilà.
0: Tant pis
3: pour moi.
0: Il n'y a pas de souci. Et Sylvie, vous pouvez encore réfléchir, nous reposer des questions plus tard.
3: Je réfléchis.
0: Et écoutez attentivement ce que vont donner les autres candidats, Sylvie.
3: Oui, oui. Ok, ça marche.
0: Merci Sylvie, passez une
3: belle journée.
0: Au revoir. Allez, on prend la direction de Dijon avec Morissette. Bonjour Morissette.
4: Bonjour.
0: Alors, en forme Morissette?
4: Oui, ça va.
0: Alors, Morissette, il est 11h26. Qu'est-ce qu'on mange de bon chez vous à midi, Morissette?
4: Tomate farcie.
0: Tomate farcie, ça c'est bon. Accompagné avec un peu de riz?
4: Voilà.
0: Ah, le riz là qui trempe dans le jus de la tomate, là dans l'huile, là, ça fait du bien. Bref, alors Morissette, excusez-moi pour ma déviation. Morissette, pardon. Voilà. Je vais y arriver, Morissette. Quelle est votre question?
4: Est-ce que la nonnette est un animateur télévisé?
0: Je sais à qui vous pensez, mais ce n'est pas un animateur télévision.
4: Bon, bah tant pis.
0: Morissette. Voilà, en tout cas, ça fait avancer. Ça, on le note, hein. Ce n'est pas un animateur de télé. Je vais faire un récapitulatif des indices qui vont vous aider. Alors, ça se passe à Dijon. C'est une personne que l'on cherche. Ce n'est pas un philosophe, ce n'est pas un peintre et ce n'est pas un animateur télé. De qui s'agit-il? Appelez-nous dès maintenant 03 80 42 15 15. Venez nous poser vos questions pour savoir ce que l'on cherche ou qui l'on cherche, en l'occurrence, qui l'on cherche. Si la réponse est oui à votre question, eh bien, vous aurez le droit de nous faire une proposition et vous allez peut-être repartir avec le passeport de l'été, l'équivalent de 700€ de cadeau avec un intérieur, deux entrées pour 27 destinations dans toute la Bourgogne-Franche-Comté. Allez, 03 80 42 15 15, le temps que vous nous appelez, eh bien écoute notre groupe suédois préféré, voici Take a Chance on Me de ABBA.

0: Ah, ça nous rappelle nos plus belles années de danse. Take a Chance on Me de ABBA sur votre radio. Ici Bourgogne. Allez, on va aller sur les marchés.
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0: Oui, j'ai quelques idées de marchés artisanaux à vous donner. Ce soir dès 18h, rendez-vous à Marcigny pour le marché nocturne. De nombreux exposants et artisans d'art seront installés à côté des commerçants locaux qui participent à cette soirée. Des animations musicales auront lieu place des Halles avec le Dominos. De nombreux points de restauration, stands et food trucks, manèges pour enfants, espaces biolocal et bien-être, défilés de mode dans les rues et ateliers mosaïques pour les enfants. Ce dimanche 9 août, à Saint-Jean-de-l'Aune. Le marché artisanal aura lieu au bord de l'Aune, au bord de l'eau, promenade du port, et découvrez le savoir-faire des artisans locaux dans une ambiance conviviale et estivale dès 9h30 du matin. Les 14 et 28 août prochains, Bligny sur Ouche, le marché nocturne des producteurs locaux aura lieu à partir de 19h sur la place de l'Hôtel de Ville. Un vrai moment convivial vous attend avec des tables à disposition pour y déguster les produits que vous aurez achetés.
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0: Jusqu'à midi, on continue avec ce jeu bien honnête, une honnête mystérieuse à découvrir. Je vous rappelle les indices de cette honnête en cours. Eh bien, ça se passe à Dijon. C'est une personne que l'on recherche. Ce n'est pas un philosophe, ce n'est pas un peintre, ce n'est pas un animateur, ce n'est pas un sculpteur. De qui s'agit-il? Appelez-nous dès maintenant 03 80 42 15 15. Cœur de rocker, voici Julien Clerc.

0: Cœur de rocker, Julien Clerc dans la joie et dans la bonne humeur avec votre radio Ici Bourgogne.
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0: Allez, on continue de jouer à ce jeu bien honnête et découvrir cette nonnette mystérieuse. Je vous rappelle les règles de ce jeu. Vous venez nous poser vos questions pour savoir qui l'on cherche ou ce que l'on cherche. Là, en l'occurrence, c'est qui on cherche. Et si la réponse est oui à votre question, eh bien, vous aurez le droit de nous faire une proposition. On prend la direction de Le Breuil où on retrouve Maryse. Bonjour Maryse.
3: Allô?
0: Oui, Maryse?
3: Oui.
0: Comment
3: oui.
0: Ça va Maryse?
3: Très bien.
0: Bon, Maryse, alors, quelle est votre question ce matin?
3: Je voudrais savoir si c'est un chanteur.
0: Non, ce n'est pas un chanteur, Maryse, mais c'est une très très bonne question et ça fait avancer cette nonnette mystérieuse. Maryse, qu'est-ce que vous faisiez là juste avant de nous appeler?
3: Ah ben, je prépare le repas.
0: Et qu'est-ce qu'on mange de bon à midi?
3: Du melon, de la ratatouille et du beefsteak.
0: Ah, et ben c'est frais, c'est protéiné, et on va pouvoir passer une belle après-midi quand on mange chez vous, Maryse.
3: Oh, écoutez. Hein.
0: Merci beaucoup, Maryse, de nous avoir appelés, puis je vous souhaite une belle journée.
3: Merci, au revoir.
0: Au revoir, on retrouve Elvina de AT. Bonjour Elvina.
4: Bonjour.
0: Alors, Elvina, quelle est votre question?
4: Est-ce que cette personnalité est un ancien danseur?
0: Est-ce que c'est un ancien danseur? Non, ce n'est pas un ancien danseur. Elle était très précise, cette question, Elvina, mais ce n'est pas un ancien danseur. En tout cas, je vous remercie de nous avoir appelé, Elvina.
4: Bon, au revoir, merci.
0: Et puis, je vous souhaite une belle journée. Vous pouvez encore nous appeler à 03 80 42 15 15. Le jeu, bien honnête, le principe, c'est venez nous poser vos questions pour savoir ce que l'on cherche ou qui on recherche. Et si la réponse est oui à votre question, eh bien vous aurez le droit de nous faire une proposition. Je vous redonne les indices en cours. Alors, c'est une personne qui est à Dijon. Ce n'est pas un philosophe, ce n'est pas un peintre, ce n'est pas un animateur télé. De qui s'agit-il? Appelez-nous dès maintenant, 03 80 42 15, Faut que tu m'aimes, c'est le titre de Stilto que l'on écoute sur Ici Bourgogne.
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1: Faut que tu m'aimes, Silto, pour vous accompagner sur votre radio, ici Bourgogne.
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1: Allez, on continue ce jeu bien honnête jusqu'à midi sur votre média de la vie locale. Ici, Bourgogne, le cadeau du jour, c'est ce passeport de l'été, l'équivalent de 700 euros en cadeau avec à l'intérieur deux entrées pour 27 destinations dans toute la Bourgogne, Franche-Comté. Appelez-nous 03 80 42 15 15. On est à Sœur avec Pascal. Bonjour Pascal.
3: Bonjour.
1: Comment ça va Pascal?
3: Ça va très bien.
1: Ça va très bien. Pascal, quelle est votre question?
3: Alors, je voulais savoir si c'était une personne qui est politique.
1: Oui, c'est un personnage politique que l'on recherche. Oui.
3: D'accord. Bon, il y en a pas mal, par contre, avec le hasard. Là. Bon, je vais proposer François Patria.
1: François Patria. Non, ce n'est pas François Patria. Pascal, mais en tout cas là, vous avez fait grandement avancer la nonnette mystérieuse. Je vous souhaite une belle journée, Pascal.
3: Bonne chance aux autres, merci.
1: Au revoir. On prend la direction de Gergy, où on retrouve Nathalie. Bonjour Nathalie.
4: Bonjour.
1: Comment ça va Nathalie?
4: Ça va chaudement.
1: Ça va chaudement, oui, température élevée, il fait chaud. Bon, vous avez pensé à vous hydrater Nathalie?
4: Oui, bien sûr. Et une petite balade matinale au bord de Saône pour avoir un petit peu de fraîcheur, et voilà.
1: Bon, ça va, il y a pire.
4: Oui.
1: Vous êtes en vacances, là, Nathalie, actuellement?
4: Oui.
1: Oui, bon, profitez à fond de vos vacances, Nathalie. Peut-être que vous allez repartir avec ce passeport de l'été, on ne sait jamais. Ça serait génial. Bon, alors quelle est votre question, Nathalie?
4: Est-ce que c'est un homme?
1: Non, ce n'est pas un homme, Nathalie. Ouais, mais bon, là, je crois que...
4: J'ai une proposition.
1: Je crois que toute la Bourgogne vous remercie d'avoir fait avancer cette menée. Alors, vous savez quoi, cette question de savoir si c'est un homme ou une femme, je l'attendais.
4: Ouais, mais maintenant, j'ai la réponse.
1: Eh bien, oui, peut-être que oui, peut-être que non, Nathalie, je ne peux rien vous dire de plus. Bon, en tout cas, je vous souhaite une belle journée, Nathalie.
4: Bonne journée.
1: Et puis, profitez à fond de vos vacances, Nathalie. Merci, Nathalie, de nous avoir appelés.
4: À bientôt.
1: Profitez à fond de vos vacances. Au revoir. Alors, je vais vous redonner les indices. On va refaire un petit récapitulatif de cette nonnette mystérieuse. Alors, ça se passe à Dijon. C'est une personne que l'on recherche. Ce n'est pas un philosophe, ce n'est pas un peintre, ce n'est pas un animateur télé, ce n'est pas un chanteur. C'est une personnalité politique que l'on recherche, mais ce n'est pas un homme. Alors, de qui s'agit-il? Vous nous appelez dès maintenant 03 80 42 15 15 et tout de suite, c'est Taxi Girl avec Chercher le garçon.

0: Cherchez le garçon Taxi Girl sur votre radio, ici Bourgogne.
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0: Allez, on est reparti pour ce jeu bien honnête. 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Pour cette honnête en cours, voici les indices. Ça se passe à Dijon, c'est une personne que l'on recherche. Alors ce n'est pas un philosophe, ce n'est pas un peintre, ce n'est pas un animateur télé ni un chanteur. C'est une personnalité politique et ce n'est pas un homme. De qui s'agit-il? On prend la direction de Beaune, où l'on retrouve Dominique. Bonjour Dominique.
4: Bonjour.
0: Alors Dominique, quelle est votre question? Ça,
4: alors,
0: bah écoutez,
4: ma question, est-ce que c'est une femme?
0: Est-ce que c'est une femme? Alors tout d'abord, Dominique, pour répondre à votre question, oui ça va bien, et vous?
4: Ah voilà, Eh bien moi ça va très bien, il y a le soleil, pas trop chaud pour l'instant, ça va devenir plus dur je pense.
0: C'est plutôt supportable là actuellement.
4: Ben, pour l'instant c'est supportable, oui.
0: Alors votre question Dominique, est-ce que c'est une femme? Oui c'est une femme, et à qui pensiez-vous?
4: Alors je pense à quelqu'un de la mairie qui s'appellerait Nathalie Kedems.
0: Eh ben c'est gagné Dominique.
4: C'est vrai.
0: Félicitations Dominique.
4: Merci.
0: Voilà,
4: merci.
0: Vous repartez avec ce passeport de l'été.
4: Cool.
0: L'équivalent de 700 euros de cadeaux avec à l'intérieur, Dominique, il y a 27 destinations. Et vous savez quoi Dominique, sur ces 27 destinations, vous avez deux entrées à chaque fois. Pour deux personnes. Vous allez y aller avec la personne de votre choix. Voilà le super cadeau qu'on vous offre avec ici Bourgogne.
4: Ça c'est génial. J'ai loupé l'année dernière, mais qu'est-ce que je suis contente. Il y a des tas de choses qu'on peut pas faire, toutes faire. Et là, vraiment, on va s'en donner à cœur joie, les enfants.
0: Voilà. Vous aurez le temps de tout faire, hein, Dominique.
4: Ah ça va être trop cool. Merci.
0: Merci beaucoup, félicitations à vous. Merci pour votre bonne humeur Dominique.
4: Je vous en prie. Alors au suivant, bon courage et bonne manette.
0: Ça c'est facile quand on a gagné ça.
4: Non, parce que ça m'arrive souvent de perdre, hélas. Mais non, parce que il y a deux questions qui arrivent, etc. Bon allez, après ça va assez vite hein.
0: Mais oui, ça va aller vite. Merci
4: ça
0: beaucoup, Dominique.
4: Surtout que vous nous aidez des fois.
0: Bah oui, un petit peu, c'est comme ça.
4: Oui. Oh, c'est super. Merci beaucoup.
0: Je vous souhaite une bonne journée, Dominique.
4: Oui, merci. Vous
0: au revoir. On accueille Antonia de Dijon. Bonjour, Antonia.
5: Bonjour.
0: Bon, je suppose que vous aviez la réponse, Antonia.
5: J'avais la réponse. C'est vraiment dommage, mais bon, félicitations à la personne qui a gagné.
0: Antonia, vous avez quand même l'honneur de lancer cette nouvelle nonnette mystérieuse. Est-ce que vous avez une question à nous donner pour trouver cette nouvelle nonnette mystérieuse?
5: Bon, on va essayer, on va tenter tout hasard. Est-ce que c'est un dieu?
0: Est-ce que c'est un dieu?
5: Un lieu.
0: Un lieu. Oui, c'est un lieu, Antonia. Alors, quelle est votre proposition?
5: Le parc de la Combe à la Serpent.
0: Non, ce n'est pas cet endroit, Antonia. En tout cas, félicitations, vous avez réussi à trouver une... Allez, vous pouvez nous poser une deuxième question, Antonia.
5: Est-ce que ce lieu... reçoit des spectacles.
0: Oui.
5: Je vais dire le Zénith.
0: C'est gagné, Antonia. Je suis désolé. Là, on vient de se faire deux nonnettes d'affilée, mais c'est incroyable. C'est incroyable ce qu'il se passe. C'est le Zénith de Dijon. Waouh. J'en crois pas mes yeux. Merci beaucoup, Antonia. Félicitations. Vous repartez également avec un passeport de l'été. En deux questions. Vous avez fini le jeu en deux questions. Voilà.
5: C'était 8. Et bien, en plus, j'avais la réponse précédente. Merci beaucoup Cyril.
0: Merci Antonia. Je vous souhaite une belle journée. Le jeu bien honnête, eh bien, ça revient dès ce lundi à 11h. Le temps pour moi aussi de remercier une personne de l'ombre qui nous a accompagnés pendant de nombreuses années, depuis 1986. Oui, ça fait 40 ans que Jean-François, notre technicien, vous accompagne. Alors vous ne le voyez pas et vous ne l'entendez pas, mais Jean-François est notre technicien. Il vous accompagne quotidiennement dans vos émissions à l'écoute d'Ici Bourgogne. Alors Jean-François part pour une nouvelle aventure où le lundi redevient un jour comme les autres. Alors merci beaucoup à toi Jean-François de nous avoir accompagnés pendant tant d'années avec ta bonne humeur et ta joie de vivre sur votre radio Ici Bourgogne. Only the very best de Peter Kingsbury sur votre radio Ici Bourgogne.

0: C'était le titre Only the Very Best sur votre radio, ici Bourgogne.
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0: Et merci d'avoir choisi Ici Bourgogne, il est midi. Bon appétit. Et tout de suite, c'est l'heure du journal avec vous, Anne Auger. Un feu de culture rapidement maîtrisé en Saône-et-Loire ce matin.
2: Oui, un hectare seulement a brûlé à Montconi dans la Bresse. Les pompiers l'ont vite maîtrisé. Il reste sur place malgré tout. Mais on apprend que c'est peut-être un oiseau, une cigogne, qui a provoqué l'incendie en s'électrocutant sur une ligne de 20 000 volts. L'enquête est en cours. C'est un phénomène assez rare. Le risque incendie qui reste sévère en Côte d'Or également. Aujourd'hui, au point que les nuits des étoiles qui devaient se dérouler ce soir et demain soir à l'Observatoire des Hautes-Plates à la Combe à la Serpent sont annulées. Décision de la préfecture, indique la Société astronomique de Bourgogne sur sa page Facebook.
0: Attention à vos yeux mercredi prochain quand vous observerez l'éclipse solaire.
2: Ce phénomène lors duquel la Lune passe devant le Soleil arrive rarement. Il faut vraiment des lunettes spéciales pour l'observer. Beaucoup d'entre vous le savent et nous en demandent d'ailleurs. Sachez que à Ici Bourgogne, nous n'en avons plus une seule. Tout comme beaucoup d'opticiens à Dijon d'ailleurs. Xavier Rouget travaille chez Optique 2000 rue de la Liberté.
3: Alors on a dû en avoir 900. Tout est parti, les dernières sont parties ce matin. Normalement, nous en aurons à nouveau 400 en fin de semaine. Sous réserve, bien évidemment, si notre fournisseur arrive à les produire ou pas.
4: Est-ce que ça sera suffisant pour répondre à la demande ?
3: Non, je pense pas. Là, il se trouve que les gens, je ne sais pas si c'est lié à l'information, mais tout le monde se réveille aujourd'hui et je crois qu'il n'y en a plus dans la rue de la Liberté du tout aujourd'hui. Donc on attend.
4: Est-ce que vous pourriez nous rappeler un peu les consignes ?
3: C'est recommandé de ne pas les ouvrir avant, de les ouvrir juste au moment de l'éclipse, de ne pas la regarder non plus trop longtemps, il ne faut pas abuser, et surtout de ne pas jouer avec avant, parce que juste une rayure sur la lunette peut l'endommager, peut vous brûler la rétine. Il ne faut pas jouer avec le soleil.
2: Reportage de Marie Prevot, et la préfecture de Côte d'Or appelle aussi à 2 ou 3 conseils à l'occasion de cette éclipse. Les lunettes sont obligatoires et elles doivent être certifiées, c'est-à-dire qu'il doit y avoir un petit logo dessus qui le précise. Sachez qu'ici en Côte d'Or, le soleil sera voilé à 92%. C'est moins qu'ailleurs en France ou carrément en Espagne où elle sera voilée à 100% quasiment. Mais ce sera quand même un beau phénomène notable et très rare. On ne pourra pas faire les difficiles sur le repreneur. Les mots ce matin sur Ici Bourgogne du directeur général des cycles Lapierre. L'entreprise dijonnaise a annoncé hier demander son placement en redressement judiciaire au tribunal et la fixation d'une période d'observation. Elle a besoin d'un nouvel investisseur. Sur place, les salariés se disent confiants. Témoignage à retrouver sur ici.fr. Le taux de chômage en France monte à 8,3% au deuxième trimestre 2026, un niveau jamais atteint depuis l'automne 2019, mais qui demeure nettement en dessous d'un record, un pic atteint en 2015.
0: La Ligue 2, c'est maintenant pour le DFCO.
2: Depuis la montée validée en mai dernier, on l'attend ce premier match du championnat de Ligue 2, c'est pour demain à Montpellier. Match à vivre en direct, bien sûr, sur Ici Bourgogne. Cette saison encore, nous suivrons tous les matchs du DFCO. Tout est prêt, hein, du côté du club. On est impatients, les joueurs, le staff, tout le monde et les supporters, bien sûr. Axel Lefebvre leur a demandé d'ailleurs comment il voit cette saison.
5: Eh ben, on va se maintenir assez largement, voilà.
6: Non, mais il va falloir serrer un peu les rangs, et puis que les buteurs soient efficaces, et puis ça devrait aller pour cette année. Mais le tout, c'est de se maintenir en Ligue 2 pendant 2-3 ans, puis après envisager autre chose. Mais pour l'instant, c'est rester en Ligue 2.
7: Ça devrait être une saison plutôt compliquée, j'imagine, oui. Après, ils étaient sur une bonne lancée, donc je me dis que ça peut quand même le faire.
4: Cette saison, elle va être compliquée parce qu'il y a de beaux clubs, mais je pense qu'on peut faire de belles choses parce qu'on a gardé un groupe assez solide, on a signé beaucoup de jeunes, et je pense qu'on va beaucoup miser sur les jeunes cette année. C'est pour ça qu'on n'a pas fait un énorme mercato non plus.
8: Bah, pour l'instant, on n'a pas vu beaucoup de recrues. Alors, voilà, un peu de questions à se poser par rapport au niveau. À voir les premiers matchs, on va dire.
2: Rendez-vous demain pour le match en direct dès 20h30 sur Ici Bourgogne. Et puis, c'est un monument auquel s'attaquent les coureuses du Tour de France, le Mont Ventoux, l'un des sommets les plus difficiles en France. La 7e étape à vivre aussi sur votre radio Ici. La météo, Yannick.
0: Il va faire chaud encore aujourd'hui en Côte d'Or et en Saône-et-Loire. Le ciel sera bleu, il y aura beaucoup de soleil. Des températures maximales qui seront de 29 degrés à Dijon, 30 degrés à Beaune, 25 à Saulieu, 27 à Montigny-sur-Aube et Châtillon-sur-Seine, 28 degrés à Montbard et 29 degrés à Chalon-sur-Saône. Pour les activités en extérieur, n'hésitez pas à attendre la fin d'après-midi qu'il fasse un peu plus frais et ne pas trop vous exposer au soleil. Hydratez-vous, c'est très important. Allez, je vous laisse entre les mains de Valérie Damido et Eric Bastien pour Au Taquet.
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2: Bonjour à toutes et à tous. J'espère que vous allez bien en ce vendredi. Nous pensons bien sûr à tous ceux qui subissent les feux de cet été dans l'Aude, le Var, la Drôme et ailleurs. Bon courage à vous tous. Jusqu'à 13h, ce sont les meilleurs moments d'Au Taquet avec Valérie Damido et Eric Bastien. Ils ont joué avec des candidats plus sympathiques les uns que les autres, toujours avec des anecdotes à raconter, comme celle du sanglier qui charge, de la bûche dans la tête de mamie ou du chien qui n'est pas le bon chien. On va passer un bon moment sur votre radio ici.
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2: Musique dans les prochaines minutes avec un classique d'Eddie Mitchell qui est en fait une adaptation d'un titre américain, Sur la route de Memphis, sur votre radio ici.

0: ici sur la route de Memphis, Eddie Mitchell. Nous sommes maintenant sur la route du rire avec Valérie Damidot, Éric Bastien et nos deux candidats. Jean-Louis d'ici Saint-Étienne-Loire qui aimerait déjeuner avec deux grands chanteurs et Adèle d'ici Béarn-Bigorre qui nous raconte une histoire de sanglier sur votre radio ici.
1: Alors, 7 points chacun les amis, donc ça va se départager au bingo. Mais avant le bingo, on va raconter un petit peu un truc. Alors déjà, il paraît que ça fait 20 ans que tu es avec ton chéri Emmanuel.
2: C'est ça, exactement.
1: Et que tu l'as rencontré au travail.
2: Au travail, oui, de nuit, grâce à une part de gâteau.
1: Et oui, parce que ta copine faisait son pot de départ et t'as amené le gâteau à Emmanuel.
2: Ah bah oui, en vrai, j'ai amené un cadeau, ouais, un gâteau à mes collègues qui travaillent à l'étage du dessous. Et je l'ai vu sortir et ça a été le coup de foudre, quoi.
1: Et voilà, ça y est, pim, allez. Là, ça fait voilà des 20 ans que ça dure et vous êtes mariés depuis 8 ans.
2: Oui, c'est ça. Ouais, 20 ans d'amour.
1: Les noces de coquelicot. J'adore.
2: Oh, sympa.
1: Voilà. Alors, nous allons, afin de pouvoir t'encourager, parce qu'on a très envie que tu te sélectionnes pour la finale.
3: Ils se distinguent pas trop, là, pour l'instant, à égalité.
1: Ils ont égalité.
3: Je sais.
1: Faut toujours que tu la ramènes pour dire n'importe quoi.
3: Comme tous les Auvergnats.
1: Oui, bah concentre-toi plutôt sur les mots que tu utilises.
3: On est concentré, Laurent.
1: Érection.
3: On est concentré.
1: Alors, tu adores les vieilles chansons françaises et on va te passer un petit coup de Jacques Brel.

0: Les bourgeois de Monsieur Brel. Alors, écoute bien. C'est le moment de cartonner, ma chérie. Donc, à mon top chrono, tu auras 10 secondes pour me citer un maximum de groupes de mecs. Donc, ça veut dire des groupes de rock, des boys band, tout ce que tu veux, du moment qu'il y a plus de deux personnes. Hein. Donc, boys band, groupe de mecs, groupe de rock, c'est parti, un maximum. Top chrono.
1: Les Wild Apart, les To Be Free, Alliage, Backstreet Boys,
0: G-Squad. Ok, tu m'en as donné 5. C'est parfait, il y avait évidemment les Hanson Brothers, les Tech Vat, les Bébés Brunes, les Beatles, les Poetic Lovers, les Stones, les Beach Boys, mais tu m'en as donné 5, c'est parfait.
2: Oui, on va voir dans un instant ce que va faire Laurent. Laurent, tu as un porte-bonheur et je suis sûr que ça va être utile pour ce bingo. Et ça va plaire à Valérie parce que tu as toujours un pendule sur toi. Tu fais le pendule. Tu pratiques le pendule qui répond par oui ou par non ou par je sais pas hein, quand on le fait tourner, c'est ça?
3: Je sais pas, oui.
2: Ouais, je sais pas, bah, t'as intérêt à savoir dans un instant. Alors, un truc qui est très lié à moi, et pour une fois, je me reconnais tellement en toi, Laurent. Tu es nul en anglais, ou en tous les cas en langue étrangère, et ton entreprise t'a payé un an de cours d'anglais, et t'en avais tellement rien à faire que t'as demandé à qui de faire tes devoirs?
3: Ben, ma grande fille qui était en langue étrangère.
0: Voilà. Mais quelle honte!
2: La société lui paye un an de cours d'anglais, Et en même temps, j'aurais fait la même chose. Et alors, la chose bien inutile pour finir cette émission, tu décolles les étiquettes de toutes les bouteilles, ça sert à rien, mais tu le fais super bien.
3: Voilà, j'adore.
2: Ça va, toi, Simon? Voilà.
3: Bah, prestant, c'est bon, quand
2: même. Mais pourquoi tu fais ça, les étiquettes et... Ouais.
3: Bon. Ben, je sais pas. Alors, Fabienne, bien souvent, elle me tape sur le bout des doigts. Parce que, voilà, faut que j'arrête, mais je sais pas. C'est...
2: Écoute, il y a une demi-heure, je t'ai pris un rendez-vous avec Kierzek. Je vais t'en prendre un deuxième rendez-vous avec le docteur Kierzek. Je pense qu'à un moment donné, c'est
3: un peu de thérapie.
2: Allez, pour t'encourager, la musique que tu aimes, tu adores Pink Floyd, tu aimes aussi Dire Straits. Gagner un séjour en Auvergne, c'est maintenant que ça se joue sur le bingo. Combien a-t-elle fait?
0: Elle a fait 5.
2: Comme vous êtes à égalité, il suffit que tu fasses 6, ok? Tu fais plus qu'elle, c'est-à-dire 6, t'encaisses les 10 points et tu reviens vendredi.
3: Bonne chance, Fanny.
2: Bonne chance à quoi?
0: Il a dit bonne chance, Fanny.
2: Voilà,
3: parce qu'elle a gagné.
2: Oh, mais non!
0: Non, vas-y.
2: Laurent, j'ai besoin. Là, c'est un bingo. Tu vas avoir 10 secondes pour citer un maximum. Donc, c'est la même chose, sauf que c'est les filles. Un maximum de groupes de filles ou de girls band dans la musique, dans tout ce que l'on connaît en France ou à l'étranger. Allez, concentre-toi. Top chrono. 10 secondes.
3: Totally Spice. Bravo, Fanny.
2: Oh non! Les L5, les Bengals, les Bellstar, les Spice Girls, les Supremes, les Ronettes.
0: Oui.
2: À cause des garçons, il y en avait plein.
0: Les Andrew Sisters, les Bananarama.
2: Yeah.
0: Bon, eh bien, ça veut dire, Fanny, que tu nous retrouves pour la finale de vendredi.

0: Ça fait mal, Vita, dans la playlist d'ici. Faisons la connaissance maintenant de Cindy d'ici Picardie, alias Speedy Cindy, et vous allez comprendre pourquoi. Elle porte très très bien son surnom, et Jérôme d'ici Auxerre, qui est devenu le héros de son beau-père lors d'une réunion de famille. Alors, l'histoire est très drôle, dans les faits pas vraiment, mais quand on la raconte, c'est vraiment plutôt sympa, et d'ailleurs, ça a fait beaucoup rire à Valérie Damido et Eric Bastien sur votre radio ici.
1: Alors, Cindy, tu as rencontré ton chéri Eric, il y a 28 ans, en discothèque, et à l'époque, on écoutait ça. Alors, il paraît que tu étais en discothèque au Parthénon à Amiens. Comment ça s'est passé?
2: Oh ben on s'est vu, on s'est regardé, puis à la fin, au moment du slow, on a concrétisé.
1: C'est-à-dire, on a roulé des pelles direct.
2: Ouais, un petit bisou, hein. Pas la pelle tout de suite, mais un petit bisou.
1: Smacou aussi. Smacou, pas de pelle.
2: Non, pas de pelle.
1: Oh là là.
2: On s'est revu une semaine après.
1: Ah, vous êtes donc quand même échangé les numéros et tout.
2: Voilà, c'est ça.
1: Voilà, février 98.
2: Oui.
1: Et vous vous êtes marié quand?
2: Le 8-8-98.
1: Et voilà, donc quand même 6 mois plus tard. Hein, donc ça
2: voilà, Speedy Cindy, j'étais très vite aussi pour ça.
1: Bah voilà, c'était quand même un petit coup de foudre, hein, ma petite Speedy Cindy, quand même.
2: Voilà.
1: T'avais 20 ans quand tu l'as rencontré, quand même.
2: C'est ça.
1: Et voilà. Alors, il paraît que t'as un chat qui est comme un chien, que dès que tu l'as...
2: Oh oui.
1: C'est-à-dire?
2: Oh bah je la siffle, elle vient, je la promène un petit peu en laisse avec son harnais. Voilà, tout le caractéristique du chien. C'est vrai que c'est un chat, mais elle ressemble au chien que j'avais en fin de compte. Parce que j'ai toujours eu des chiens, et là, comme ils sont décédés, j'ai pris un chat. Et c'est vrai que je retrouve dans mon chat que j'ai pris des caractéristiques de mes chiens en fin de compte.
1: Ah ouais, bah du coup, elle a même pas été élevée avec des chiens, donc c'est vraiment...
2: Du tout. Non, c'est elle a eu un sauvetage, je l'ai adoptée. Donc elle a déjà 8 ans.
1: Oh bah dis donc, c'est bien, moi j'aimerais bien que mon chien je puisse la promener en laisse, mon chat je veux dire, voilà. Parce que moi mon chat si je la mets en laisse...
2: Moi j'ai même pas eu chaton en fin de compte, c'est déjà un chat adulte que j'ai sauvé, donc voilà, donc je suis étonnée, puis c'est vrai qu'elle a tout le comportement.
1: Eh bah c'est bien, moi j'aime bien que quand on siffle un chat il arrive, ça n'existe pas ça, tu sais que tu es chanceuse hein.
2: Alors... Ah oui, directement je siffle, elle court.
1: Ah bah. Alors, ma chérie, là, maintenant, tout de suite, c'est la question pour marquer 5 points de plus. Alors, écoute bien. Sous quel nom est plus connu le chanteur québécois Pierre Garand?
2: Garou.
1: Ah bon, j'ai même pas le temps de dire ça. Allez, hop là, pour toi.
2: Speedy Cindy.
1: Speedy Cindy. Ben, on va écouter. Eh oui. Évidemment, bien sûr, que c'est notre ami Garou. Eh ben, c'est un sans faute, Speedy Cindy, t'as 12.
3: Écoute, Jérôme, là, c'est vrai qu'elle est très efficace, là, faut reconnaître quand même.
4: Oui, elle est forte, hein.
3: Les réponses à la seconde,
4: Faut que je m'accroche, hein, faut que je m'accroche.
3: Non, mais ça va, Jérôme, parce que franchement, t'étais à 7 et voilà, elle était à égalité, donc ça se trouve, tu as encore égalisé Jérôme avec ici au CERF.
4: J'espère.
3: Je te le souhaite, Jérôme, on a parlé de ta rencontre avec Sandrine, on a dit que c'était au lycée. Du coup, Sandrine, elle a une maman, en tous les cas, il y a une belle-mère, quoi, on est d'accord?
4: Oui.
3: Mais tu vois où je veux en venir ou pas?
4: Oui, mais c'était pas la belle-mère. C'était la belle-mère de mon beau-père.
3: Alors, on va expliquer.
1: Voilà.
3: Parce qu'il a un petit côté gâteau.
1: Voilà.
3: Pour leur un an de mariage, donc avec ta chérie, on est d'accord. Il y avait une réunion dans ta belle famille. C'est ça, hein?
4: Oui. Chez nous, la belle famille qui était là.
3: Ouais. À l'époque, vous vous chauffez au bois. Voilà. Et tu attrapes une bûche pour la lancer. Pour la lancer au chien, hein, d'ailleurs.
4: Oui.
3: Et pas de chance, qui se prend la bûche? C'est pas la belle-mère, effectivement. Oui. C'est qui?
4: Bah, la grand-mère.
3: Oui.
4: La grand-mère.
3: Oui, alors la grand-mère qui se trouve dans l'axe, et bim, elle se prend une bûche. Bim. Et qu'est-ce qu'il y a?
4: Non, mais elle est. Le coin de l'arcade.
3: Oui, non, mais on rigole, mais elle a été aux urgences, mamie, là. Qu'est-ce que tu lui as fait?
4: Ah, bah, ils ont couru aux urgences du coin. Bon, ça saignait plus qu'à cet endroit-là, ça saigne beaucoup, mais il n'y avait pas rien de particulier. Mais
3: alors,
4: bon.
3: Et le pire dans tout ça,
4: ils ont quand même insisté pour avoir des points, donc ils ont eu 4 points quand même.
3: Bah oui, pour mamie, quand même 5 points de suture, mais il paraît que le beau-père s'est retenu de ne pas rire. En fait, tout le monde s'est foutu d'elle, c'est horrible, votre famille. Quoi, cette famille?
4: Ah bah, le beau-père, lui, il m'a dit en aparté, ça avait été mon héros, ça fait des années que j'aurais voulu le faire, que je ne l'ai pas fait.
3: Et c'est ton héros, il a dit, j'ai toujours rêvé de faire ça, et je l'ai... D'accord. Cette grand-mère, elle est où aujourd'hui? Elle nous a quittés ou elle est toujours là?
4: Je ne sais pas.
3: D'accord.
1: Ok, d'accord.
3: Okay. Bon, c'est super. On a quand même une pensée pour elle, où qu'elle soit.
1: Où qu'elle soit. Excuse-nous, mamie Jeannette.
3: Ah non, ah non.
1: Allez.
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0: This Girl de Cooking on Three Burners, remixé par le DJ français Kungs, Kungs, qui se produit demain au festival Fête du Bruit à Landerneau et dimanche au festival Garten on the Beach à Deauville. Dans quelques secondes, c'est votre agenda de l'été qui arrive avec des bons plans dans votre région, sélectionnés rien que pour vous, puis la musique revient avec Indochine sur votre radio ici.
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10: Je vais vous donner les prévisions concernant le trafic de ce week-end et il est bel et bien chargé. Dans le sens des départs, eh bien vous serez nombreux ce vendredi en direction du sud de la France au départ de la 31 puis de la 6 en direction de Lyon. Le trafic sera perturbé entre 11h et 20h, surtout entre Mâcon et Lyon. Ce samedi, eh bien dans le sens des départs, il est conseillé de prendre la route assez tôt. Oui, entre 6h et 8h du matin, nous serons en plein week-end de chasse et croisée des vacances et le trafic sera bien perturbé entre 8h et 20h. Soyez prudents sur la route, il est fortement conseillé de faire des pauses toutes les 2 heures. Pour voyager en toute sécurité, vérifiez la pression et l'usure de vos pneus, faites la pointe du niveau d'huile moteur, du liquide de frein et de refroidissement, le niveau également de votre lave-glace et surtout vérifiez bien si vous avez votre gilet de sécurité ainsi que votre triangle.
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0: Et pour la musique, place à Indochine avant de retrouver les meilleurs moments d'Otaquet. Pour les plus aventuriers, c'est le cas de le dire, il existe une version par Metallica et c'est très différent. L'aventurier sur votre radio ici.

0: Ils seront en concert à Boulogne-Billancourt fin novembre. Indochine, l'aventurier sur votre radio ici. Valérie Démido et Eric Bastien sont maintenant avec Grégory Dissinor qui a bien fait d'écouter son ami médium. D'ailleurs, Eric aimerait bien avoir la même amie et surtout la même prédiction. Quant à Jennifer Dissigar-Lauzer, elle nous raconte comment elle a rencontré son chéri et c'est tout mignon, vous allez voir, c'est sur votre radio ici.
1: Alors, Grégory, attention, on est sur un petit gars qui normalement a méga de la chance. Parce que, avant on l'appelait Joe Lapoisse, mais ça a tourné, parce que il a des potes médiums qui lui ont dit « tu vas gagner au loto ». Et t'as joué, et qu'est-ce qui s'est passé?
2: J'ai gagné.
1: Et voilà!
3: Ça devient mon meilleur ami, là, depuis deux secondes. Hein.
1: Alors, du coup, c'est quand même, t'as gagné, bon, on dira pas combien, on s'en fout. Mais du coup, est-ce que depuis que t'as gagné, tu joues encore ou...
2: Ouais, je continue à jouer. En fait, c'est arrivé là à Noël, le jour de Noël. Et donc, depuis, je continue à jouer parce que mon ami médium m'avait dit que j'avais gagné au mois de juin. Et quand je l'ai revu, je lui ai dit, bah, c'était en décembre. Elle m'a dit, bah non, c'était pas ce jour-là. tu vas gagner. Continue à jouer. Donc, et elle a pas d'action à la FDJ, hein, donc.
1: Bah, les médiums, c'est super.
3: Si on peut avoir son numéro de téléphone,
1: oui,
3: on est preneur. Hein.
1: Voilà, avant la fin de l'émission.
2: Je vous le donnerai sans problème.
1: Tu vas donner son numéro à Maître Coupez. On va s'expliquer avec ta copine médium. Okay. Donc, c'est génial.
3: On va plus que s'expliquer, je vais te dire.
1: Alors, du coup, t'as ton tirage, 4 numéros, le complémentaire. Alors, est-ce que t'avais déjà gagné avant? Parce que je lis que, oui, t'avais joué et t'avais gagné au moment du Covid.
2: Ah non, ça c'est professionnellement au moment du Covid. J'ai essayé de me débrouiller parce que vendeur à domicile, indépendant, avec les confinements, c'était impossible de continuer mon activité. Donc là, ça craignait fortement. Et puis j'ai eu un gros coup de bol. C'est que en allant dans une pharmacie, il y a un monsieur qui était là qui cherchait du gel hydroalcoolique pour toute son entreprise, et c'est une entreprise nationale et il voulait mettre en sécurité tout son personnel. Et donc là, professionnellement parlant, ça a changé totalement ma vie parce que je les ai aidés pendant plus de 2 ans à se protéger contre cette maladie.
1: Mais mais qu'est-ce que c'est cet homme, on l'adore. Le gel hydroalcoolique qui est ma vie depuis 18 mois, puisque la personne à ma droite, qui je le rappelle, est hypochondriaque, a 16 litres de gel et il se met
3: Évidemment.
1: Ça sur les mains.
3: Évidemment.
1: Toutes les 7 secondes, j'ai envie de crever de l'odeur.
3: Non, voilà. Mais je vais vous réconcilier.
1: Non, excusez-moi. Oui d'accord, mais bon, on est obligé de se taper le gel qui pue là.
3: C'est vrai que ça sent fou.
1: Ça va. Ça va, quoi.
2: Il a du mauvais gel, lui. C'est pour ça.
1: Et il a bien sûr, il est radin. Donc, tu penses bien qu'il prend le premier prix chez
3: Le Verne.
1: Voilà, quoi.
3: Écoutez, pour réconcilier tout le monde, Valérie, faisons une pause années 80.
1: En rouge et noir, je soufflerai le temps.
3: Il y aura toujours une pause années 80 en rouge et noir, tous les jours à 12h44 maintenant.
1: Alors,
3: possible, ça.
1: Écoute bien, Grégory. C'est ta question à 5 points. Là, tu peux marquer 5 points d'un coup, ça serait magnifique. Comment s'appelle, dans le spot pour la prévention routière, comment s'appelle le capitaine de soirée, celui qui boit pas? Comment s'appelle le capitaine de soirée? Top chrono, 10 secondes.
2: Tam.
1: Bon, elle peut être tenue que tu trouves, tiens. J'ai l'impression que tu connaissais, je sais pas pourquoi. Oui, c'est Sam. C'est celui qui boit pas, qui ramène tous ses potes. T'as déjà fait Sam, toi?
2: On l'a fait pour moi aussi. Hein.
1: Ouais, voilà. Allez, jingle, 5 points, t'es à 10.
3: Jennifer qui... Ah, Jennifer qui a 7 points. Attention, là, il est passé devant, là, Jennifer. Hein.
4: Oui, je vois.
3: On ne se laisse pas trop devancer. Tu l'as rencontré comment, ton chéri, Alexis? Ça s'est fait à quelle occasion?
4: Eh bien, en fait, on travaillait ensemble. Enfin, on ne travaillait pas ensemble. On vivait dans le même bâtiment.
3: D'accord.
4: Et en fait, un soir... j'avais oublié quelque chose à la voiture, donc du coup je redescends à ma voiture et là je vois une camionnette qui arrive avec deux jeunes hommes qui descendent.
3: Je rappelle que vous étiez tous les deux militaires. Hein.
4: Oui, on était tous les deux militaires.
3: Voilà, ok.
4: Voilà, mais on n'était pas dans le même escadron en fait.
3: Ouais.
4: Donc on s'était jamais croisés.
3: Uh-huh.
4: Et là, je vois ces deux personnes qui descendent de la camionnette et puis je les entends, oh là là, c'était un long voyage et tout, on est fatigués. Enfin, ils avaient l'air fatigués quoi.
3: Mmh.
4: Et ils avaient leur valise. Et puis quand je me dis je vais les aider les pauvres. Donc je leur dis, vous voulez que je vous aide à monter les valises? Et puis il me regarde,
1: genre,
4: qu'est-ce qu'elle veut celle-là? Et puis Et puis du coup, on a commencé à discuter, voilà, pour savoir, mais toi, tu travailles où, et toi, tu travailles où. Un petit coup de foudre, et puis après, on n'a pas arrêté de se croiser. Et voilà, la belle histoire a commencé.
3: Ah bah, ça a commencé, ça a fait cet effet-là dans ton cœur. Et puis, t'as voulu devenir un aigle, voilà, t'as vu la vie en rouge et noir, la totale, on comprend, bien sûr.
4: C'est
3: une belle histoire, Jennifer.

0: Charlotte Cardin, The Way We Touch dans la bande-son de votre radio ici. Valérie Damido et Eric Bastien sont à présent avec Christophe d'ici Gironde, à qui il arrive toujours des trucs quand il est sur un bateau. Perso, je ne monterai jamais avec lui sur un bateau. Et Pauline d'ici Berry, qui nous explique sur votre radio ici pourquoi son porte-bonheur est un porte-clé et surtout pourquoi celui-ci en particulier. En même temps, pourquoi pas, hein?
1: Ah là là là là. Alors, notre ami Christophe, qui vient d'habiter là, il n'y a pas très longtemps, dans les Landes à Seignos, qui a été cuisinier toute sa vie, qui est un peu maniaque en cuisine, mais bon, qui ne le serait pas, il lui est arrivé une aventure qui m'a un peu à la fois amusé et en même temps égaré. Eh bien oui, parce que figurez-vous qu'un jour, Christophe est parti avec des amis et leur chien, un Milou, si on peut dire, un petit fox terrier là, et ils vont passer la nuit sur l'île de Watt, en Bretagne. Le chien, il est comme un dingue sur le bateau, il est à l'aise, il n'y a pas de souci. Et au retour, le lendemain, ils embarquent sur le même bateau, mais là, le chien, ça ne va pas. Qu'est-ce qui se passe ?
2: Ce qui se passe, c'est que le chien n'était pas bien, on est arrivé sur le bateau, ça n'allait pas, et puis on a vu des gens sur la rive venir faire des signes, et en fin de compte, le chien, ce n'était pas le nôtre. C'était le même chien, la même race, le même gabarit. Et puis du coup, non, c'était pas le nôtre. Donc le chien était perdu, nous avait suivi, mais voilà, c'est pour ça qu'on s'est aperçu que sur le bateau ça n'allait pas, parce que voilà, c'était pas le bon. Donc,
1: mais pauvre chien, enfin, qu'est-ce que ça veut dire ?
3: Ça c'est bien fini quand même.
2: Sur une toute petite île en Bretagne, oui, c'est vrai que c'était assez dingue c'est dingue de s'apercevoir de ça, quoi, que deux chiens complètement identiques se retrouvaient sur cette île.
1: Alors, t'as des trucs hein, sur les bateaux. Par contre, il t'arrive toujours des trucs sur les bateaux. Un jour, entre deux services, il y avait une coupure de 3 heures.
3: Oh, je le sens mal.
1: Voilà, t'en profites pour aller faire un tour de catamaran dans la baie de la Baule. Il y a eu un gros coup de vent. Le mât s'est cassé. Comment qu'on a fait pour rentrer ?
2: Ben voilà, le bateau comme on sortait toujours avec un deuxième petit catamaran, ben nous est parti chercher du secours sur le club dont je faisais partie. Et puis il est parti avec un canot à moteur et puis nous a récupéré dans la baie. Et puis je suis arrivé en cuisine. Et puis le chef m'a dit, ben alors Christophe t'es en retard. Ben je dis oui, j'ai dématé dans la baie de la Baule.
1: Bravo. Faut plus prendre les bateaux, monsieur. Faut plus. Alors, je te pose la question à choix multiple. T'auras 3 propositions que je vais te faire. Et à mon top chrono, tu auras 10 secondes pour me donner ta proposition. Alors, tiens, Antoine.
4: Je vous ai compris, votez pour moi.
1: Eh oui, votez pour moi. Parce qu'aujourd'hui, lundi, demain, c'est l'ouverture de la campagne électorale des élections municipales.
3: Oula.
1: Alors, petite question. Quelle fonction remplit officiellement le maire d'une ville ou d'une commune? Chef de la police municipale? Officier d'état civil? Les deux à la fois? Ou chef de chantier? Top chrono.

0: C'est ça.
1: Oui, c'est vrai.
2: C'est-à-dire que tu branches la radio et tu participes à tous les jeux.
1: Pas tous les jeux, mais sur mon téléphone, j'ai un site qui regroupe tous les, plusieurs jeux concours.
2: D'accord.
1: Sur Internet. Du coup, le matin, je me lève un peu plus tôt et puis okay. Je fais mes petits jeux tranquillement pendant que tout le monde dort encore.
2: Quand on est joueur, on est joueur.
3: Oui.
2: On a dit que t'étais joueuse, que t'étais chonchon, que t'étais rebelle, que t'étais susceptible. Mais tu aimes aussi les animaux et ça nous fait plaisir. Et si tu étais un animal, tu serais
1: un chat.
2: Du chat.
3: Ben oui, parce que tout le monde veut devenir un cat. Parce qu'un chat, quand il est cat.
2: Et puis, petit porte-bonheur, envoyons un klaxon sur les aristochats. Oui, madame, tu assistes à un tour de France, on jette des porte-clés, toi t'as décidé que ça devenait un porte-bonheur.
1: Oui, tout à fait, parce que c'était le porte-clés de la Française des Jeux.
3: Ah.
1: Et donc il y avait.
2: Je comprends mieux.
3: D'accord.
2: Il y a une logique.
1: Je l'ai accroché aux clés de la maison de Paulette.
2: Ah,

Francis Cabrel, tournez les hélicos sur votre radio ici. Allez, dans une grosse minute, voire deux minutes, nous serons avec Sandrine d'ici Pays Basque qui est attendue.

0: et Emmanuel Dissinor, à qui il arrive toujours des trucs. Le moins que l'on puisse dire, c'est qu'on ne s'ennuie pas avec lui. A tout de suite avec Valérie Damido et Eric Bastien sur votre radio ici.
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10: Sandrine, qui m'a l'air de bien gagner, et pourtant, elle est un petit peu comme Annie Cordy.
11: Moi, je serai toujours toute ma vie tête de linotte.
10: Alors, ma petite tête de linotte, il paraît qu'on est tête en l'air.
12: Oh là là.
10: Oh là là, dit-elle. Alors, on alors, oublie...
12: Je raconte un petit truc.
10: Alors, raconte-moi. Ben
12: alors, enfin, je dis à ma copine, tiens, on va aller à l'auto. Je lui envoie l'affiche. Figure-toi, je m'étais trompée d'un mois.
10: Un mois ? C'est-à-dire que t'as fait le... tu croyais que le loto...
12: Mais comment... Du 28 février, c'était 28 mars.
10: Donc t'as été toute seule au loto et t'as vu personne, en fait ?
12: Bah, grosso merdo, oui.
13: Grosso merdo.
10: Alors, on a demandé à tous nos auditeurs ce qu'ils voudraient être comme animal. Toi, t'as choisi une salamandre, tu m'expliques ?
13: C'est bien la première fois. Hein.
10: Oui, c'est la première fois. Hein. Pourquoi ?
12: Bah, écoute, déjà, je trouve ça magnifique, c'est rare, ouais. Ça se cache. C'est un peu comme moi, je me casse.
10: Ouais.
12: Et après, c'est près des quatre éléments.
10: Ah, d'accord. Il y en a dans ton jardin, des salamandres ? T'en as déjà croisé ?
12: J'ai déjà vu une, mais pas dans mon jardin, non. En forêt.
10: Ah,
12: près d'une forêt.
10: Pourtant, dans le sud, voilà. Dès qu'il fait du soleil, on en voit des petites salamandres, hein, des petits...
12: On en voit de moins en moins, c'est...
10: De toute façon, comme tous
12: les... comme les coccinelles, c'est comme beaucoup de choses.
10: Merci. La pollution et tout ça. Alors, on va parler tout de suite avec architecture, mais on va surtout gagner 3 points. C'est la question à choix multiple. Je te pose la question, je te fais des propositions. Tu as 10 secondes pour me donner ta propale. Tiens, une petite chanson.
14: À la maison, il y a des trucs qui tombent pas rond.
10: Alors, avec la maison, on va parler architecture. Écoute bien. En architecture, qu'est-ce qu'un chien assis ? Deux colonnes en marbre qui encadrent la porte d'entrée, une fenêtre qui dépasse du toit, une grille décorative intégrée dans un mur ou la coupe d'Éric Bastien.
13: Exactement.
10: Alors, c'est quoi un chien assis ? Deux colonnes en marbre autour d'une porte d'entrée, une fenêtre qui dépasse du toit.
12: Non, c'est une fenêtre qui dépasse du toit. Oh, ma mère, elle est embêtée avec ça.
10: Oh, bah écoutez, bien évidemment que c'est la bonne réponse.
12: Merci,
10: c'est,
12: maman.
10: Et voilà, ça ressort du toit, c'est doté de son propre petit toit et ça apporte lumière et volume tout en offrant un charme traditionnel. 4 points de plus, tu as 8.
13: Bon, attention là, Emmanuel, parce que elle s'est quand même bien échappée après le quiz musical, tu restes à un point et un petit écart qui est un gros écart quand même, Emmanuel. Hein ?
15: Ouais, là, ça craint, ouais. C'est bon.
13: Ça craint. Ouais. C'est pas fini, hein, tout est jouable avant 13h. Je te rappelle qu'il y a le bingo qui va arriver dans un instant. Nuggets et Peanuts sont les deux poules d'Emmanuel qui vit dans le Nord à Arles, dans le Pas-de-Calais. Il n'a pas de chance. Non, Emmanuel, il est un peu laguine, il lui arrive toujours un petit peu des trucs, voilà, comme ça, quoi. C'est comme, bah, on commence par le voyage de noces, si vous voulez, hein, Manu ?
15: Oui.
13: Allez, le voyage de noces, bon, avec ta chérie. Le patron en avait donné que 3 jours, d'ailleurs, pour terrible, ça, hein, pour ce voyage de noces.
15: Qu'est-ce qui vous est
13: arrivé pendant ces 3 jours? Ça a été génial, je crois. Hein,
15: intoxication alimentaire pour les deux.
13: Allez, intoxication, fruits de mer. Mais ça continue, mon petit Pierre-Richard, il visite la tour Eiffel avec la famille, il monte au 2e étage, qu'est-ce qui s'est passé?
15: Ah ben, le vertige, je suis resté collé au mur, mais j'ai pas bougé.
13: Collé à la paroi, pop. Continue, il part en jet ski. Allez. Oui, mais oui, parce qu'il est fou comme ça, ben, lui, il a envie de faire du jet ski avec son fils. Qu'est-ce qu'il a oublié, le loueur?
15: De mettre de l'essence.
13: Voilà,
10: donc, ah bah, il a pas été loin alors.
13: Tu nous as fait une Michel Blanc dans les bons étroits, là.
15: Disons qu'il y en avait mis assez pour qu'on aille assez loin, et puis tout compte fait, on n'a pas pu revenir par nous-mêmes.
13: Tu sais, Michel Blanc dans les bons étroits.
10: Ah bah oui.
13: Donc t'as été en pleine mer, t'es resté en pleine mer du coup.
15: Bon, on n'était pas loin, enfin si, mais ouais, en pleine mer.
13: Oui, quand même. Tiens, attends, non, remettez-moi encore du Pierre-Richard, parce que puisqu'on parle de bateau, de retour d'Angleterre, Manu, qu'est-ce qui se passe?
15: Ah oui. Bon. On a eu une très grosse tempête, on devait revenir de Douvres jusqu'à Calais, on a été déporté à Zuidcote, et puis tout le monde était malade, et moi avec mon beau-père, on mangeait tranquillement parce que j'ai pas le mal de mer, donc on vomissait partout. Quoi.
13: Bien voilà. Sûr, pendant que les autres... Ouais, il n'y avait pas de problème. Je regarde un peu pour après, hein, parce que c'est pas fini,
15: allez,
13: c'est pas fini.
15: Allez.
13: Oh Manu, t'es exceptionnel.
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0: premier grand succès de Clara Luciani à La Grenade. Nous sommes déjà à la fin des meilleurs moments de Taquet pour aujourd'hui, mais nous reprenons lundi, bien sûr, toujours avec Valérie Damido et Eric Bastien, toujours en très grande forme. Comme nos candidats, il sera question d'imitation. Franck imite très très bien des personnages célèbres. Vous allez pouvoir jouer à les deviner. Il y aura aussi une question de repassage. Généralement, on a un fer à repasser, deux fer à repasser. Eh bien, figurez-vous que Sandra, elle en a trois. Et puis, il y aura aussi une histoire de chevreuil sur votre radio ici.
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0: Très bonne fin de semaine avec votre radio ici. Il est 13h. Les informations en Morgane Guillaumard.
2: Un été marqué par les incendies, des pompiers très mobilisés, exténués, vous entendrez leur fatigue dans ce journal. Des vignerons déjà sur le terrain pour récolter les raisins, les vendanges sont très précoces cette année, en grosse partie dû à la chaleur. Un taux de chômage historiquement haut en France et les premiers concernés, ce sont les jeunes. Et enfin, le Mont Ventoux au programme de la 7e étape du Tour de France Femmes. Aujourd'hui, nous serons sur place dans un instant.
0: Les pompiers sont fatigués de cet été marqué par de nombreux incendies.
2: En particulier ceux dans le Var, mobilisés depuis 18 jours sur le feu dans le massif du Gros Bessillon. Plus de 6000 hectares brûlés, le vent a ravivé des points chauds hier, mais les reprises ont aussitôt été maîtrisées. 850 pompiers sont toujours sur place et la fatigue commence sérieusement à se faire sentir, Sophie Glotin.
3: Oui, forcément, les traits sont tirés, les yeux un peu cernés, mais chez tous les pompiers, la même abnégation.
4: De toute façon, on s'adapte, hein, on est là pour ça, et puis on vient volontiers, quoi, on est volontaire pour aller au feu.
3: L'adjudant-chef Hervé Ambert, des pompiers de Sainte-Maxime.
4: Donc, quelque part, fatigué, oui, mais content d'être là, de contribuer à la protection du Var, notre patrimoine, quoi.
3: Sur le terrain, sur le chantier, dans le jargon des pompiers, les mêmes risques, mais des hommes différents, grâce à un système de relève. Et même sur une garde de 24 heures, les pompiers tentent de se reposer quand les flammes les laissent tranquilles.
4: Sur 24 heures, on va essayer de faire deux groupes. Nous sommes 18 de faire deux groupes de 9. Ceux qui vont travailler, ceux qui vont se reposer, toutes les deux tranches de 2 heures.
3: Comme sur un bateau, vous faites des quarts?
4: Absolument, on peut créer des quarts. C'est notre rôle à nous. Quand on amène tout un gif sur un feu, le repos, la récupération. Quoi.
3: Chaque groupe a également à disposition dans les camions des dits camps.
5: On essaye de se trouver une petite zone. On met notre lipico, on dort 2, 3, 4, 6 heures. Ça dépend en fait les actions qui sont à mener. Et c'est essentiel, notamment pour les conducteurs.
3: Et ici, tous les pompiers le disent, la solidarité, les dons, les messages de soutien ou parfois les banderoles aperçues au bord de la route reboostent souvent plus qu'une bonne nuit de sommeil.
2: Mais ce vendredi est encore une journée à haut risque avec toujours du mistral et des températures caniculaires dans le Var. Le Var, les Bouches-du-Rhône et le Vaucluse sont en rouge pour un risque très élevé de départ de feux de forêt. Et puis dans l'Aude, le feu de végétation dans le massif des Corbières qui s'est déclaré hier après-midi est désormais fixé. Il a été provoqué par un accident de la route et a parcouru une centaine d'hectares. Mais celui dans le massif de Claps, dans la Drôme, a progressé lui dans la nuit. 270 hectares de végétation ont été parcourus par les flammes depuis 5 jours.
0: Les touristes sont de retour en Gironde 2 semaines après le méga feu dans le département.
2: Oui, le ministre du Tourisme se montre rassurant. Serge Papin estime que la saison peut être sauvée grâce aux réservations du mois d'août.
6: La Gironde est meurtrie, mais elle est debout. Non seulement la saison n'est pas terminée, mais tout le monde est mobilisé pour qu'elle soit sauvée. Pour le mois d'août, les choses peuvent quasi rentrer dans l'ordre. J'ai quelques chiffres là. On était à 30% pendant la période du sinistre là. On est passé cette semaine à 60% de réservation. Pour la semaine prochaine, j'ai quelques campings. Je pense notamment à des grands campings qui sont assez bien organisés commercialement sur la Cano, par exemple, qui m'annonce des 90%. Alors c'est un peu plus compliqué pour les campings indépendants. Et après, on peut avoir une belle arrière-saison. Donc il faut aussi là-dessus être optimiste.
2: Serge Papin, ministre du Tourisme, invité d'ICI Gironde ce matin. L'interview est à réécouter sur notre site internet. Du monde sur les routes aujourd'hui. La journée est classée orange par Bison Futé avec une circulation difficile sur un large quart nord-ouest et sur une partie du centre-est dans le sens des départs. Orange aussi dans le sens des retours dans un quart sud-est de la France. Et ça devrait d'ailleurs rouler un peu mieux sur l'A10, l'autoroute entre Paris et Bordeaux qui a rouvert en direction du sud après presque 2 heures de coupure suite à un accident impliquant plusieurs véhicules ce matin. Et voilà une bonne nouvelle pour tous ceux qui doivent faire un long trajet ce week-end. Le prix de l'essence diminue. Le samplon 95 passe en dessous de la barre des 2 euros le litre. Petite baisse aussi pour le gasoil. Il est en moyenne à 2,18 euros le litre contre 2,23 euros il y a quelques jours. Pour ceux qui prennent le train, le trafic doit normalement reprendre en gare de Tours à partir de 16 heures. La circulation est interrompue depuis hier après-midi à cause d'un incident sur un chantier. De l'amiante a été découverte dans un poste d'aiguillage. Le taux de chômage continue d'augmenter en France. On est à 8,3%, soit son plus haut niveau depuis l'automne 2020. L'INSEE publie aujourd'hui les chiffres pour le deuxième trimestre d'avril à juin. Ça représente 62 000 demandeurs d'emploi de plus que pour la période de janvier à mars. Et toutes les tranches d'âge sont concernées. Mais les jeunes inquiètent particulièrement Mathieu Plane, le directeur adjoint du département analyse et prévision de l'OFCE, l'Observatoire français des conjonctures économiques, car le taux de chômage des 15-24 ans a bondi et atteint près de 22%.
7: Quand l'économie va mal, les jeunes sont un peu la variable d'ajustement. C'est-à-dire que vous voyez, quand vous rentrez sur le marché du travail, quand l'économie va mal, bon, bah, finalement, vous maintenez certains emplois et donc vous n'allez pas embaucher de nouvelles personnes, par exemple. Autre facteur, c'est que les jeunes sont surreprésentés dans les contrats dits temporaires ou dits précaires. Hein. Et quand ça ne va pas bien, qu'est-ce que font les entreprises? C'est justement, elles ne vont pas reconduire les contrats courts. Et donc, les jeunes sont beaucoup plus exposés au retournement du travail que les autres. Et ils sont aussi extrêmement exposés à la politique publique. On voit que ce qui avait permis de faire baisser beaucoup aussi le chômage des jeunes et créer beaucoup d'emplois, c'est l'alternance. Ouais. Or, aujourd'hui, on voit qu'on va avoir des rabots. Le taux d'emploi en alternance est en train de diminuer en France. Et donc, forcément, c'est les jeunes qui occupent ces postes-là. Et donc, la conclusion, c'est qu'on a une remontée extrêmement brutale du taux de chômage des jeunes.
2: Une rencontre importante pour les victimes de violences sexuelles dans l'Église. Le pape Léon XIV va en rencontrer plusieurs en France. Il le fera lors de sa visite dans le pays fin septembre. Le Vatican l'annonce aujourd'hui.
0: 13h06, les vendanges sont très précoces cette année.
2: Conséquence du réchauffement climatique, un hiver doux suivi par une série de canicules. Et voilà que la récolte des raisins a 3 semaines d'avance, du jamais vu selon la filière. C'est encore plus tôt que l'an dernier où elles avaient déjà été précoces. Les vendanges ont commencé hier pour les vignerons du Bordelais qui font du crément. Et c'est pareil en Champagne, on est clairement dans une année historique, Clément Comte.
8: C'est simple, la chaleur est le moteur de la vigne. Il a fait très chaud cet été et le raisin est prêt plutôt que prévu.
9: J'ai voulu commencer maintenant tout simplement parce que moi j'avais le degré qu'il fallait.
8: Vincent Finot a donc demandé une dérogation.
9: Et si on attend vraiment quelques jours de plus, après malheureusement, on va perdre le raisin. Ça va tourner en vinaigre.
8: Et c'est pareil dans tout le vignoble. On est très en avance cette année.
10: Dès samedi et à partir de lundi 10, ça va être effectivement on va commencer à avoir le branle-bas de combat des vendanges en Champagne.
8: Sébastien Debuisson est directeur technique et environnement au comité Champagne.
10: C'est pas tellement inquiétant pour le Champagne, c'est surtout inquiétant pour le réchauffement climatique parce que la vigne, c'est un marqueur du réchauffement climatique et de voir des vendanges de plus en plus tôt montre qu'aujourd'hui, on est vraiment dans le dur de ce réchauffement.
8: Et il faudra s'habituer selon le spécialiste.
10: Et ben, aujourd'hui, c'est forcément un peu exceptionnel, mais c'est la norme des 50 prochaines années. Mais on sait surtout qu'il faut s'adapter. Aujourd'hui, c'est l'adaptation qui est notre premier moteur pour continuer à produire du champagne en Champagne.
8: Le comité Champagne travaille notamment sur la création de nouvelles variétés de vignes pour retrouver des vendanges autour du mois de septembre, beaucoup plus supportables pour les saisonniers.
2: Les explications de Clément Comte d'ici Champagne-Ardenne.
0: Un sommet mythique pour la 7e étape du Tour de France Femmes.
2: L'ascension du célèbre Mont Ventoux dans le Vaucluse. Les cyclistes du Tour de France féminin sont en train de traverser le Rhône. Elles sont parties depuis une vingtaine de minutes de la Voulte-sur-Rhône dans l'Ardèche pour le départ fictif. Manon Vautier-Cholet, vous êtes sur place pour ici, bonjour.
11: Bonjour Morgane, bonjour à tous.
2: On n'est plus qu'à une poignée de minutes du départ réel et pour la toute première fois donc, les coureuses vont gravir le Mont Ventoux.
11: Oui, clairement l'étape reine de ce tour avec peut-être la plus belle ascension autant visuellement que sportivement parlant. Et ça, c'est la directrice du tour Marion Rousse qui le dit. Pour passer la ligne d'arrivée ici, juste à côté de l'antenne blanche et rouge qui surplombe le géant de Provence à 1910 mètres d'altitude, le peloton va devoir passer 3 difficultés avant de s'attaquer par Bédouin à 15 700 km de montée à 8,8% de moyenne. Une première partie très exposée du vent. Et il y en a du vent aujourd'hui, avec les pentes les plus dures jusqu'à Chalet-Reynard, un passage plus protégé dans la forêt, avant de retrouver le vent encore pour la fin de l'ascension, les cailloux et ce paysage lunaire qui fait de ce Mont Ventoux un sommet à part. On attend une bataille ici entre les meilleures grimpeuses et favorites, Marlène Reusser, la maillot jaune d'Emmy Vollering, Kasia Nievadoma en tête, et évidemment notre française Pauline Ferrand-Prévot, loin au général, mais qui va tout tenter pour écrire son nom au palmarès de ce géant.
2: Merci Manon Vautier-Cholet. On va la vivre avec vous en direct cet après-midi, cette étape. 146 km à parcourir. Une partie n'est pas accessible au public à cause du risque incendie, mais c'est possible de le voir en revanche pour cette ascension du Mont Ventoux. Et puis tout aussi spectaculaire, les épreuves du jour au championnat d'Europe de natation à Paris. Des plongeons dans la Seine depuis des ponts à 20 mètres de haut, avec en toile de fond la Tour Eiffel. Ça démarre dans une demi-heure pour les femmes et à 16 heures pour les hommes. Et on apprend à l'instant que deux Français décrochent une médaille, Marc-Antoine Olivier, l'argent, et Logan Fontaine, le bronze, sur une épreuve de nage en eau libre. Et puis c'est le rendez-vous annuel des passionnés d'astronomie, la nuit des étoiles, tout ce week-end, des centaines d'ateliers de vulgarisation et d'observation de ciel organisés gratuitement partout en France.
0: Ça va être vachement sympa.
2: Ah bah oui.
0: On y va ensemble ?
2: Ah bah oui, avec plaisir.
0: Le rendez-vous est pris. Merci Morgane Guillaumard, et prochain rendez-vous avec l'info à 14h. L'ascension du Mont Ventoux est une étape reine du Tour de France, on vient d'en parler. Les coureuses vont s'y attaquer cet après-midi. Nous allons donc le découvrir tranquillement pour une escapade nature en famille avec un épisode de votre podcast Partir dans moins d'une minute sur votre radio ici.
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0: Le Mont Ventoux est bien connu des amateurs de vélo, mais il se découvre aussi en famille, plus tranquillement. Si vous aimez la nature, les animaux sauvages, les soirées sous les étoiles, alors suivez-nous dans cette balade, car nous partons maintenant sur les routes de ce sommet mythique de Provence.
15: Le Mont Ventoux, c'est un sommet perché à 1910 mètres d'altitude, le plus haut d'Europe isolé sans rien de tour. Et le Ventoux, c'est surtout l'étape mythique du Tour de France, avec 90 000 vélos par an qui défient le géant de Provence. Mais moi, j'ai envie de vous faire découvrir un Mont Ventoux plus méconnu et accessible pour toute la famille. Car contrairement à ce qu'on pourrait croire, ce mont n'est pas réservé qu'aux champions de cyclisme. C'est une terre d'aventuriers et d'observateurs, voire d'astronomes. Et à la fin de cet épisode, vous saurez pourquoi quand on va au Mont Ventoux, on a l'impression d'aller sur la Lune. Je m'appelle Maxime Perron, je suis animateur à Issy Vaucluse. Et j'adore le Mont Ventoux parce que c'est ma boussole, un peu comme tous les habitants d'ici. Dès que je l'aperçois, je sais que je suis chez moi. Depuis que je suis petit, j'y vais à n'importe quelle saison. L'hiver pour skier, au printemps à vélo, l'été pour profiter de la fraîcheur, et à l'automne, je ne peux pas m'empêcher d'aller ramasser quelques champignons. Bienvenue dans Partir, escapade nature en famille sur le sommet mythique du Mont Ventoux. Notre point de départ, c'est le village de Flassan. On est face au Mont Ventoux et on a l'impression qu'on va le toucher. Dans ce petit village préservé de 473 âmes, tout le monde se connaît. Il est typique de Provence, avec son école, une fontaine, un lavoir, une église et des façades jaunes, orange et rouges. Au coucher du soleil, les maisons se teintent même de rose. Quelle que soit la saison, la vie est paisible ici. Contrairement à d'autres villages au pied du Ventoux, il y a très peu de cyclistes et de visiteurs de passage. C'est donc un village qui a su rester authentique, loin de l'agitation touristique. D'ailleurs, si vous tendez l'oreille, vous remarquerez que les cloches de la petite église ont une particularité. En plus de sonner à toutes les heures, elles sonnent aussi à 7h45 et à 17h45, l'heure à laquelle il fallait aller travailler au champ et puis rentrer à la maison. Depuis, la tradition est restée. Pour venir jusqu'ici, vous pouvez prendre le train depuis la gare TGV d'Avignon et terminer votre trajet en voiture. C'est beaucoup plus pratique, surtout si vous voulez visiter d'autres coins tout autour. Pour le trajet, comptez moins d'une heure de route depuis la gare d'Avignon. Une fois arrivé à Flassans, vous pouvez laisser la voiture en bas du village. Les parkings sont gratuits, tout se fait à pied. Même si ça monte un tout petit peu, il est accessible pour tout le monde. Il y a un endroit typique à découvrir, l'épicerie Jouveau. Ça fait 130 ans qu'elle existe. Et aujourd'hui, c'est Johan, l'arrière-arrière-petit-fils de Jules, le créateur, qui a repris le flambeau. La famille veille sur ce lieu qui est resté dans son jus avec son carrossiment, son rideau marseillais et sa vieille balance. Ici, on trouve de tout. Fruits, légumes, viande, poissons, journaux, colis, cigarettes, pain et même quelques livres. Mais c'est surtout le cœur du village où tout le monde se rencontre. Lorsque vous êtes dans cette épicerie, je vous conseille de prendre un petit café en terrasse et d'échanger avec les habitants qui vous donneront toujours une idée de balade autour du village. Ici, il n'y a pas beaucoup de passages, alors les gens sont toujours heureux d'échanger avec vous. D'ailleurs, Johan a les clés de l'église, alors si vous êtes sympa, il pourra peut-être vous l'ouvrir. Au moment de repartir, je vous invite à vous perdre dans la multitude de chemins autour du village. Entre vignes et cerisiers, à vous de trouver le meilleur point de vue pour prendre la photo du Mont Ventoux. Mais je vous ai promis de vous faire découvrir un Ventoux paisible et sauvage, accessible à tous. On y va tout de suite. Ici, on est donc au sentier découverte de la grande faune du Ventoux. On est à mi-chemin du sommet. Nous sommes en plein cœur de la forêt, à Aurel, avec des grands hêtres tout autour. Ici, c'est paisible. On est loin de l'agitation du sommet du Ventoux, avec ses vélos, ses motos et ses voitures. L'endroit a été pensé pour les familles. Il a été créé par l'Office National des Forêts, l'ONF. Il est accessible en poussette et la balade fait moins de 2 km. Tout le long, vous retrouverez des informations pédagogiques, mais surtout des sculptures d'animaux qui peuplent le Ventoux. Avec un peu de chance, vous pourrez même apercevoir des cerfs, des biches, des sangliers, des renards ou encore des loups. Je vous conseille aussi d'aller dans l'observatoire à ciel ouvert, tout en bois, qui domine la vallée. Il a été conçu pour écouter le brame du cerf à l'automne, mais vous pouvez y aller à la tombée de la nuit toute l'année. Le balisage est réfléchissant. Non loin de l'observatoire, vous croiserez sans doute Lenny Vidal, qui est photographe naturaliste. Il peut passer des journées entières à observer et à prendre en photo les animaux.
13: Donc là, simplement, en se baladant dans la forêt, on peut trouver des traces, et notamment cet arbre mort qui, malgré le fait qu'il soit mort, abrite beaucoup de vie. Et ici, on peut voir plein de petits trous qui ont été faits par des pics, sans doute. Enfin, c'est même certain, je ne sais pas, je ne peux pas dire avec certitude lequel. Mais ici, on peut retrouver des pics noirs, des pics verts, des pics épêches. Et autant d'espèces qui vont donc tambouriner sur le tronc pour se nourrir, faire sortir toutes les petites larves et insectes qui peuvent occuper le bois mort. Alors ici, on a apparemment une empreinte d'un ongulé sauvage, mais bon, c'est dur à dire, elle est mal formée dans ce type de substrat, mais c'est sans doute un chevreuil vu la taille. Donc ouvrez bien les yeux, parce que là, vous voyez qu'en une dizaine de mètres, on a pu déjà trouver deux indices différents d'animaux, donc c'est assez parlant.
15: À 3 km du sentier, il y a un endroit que j'apprécie vraiment l'hiver, c'est le Chalet Reynard. C'est d'abord un restaurant ouvert toute l'année, mais aussi une mini station de ski avec 4 pistes, quand la quantité de neige le permet. Mais il y en a toujours un peu pour faire de la luge. Je ne loupe pas un hiver sans aller faire quelques descentes en famille. La sortie devient parfaite quand on la termine en terrasse avec une bonne raclette. Depuis le Chalet Reynard, on se dirige à présent au sommet du Mont Ventoux, situé à 6 km. Avec 8% de pente moyenne, accrochez-vous, hein, même en voiture. Au sommet, à 1910 mètres d'altitude, c'est un panorama assez unique à 360 degrés. On y voit les Alpes enneigées, toute la vallée du Rhône, le Luberon, les Baronnies, les monts de Vaucluse, les Cévennes, et certains disent qu'on peut même apercevoir la Méditerranée. L'ascension du Mont Ventoux est considérée comme l'une des plus difficiles en raison de sa longueur, 21,5 km depuis le bas de la montagne, et de son pourcentage moyen de pente. Vous croiserez sans doute des cyclistes du monde entier qui tentent d'accomplir l'ascension de leur vie. Entre cris de joie, pleurs et épuisement total, on passe par toutes les émotions. Au sommet, vous trouverez un magasin de souvenirs tenu par la même famille depuis plus de 50 ans, mais aussi la mythique Tour Blanche avec son pic rouge qui sert d'antenne, de station météo, de base militaire et d'observatoire climatique. Et croyez-moi, là-haut, ça décoiffe. Le record de rafale de toute la France a été enregistré ici, à 320 km à l'heure. Maintenant que nous sommes au sommet, basculons sur sa face nord, direction la station du Mont-Serein, à 7 km. Il s'agit historiquement de l'une des toutes premières stations de ski de France. D'ailleurs, ici on a un vieux dicton qui dit « Qui skie au Ventoux, skie partout ». Alors qu'en contrebas, on a des paysages de Provence avec des champs de lavande et des oliviers, ici, on se retrouve au beau milieu d'un paysage alpin avec des chalets en bois, des restaurants aux spécialités montagnardes et près de 17 pistes de ski. En période de forte chaleur, le Mont-Serein avec 10 degrés de moins qu'en plaine est la bulle de fraîcheur du Vaucluse. Au fait, si vous n'êtes pas sportif mais que vous voulez quand même grimper le Ventoux, vous pouvez très bien le faire en voiture, en moto, ça fait plutôt bien en 3/4 d'heure. Pour ceux qui aiment les challenges, n'hésitez pas aussi à louer en bas du Ventoux et à la station du Mont-Serein des vélos électriques. Pour moins de 50€ la demi-journée, vous pourrez vous aussi vous prendre pour un champion cycliste avec une ascension beaucoup moins physique.
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15: Avec 700 000 personnes chaque année au Ventoux, le lieu est très fréquenté. Alors, je vous conseille d'être prudent. En voiture, à moto ou en vélo, c'est souvent la descente qui est la plus dangereuse. Pendant la saison touristique, ne tardez pas à monter au Ventoux. C'est toujours mieux d'y venir assez tôt dans la matinée. Surtout que l'ambiance est encore bien différente, presque comme si on avait changé de planète. Et oui, je vous avais dit au début de l'épisode que lorsqu'on se dirige au sommet du Ventoux, on a l'impression d'aller sur la Lune. Si la végétation est assez dense, subitement, à partir de 1500 mètres d'altitude, c'est le néant. Ce n'est pas pour rien qu'on le prénomme aussi le Mont Chauve. De loin, cette partie blanche de la montagne ressemble à de la neige, mais sur place, il s'agit en fait de cailloux. C'est un désert aride où rien ne pousse, ou presque.
13: On a l'impression que c'est un paysage lunaire, il n'y a que des cailloux, on ne voit rien au premier abord. Mais il y a une grosse biodiversité au niveau de la flore, mais ce sont des toutes petites plantes qui sont à ras le sol pour résister au vent, aux intempéries. On peut retrouver notamment le pavot du Groenland. C'est un pavot qu'on retrouve dans des contrées nordiques alors qu'on est en Provence.
15: Si vous avez encore un peu de temps devant vous, si votre week-end n'est pas terminé, j'ai une dernière idée pour vous. Après avoir décroché la Lune, on va observer les étoiles. On est maintenant à la gare d'Apt, à 1100 mètres d'altitude, sur le plateau d'Albion, avec toujours le Mont Ventoux en toile de fond. L'observatoire astronomique du CIREN, le silo réhabilité pour nuits étoilées, propose dans un décor désertique d'observer toute l'année notre voûte céleste. Il n'y a aucune pollution visuelle, comme si on était dans une immense toundra. On a vite l'impression d'être perdu au milieu de nulle part. Les bénévoles, qui sont très pédagogues, vous proposent des soirées uniques par petits groupes pour compter les étoiles filantes, observer la Lune et admirer Saturne comme jamais avec des télescopes aussi grands que votre salon. Il y a moins de 30 ans, le site était encore un lieu top secret de l'armée française. Le plateau d'Albion a été choisi dans les années 1970 pour être la plateforme de lancement des missiles nucléaires. Il y en avait 18 ici, dont un à cet endroit. Imaginez-vous, à tout moment, des missiles pouvaient partir. Ces installations de dissuasion nucléaire ont fini d'être démantelées en 1998. Et ce n'est que dans les années 2000 que l'un de ces silos a été réhabilité par les bénévoles de l'observatoire. Solange Fouvet est la directrice de l'Observatoire astronomique du CIREN. C'est elle, avec ses amis bénévoles, qui s'occupe des visites.
17: Alors quand les personnes arrivent la nuit dans cet endroit qui est assez unique, beaucoup nous disent on se croirait sur Mars, on est mieux que le Petit Prince. Moi j'ai la chance d'être là depuis donc le début et de ne jamais, je ne me lasse jamais de ce que je vois. Le ciel change à chaque saison, donc on attend l'hiver que les éléments que l'on peut observer arrivent. Voilà. Et puis la saison d'après, il nous manque et on attend. Alors la ronde des planètes, tous les ans, c'est la même chose. On se dit, Saturne n'est pas là, quelle tristesse. Et puis quand elle arrive, on est tout content.
15: Comptez 22 euros par personne pour une soirée sous les étoiles, accessible dès l'âge de 5-6 ans. Pensez bien à réserver à l'avance, par téléphone, l'observatoire est ouvert toute l'année. En y venant, peut-être que vous verrez aussi l'autre curiosité du plateau d'Albion, les grandes oreilles. C'est le surnom donné aux immenses paraboles utilisées par les services secrets français. Mais ça, vous le verrez quand vous viendrez.
0: C'est noté. Merci Maxime Perron d'ici Vaucluse pour tous ces bons conseils afin de découvrir le Mont Ventoux autrement que par le sport. Cet épisode de Partir est en réécoute sur l'appli ici.fr et lundi, nous partirons à Étretat sur les pas d'Arsène Lupin. Dans quelques minutes, nous serons toujours du côté du Mont Ventoux avec la 7e étape du Tour de France Femmes qui est partie de la Voulte-sur-Rhône en Ardèche pour une arrivée sur le Mont Ventoux donc. Mais d'abord, place à Madonna avec Vogue sur votre radio ici. 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

0: Écoutez, ici Madonna, Vogue. Direction le Tour de France Femmes maintenant, avec la 7e étape qui fera arriver les coureuses en fin d'après-midi sur le Mont Ventoux. Une étape exceptionnelle que nous suivons bien sûr tout l'après-midi avec ici Radio Officielle du Tour.
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3: Et vous suivez cette 7e étape du Tour de France Femmes sur votre radio ICI, avec au bout des 144 kilomètres de la course, partie de la Voulte-sur-Rhône, la mythique ascension du Mont Ventoux. Les 128 concurrentes ont passé le départ réel à 13h15 avec déjà une première difficulté. Emma Sarango, vous êtes sur la moto ICI de Selim Gheribi et ça monte déjà.
4: Oui, on est en plein dedans, là, dans la montée du col de la Grande Limite, même si vous et moi, Manon, savons qu'elle n'en vaut pas, hein, les coureuses de ce Tour de France. La preuve, le Mont Ventoux est au programme pour la première fois. On est à environ 3 km du sommet de ce premier col de catégorie 2, qui monte avec une moyenne de 5%. Et pour l'instant, le peloton est toujours groupé. On traverse la forêt et puis les petits villages de l'Ardèche, avec beaucoup déjà de spectateurs au bord des routes, qui encouragent évidemment les Françaises, mais aussi les Belges ou les Néerlandais, puisque nous sommes dans des régions touristiques cet été. Donc elles sont encouragées, les coureuses, et elles ont encore environ 2 km avant le sommet.
3: Le col de la Grande Limite, vous y êtes, Emma Sarango, avec votre pilote Selim Gheribi. Ça va peut-être donner le ton, avec déjà, on va suivre ça évidemment, la formation d'une première échappée. Il faudra tenir en tout cas jusqu'à l'ascension du Mont Ventoux, 16 km d'ascension à 8,8% de moyenne et du vent. Aujourd'hui, pour l'instant, c'est du vent de dos, mais ça pourrait compliquer un peu plus les choses au fil de la course. Pour le moment, les coureuses, elles sont à 130 km de l'arrivée. Emma Sarango le disait, ça roule en peloton groupé. Va-t-on voir une bataille entre les meilleures grimpeuses? On attend les favorites à l'avant, Marlène Reusser, la maillot jaune d'Amy Vollering, la néerlandaise, ou encore Kasia Nievadoma et notre française Pauline Ferrand-Prévot. Vous suivez cette 7e étape du Tour de France Femmes avec l'ascension mythique du Mont Ventoux. Le prochain point, c'est dans une demi-heure sur votre radio ICI.
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5: Lundi de 21h à 22h30, préparez-vous à vivre une séance de cinéma en plein air totalement hors du commun. Dans le cadre du Festival des Nuits des Forêts, le Parc National de Forêts vous donne rendez-vous à Aigné-le-Duc pour une projection participative signée Ciné-Cyclo. Le concept est aussi original qu'écologique. Pour projeter les films à l'écran, il vous faut de l'électricité et c'est vous qui allez la produire. Un spectateur pédale sur un vélo générateur pour alimenter le projecteur et le système son. Une véritable séance de cinéma 100% énergie verte où le public est directement mis à contribution. Au programme de cette belle soirée sous les étoiles, une sélection captivante de courts-métrages consacrés à la protection de l'environnement, à la préservation de la biodiversité et aux merveilles de notre nature. Un moment à la fois poétique, ludique et engagé à partager en famille ou entre amis. Cet événement est entièrement gratuit et ouvert à tous. N'oubliez pas d'apporter un petit plaid ou un vêtement chaud pour être parfaitement installé durant la séance, voire un parapluie. Rendez-vous pris donc lundi à 21h sur la place Charles de Gaulle à Aigné-le-Duc. Tous à vos vélos et faites tourner le 7e art.
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Et ici Bourgogne avec Rose Laurent, c'était Africa 1982. Rose Laurent, c'est son soleil qui est élu domicile chez nous en Bourgogne depuis quelques mois maintenant. Il va peut-être falloir rentrer un jour chez vous, monsieur Soleil. Hein. Mon jardin, il a très soif et il n'aurait rien contre une averse qui durerait plus de 30 secondes. Enfin, moi, ce que j'en dis. Hein. Bienvenue, si vous arrivez, nous sommes ensemble jusqu'à 17h avec Actu Local, musique et bonne humeur. C'est l'été et on est bien là, Tintin, avec Pierre Demar et France Gall qui lui succédera.

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1: Messieurs, dames, bonjour. Je me prénomme Georges-Louis Leclerc de Buffon. Je suis scientifique, naturaliste et écrivain. Mon œuvre principale, ou en tout cas celle qui me rend le plus fier, c'est l'histoire naturelle générale et particulière. Sans me vanter, au siècle des Lumières, c'est un ouvrage scientifique

0: Alors donc que je suis un étudiant, somme tout à fait curieux et laborieux, je me retrouve en mauvaise passe. Et je me vois contraint de quitter la ville. En effet, j'ai tué un homme. Lors d'un duel, j'ai tué un soldat croate. Dès lors, je regagne Dijon. Mais finalement, c'est ce qui m'est arrivé de mieux dans ma vie, car j'ai pu par la suite faire la rencontre du duc de Kingston. Avec lui, j'ai visité les plus belles villes de France. Nous sommes allés en Italie, en Angleterre. Un grand tour qui fut marqué par la création de nombreuses théories mathématiques. Je vous passe les détails, mais ensuite, je réussis à me faire nommer intendant des jardins du roi, alors que je n'ai que 32 ans. C'est ici que j'ai pu étudier les plantes, mais aussi les animaux, qui nourriront mon œuvre magistrale, l'histoire naturelle. Bien, ce fut distrayant de vous parler, mais le devoir m'appelle. Je me retire. À bientôt à Montmartre, chers amis.
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0: Et si Bourgogne, c'était Pink All Out of Fight. Allez, on marque une pause et on se retrouve juste après avec Goldman, une chanson qui a eu une seconde vie dans les années 90 lors de la campagne de Lionel Jospin qu'il avait adoptée. Il changeait la vie, il ne gagnera pas, hein, mais reviendra rapidement aux affaires en tant que Premier ministre de Jacques Chirac qui avait appuyé sur le mauvais bouton en 97. Ah, on savait s'amuser à l'époque.
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1: Bon après-midi, en ce vendredi, il est précisément 14h. Et c'est l'heure de retrouver les infos.
2: Encore une journée à haut risque sur le front des incendies. Le Var, les Bouches-du-Rhône et le Vaucluse sont en vigilance rouge. Départ feu de forêt. Les flammes ont par ailleurs progressé la nuit dernière dans le massif de Claps dans la Drôme. 270 hectares de végétation parcourus depuis lundi. Et dans l'Aude, en revanche, incendie fixé dans le massif des Corbières. Le taux de chômage en France atteint son plus haut niveau depuis l'automne 2020. L'INSEE publie aujourd'hui les chiffres pour la période d'avril à juin. 8,3%, soit 62 000 demandeurs d'emploi de plus que pour le trimestre précédent. Encore un week-end chargé sur la route des vacances. La circulation est difficile aujourd'hui dans le sens des départs sur un large quart nord-ouest et sur une partie du centre-est. Bison futé voie orange aussi dans le sens des retours dans un quart sud-est de la France. Sur les rails, de l'amiante découverte dans un poste d'aiguillage paralyse toujours le trafic ferroviaire en gare de Tours. La circulation des trains doit normalement reprendre à 16h aujourd'hui, 24 heures après l'arrêt total du trafic. Septième étape et la plus mythique sur le Tour de France Femmes. Les coureuses vont grimper le Mont Ventoux pour la première fois de leur histoire. Le sommet le plus connu dans le monde du vélo en France. Elles sont parties de la Voulte-sur-Rhône dans l'Ardèche en début d'après-midi. Et puis deux nouvelles médailles françaises au championnat d'Europe de natation. L'argent pour Marc-Antoine Olivier et le bronze pour Logan Fontaine sur une épreuve de nage en eau libre.
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3: Et vous suivez cette septième étape du Tour de France Femmes sur votre radio. Ici, les coureuses ont parcouru une trentaine de kilomètres après être parties de la Voulte-sur-Rhône. Elles sont déjà dans la Drôme, en direction du mythique Mont Ventoux. Le peloton qui vient de passer la première difficulté, le col de la Grande Limite. Et c'est Puck Peeters, avec son maillot à poids de meilleure grimpeuse, qui est passée en tête. Elle empoche 5 points de plus. Et avant la prochaine difficulté, le col du Colombier attendu dans quelques kilomètres, peut-être déjà la création d'une première échappée. 9 coureuses, en tout cas, ont 15 secondes d'avance sur le peloton, avec parmi elles deux Françaises, Emma Comte pour la Cofidis, Noémie Abgral pour Ma Petite Entreprise. Pas très loin derrière dans le peloton, on voit toujours les favorites, notamment la maillot jaune Marlène Reusser. Elle a 12 secondes d'avance sur Demi Vollering au général. Vous suivez cette 7e étape du Tour de France Femmes avec au bout de l'ascension, eh bien mythique du Mont Ventoux, en direct sur votre radio ici. Prochain point dans une demi-heure.
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1: La météo avec une belle journée aujourd'hui, un soleil largement présent, un vent généralement modéré de nord. Il a soufflé assez fort ce matin d'ailleurs, avec des températures assez basses, 15 degrés environ. Par contre, pour ce qui est de cet après-midi, le mercure grimpera à nouveau jusqu'à 31 degrés, notamment sur l'est de la Côte d'Or. Pareil pour la Saône-et-Loire. Pour demain, la journée sera ensoleillée avec tout au plus quelques nuages très discrets. Les températures seront en hausse par rapport à la veille, 31 à 34 degrés, 15 à 17 pour les minimales.
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0: Ici Morgan, c'était Stevie Wonder, You Are The Sunshine Of My Life, dans les années 70, une chanson qui est d'ailleurs un trio, hein, vu qu'on y entend les voix de Jim Gilstrap et de Lanny Groves, il fallait bien leur rendre hommage, car personne n'en parle. Jim et Lanny, hein, si vous m'écoutez, je vous enverrai mon rib tout à l'heure. Dans un instant, Ensemble et Marine, puis on suivra les filles sur le Tour de France à 14h30.
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0: Ici Bourgogne, Thierry Pastor en 1981. Bon après-midi avec actu local, musique et bonne humeur. Et si on prenait des nouvelles du Tour féminin?
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3: Et vous suivez cette septième étape du Tour de France Femmes avec votre radio Ici, les 128 coureuses qui roulent en direction du mythique Mont Ventoux, une première dans cette grande boucle féminine. Des concurrentes qui ont roulé 45 kilomètres et qui viennent de passer la deuxième difficulté du parcours. Emma Saringo, vous êtes sur la moto Ici de Selim Guerribi, toujours pas d'échappée là pour le moment.
4: Non, il y a une tentative, hein, Manon, entre les deux premières ascensions, entre le col de la Grande Limite et le col du Colombier, avec 8 coureuses qui ont tenté de s'échapper, notamment la Française Emma Comte et une autre tricolore, Noémie Abgral, mais le groupe de 8 a été rapidement repris, et c'est donc groupé que le peloton a entamé la deuxième ascension, hein, de catégorie 3, le col du Colombier, avec une pente à 6,4%. On est désormais dans la descente et le peloton est donc toujours compact, et on pouvait le redouter, Manon. On a l'impression pour l'instant, l'idée c'est de s'économiser avant évidemment d'arriver au Ventoux, le gros événement de cette journée.
3: Et on a couru la première heure à 37 km/h de moyenne, hein. Donc Emma, vous le disiez, un rythme qui pour l'instant n'a pas permis aux baroudeuses de faire la différence. C'est le maillot à pois Puck Peeters qui encore une fois est passé en tête, hein, de cette deuxième difficulté pour les points de la montagne. Elle est désormais largement en tête. Les coureuses, elles ont le vent le dos pour le moment. La prochaine difficulté, elle est attendue là au 105e kilomètre. Ce sera le col de la Suzette. Attention, pas facile avec des petites routes, des virages, 3 900 km à 6,4%. Il y aura un sprint intermédiaire au milieu avec quelques premières coureuses distancées à 45 secondes du peloton. Et vous suivez évidemment cette septième étape du Tour de France Femmes sur votre radio Ici. Arrivée mythique au Mont Ventoux en fin d'après-midi. Le prochain point, c'est à 15h.
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0: Lundi de 16h30 à 17h, la Côte d'Or vous invite à pousser les portes de l'un de ses plus beaux trésors cachés dans le cadre de l'opération estivale Un jour une église, cap sur le pays châtillonnais et plus précisément à Noiron-sur-Seine. Le concept de ces rendez-vous, faire découvrir gratuitement la richesse architecturale, le patrimoine mobilier et l'histoire fascinante de nos édifices locaux dont certains restent parfois fermés au public le reste de l'année. Pendant une heure, que vous soyez un habitant du coin, un vacancier de passage ou un simple curieux, vous serez accueilli par un passionné du village, tel un véritable passeur de mémoire. Votre guide vous racontera l'histoire du lieu, dévoilera la singularité de l'édifice et rythmera la visite d'anecdotes savoureuses sur la ville d'autrefois. Pour cette escale du 10 août, le rendez-vous est donné devant la magnifique église Saint-Pierre et Saint-Paul. Une sortie culturelle bien au frais à partager en famille ou entre amis pour prendre le temps de s'émerveiller devant le patrimoine qui nous entoure. Autre nouvelle qui a son importance, cette visite est entièrement gratuite et sans contrainte. Le rendez-vous est pris donc lundi à 16h30 devant l'église Saint-Pierre et Saint-Paul.
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0: C'était Gainsbourg, toute la musique que vous aimez sur Ici Bourgogne, bientôt 15h avec les infos. Mais avant, nous allons retrouver Renaud et son vent du passé qui nous rappelle quelques souvenirs de sucreries. On aura aussi le tandem Lavoine-Fiori, puis Bronski Beat avec Why en 1984. Bon après-midi avec nous, vous écoutez la radio qui vous parle et vous guide si vous êtes en voiture. D'ailleurs, ce sera à nouveau le cas après les infos de 17h avec l'état du trafic en Bourgogne.
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1: Vous n'avez jamais été aussi près du week-end. Il est 15h. Et c'est l'heure de retrouver les infos.
2: Trois départements sont encore en risque élevé des pare-feux de forêt aujourd'hui. Le Var, les Bouches-du-Rhône et le Vaucluse. Le feu a par ailleurs progressé de 30 hectares la nuit dernière dans le massif de Claps dans la Drôme. En Gironde, le retour des vacanciers est espéré 2 semaines après le méga-feu dans le département. La tendance est positive selon le ministre du Tourisme Serge Papin avec un taux d'occupation de 70 à 75% en moyenne. Le taux de chômage en France augmente encore. Il atteint même son plus haut niveau depuis l'automne 2020 pour ce second trimestre. 8,3% selon l'INSEE, soit 62 000 demandeurs d'emploi de plus qu'entre janvier et mars. Près de 400 km de bouchons ont été enregistrés ce midi sur toute la France. Beaucoup de monde sur les grands axes. Bison futé voie orange dans le sens des départs dans le nord-ouest et le centre-est et dans le sens des retours dans le sud-est de la France. Sur les rails, le trafic doit normalement reprendre en gare de Tours dans 1 heure. La circulation est interrompue depuis hier après-midi à cause d'un incident sur un chantier. Le pape Léon XIV va rencontrer plusieurs victimes de violences sexuelles dans l'église en France. Il le fera lors de sa visite fin septembre à Paris, Saint-Denis, Lourdes et Metz. C'est ce qu'annonce le Vatican aujourd'hui. Le Mont Ventoux mythique sommet au programme de la 7e étape du Tour de France Femmes. La Suissesse Marlène Reusser espère garder son maillot jaune un jour de plus. Et puis le national, c'est fini. Maintenant, il faut dire Ligue 3. Ce nouveau championnat de foot commence ce soir à 20h45 avec 9 match.
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3: Et vous suivez cette 7e étape du Tour de France Femmes avec votre radio. Ici, les 128 coureuses qui ont parcouru 70 km des 144 qui les séparent du mythique Mont Ventoux. C'est la maillot à pois Puck Peters qui est passée en tête des deux premières difficultés du jour avec 55 points à la montagne. Elle survole clairement ce classement. Et à l'instant, une nouvelle tentative d'échapper avec 7 coureuses qui vont tenter de creuser l'écart avec le peloton qui vient de passer dans le Vaucluse pour quelques kilomètres avant de refaire un court passage dans la Drôme. Est-ce que ça va tenir? Est-ce que cette échappée va pouvoir prendre du champ? C'est toute la question. Alors que pour le moment, les coureuses ont le vent dans le dos, ça roule vite sur une partie plus plate avant la prochaine difficulté. Le col de la Suzette à 105 kilomètres. Avant cette ascension est également la 16 kilomètres pour arriver tout en haut du Mont Ventoux, juste sous l'antenne blanche et rouge. On suit cette 7e étape du Tour de France Femmes avec votre radio ici. L'échappée va-t-elle tenir? Prochain point dans une demi-heure.
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1: La météo avec une belle journée aujourd'hui, un soleil largement présent, un vent généralement modéré de nord. Il a soufflé assez fort ce matin d'ailleurs, avec des températures assez basses, 15 degrés environ. Par contre, pour ce qui est de cet après-midi, le mercure grimpera à nouveau jusqu'à 31 degrés, notamment sur l'est de la Côte d'Or. Pareil pour la Saône-et-Loire. Pour demain, la journée sera ensoleillée avec tout au plus quelques nuages très discrets. Les températures seront en hausse par rapport à la veille, 31 à 34 degrés, 15 à 17 pour les minimales.
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0: C'était Status Quo avec cette chanson qu'ils avaient empruntée à un obscur duo hollandais nommé Boland & Boland et Niaminau, une chanson qui allait leur redonner un certain lustre hein, en 1986, car à cette époque, le groupe était pour le moins sur le déclin, malgré leurs prestations remarquées à l'ouverture du Live Aid un an plus tôt. Bienvenue dans cette après-midi musicale. À 15h30, on ira faire un tour sur le Tour de France féminin. Mais avant, on écoutera Elie Medeiros et Julien Lieb.
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0: À la Bachung dans les années 90, Osé, Joséphine, ici Bourgogne, bienvenue. Si vous venez d'ouvrir le poste, il est 15h30. Des nouvelles du tour sur le bord de la route avec la casquette et le micro.
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3: L'étape 7 de ce Tour de France Femmes qui se poursuit en direction du mythique Mont Ventoux et vous la suivez sur votre radio. Ici, nous sommes à 54 km de l'arrivée et ça y est, une échappée a réussi à se détacher du peloton. Emma Sarango, justement, vous êtes sur la moto ici de Selim Guerribi. On compte 11 coureuses en tête.
4: Oui, 11 coureuses qui ont réussi à se détacher depuis une petite dizaine de kilomètres, Manon, et parmi elles Clémence Latimier, la coureuse iséroise de la formation Ma Petite Entreprise, qui fait partie de ce groupe de 11 coureuses qui a été acclamée. Clémence Latimier au passage du village de Vaqueras où nous sommes actuellement dans le Vaucluse, hein. Clémence Latimier qui compte de nombreux supporters sur les routes, elle et toute son équipe, hein, globalement la formation Ma Petite Entreprise qui a conquis le public, très nombreux, Manon, aujourd'hui sur les routes, c'est impressionnant. Il ne s'écoule pas 100 mètres sans que l'on aperçoive un spectateur, et dans les villages c'est blindé, rempli, les supporters sont vraiment de sortie aujourd'hui pour cette étape qui s'annonce mythique.
3: Ouais, ça fait plaisir d'avoir autant de monde en bord de route avec, vous le disiez, Emma, à l'avant, cette Française, Clémence Latimier, de Ma Petite Entreprise. Les écarts qui se creusent, hein, l'échappée a désormais 2 minutes 50 d'avance sur le peloton. On retrouve là toutes les favorites, hein, on voit notamment à l'avant la Movistar et la FDJ United Suez qui roulent pour leur leader, la maillot jaune Marlène Reusser, la Suissesse, et la Néerlandaise Demi Vollering. On a aussi notre Française Pauline Ferrand-Prévot, évidemment, dans le peloton, elle le disait ce matin, c'est une ascension qu'elle apprécie particulièrement et elle donnera tout évidemment si elle a les jambes dans l'ascension de ce Mont Ventoux. Et on continue de suivre cette septième étape du Tour de France Femmes avec votre radio ici. Le prochain point, ce sera dans une demi-heure.
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0: Lundi de 21h à 22h30, préparez-vous à vivre une séance de cinéma en plein air totalement hors du commun. Dans le cadre du Festival des Nuits des Forêts, le Parc National de Forêt vous donne rendez-vous à Aigné-le-Duc pour une projection participative signée Ciné-Cyclo. Le concept est aussi original qu'écologique. Pour projeter les films à l'écran, il vous faut de l'électricité et c'est vous qui allez la produire. Un spectateur pédale sur un vélo générateur pour alimenter le projecteur et le système son. Une véritable séance de cinéma 100% énergie verte où le public est directement mis à contribution. Au programme de cette belle soirée sous les étoiles, une sélection captivante de courts-métrages consacrés à la protection de l'environnement, à la préservation de la biodiversité et aux merveilles de notre nature. Un moment à la fois poétique, ludique et engagé à partager en famille ou entre amis. Cet événement est entièrement gratuit et ouvert à tous. N'oubliez pas d'apporter un petit plaid ou un vêtement chaud pour être parfaitement installé durant la séance, voire un parapluie. Rendez-vous pris donc lundi à 21h sur la place Charles de Gaulle à Aigné-le-Duc. Tous à vos vélos et faites tourner le 7e art.
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0: Ici Bourgogne, Talk Talk, It's My Life en 1984, un groupe vraiment à part hein, dans la scène New Wave. Pendant les vacances, pourquoi ne pas découvrir sur les plateformes la diversité de leur œuvre? Sur un long trajet, par exemple, de la Bourgogne au midi, c'est vous qui voyez. Dans un instant, après la pause, nous allons retrouver Étienne Dao, Tamim Pala avec Jenny et Michel Berger. Une belle brochette qui va nous emmener jusqu'à 16h avec son cortège d'actu local, de musique et de bonne humeur. Bon après-midi les amis.
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1: Vous êtes encore plus près du week-end qu'il y a une heure. Il est 16h. Et c'est l'heure de retrouver les infos d'ici et d'ailleurs.
2: Une après-midi et une soirée encore à haut risque dans le Var en ce qui concerne les incendies. Le Mistral se renforce, l'air reste très sec et les températures élevées. 700 pompiers sont encore mobilisés sur place, appuyés de moyens aériens et de drones. Ils poursuivent le traitement des lisières et des points chauds. Et la multiplication des épisodes de canicule a des conséquences sur la production de maïs en France. Elle va chuter de 35% cette année jusqu'à atteindre son niveau le plus bas depuis les années 80. Des bouchons sur les grands axe routier. Bison futé classé de journée en orange dans le sens des départs dans le nord-ouest et le centre-est. Orange aussi dans le sens des retours dans le sud-est de la France. On est à plus de 450 km d'embouteillage dans tout le pays. Retour à la normale en gare de Tours. La circulation des trains reprend cet après-midi. Le trafic était interrompu depuis 24 heures à cause d'un incident sur un chantier. La découverte d'amiante dans un poste d'aiguillage. Une visite très attendue. Le pape Léon XIV va rencontrer en France des victimes de violences sexuelle dans l'église lors de son passage fin septembre à Paris, Saint-Denis, Lourdes et Metz. Le Vatican l'annonce aujourd'hui. Et sur la 7e étape du Tour de France Femmes, les coureuses s'attaquent bientôt à la partie la plus difficile, l'ascension du Mont Ventoux. Et puis deux nouvelles médailles françaises au championnat d'Europe de natation. L'argent pour Marc-Antoine Olivier et le bronze pour Logan Fontaine sur une épreuve de nage en eau libre. Une autre épreuve débute désormais, des sauts de 20 mètres de haut dans la Seine.
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3: Et on suit cette 7e étape du Tour de France Femmes, partie de la Voulte-sur-Rhône. Les coureuses sont à 39 km de l'arrivée. 128 concurrentes qui se rapprochent petit à petit de la mythique ascension du Mont Ventoux. Mais là, pour le moment, ces coureuses, elles sont dans le col de la Suzette. Col difficile, 4 km à 6,4% de moyenne, avec des petites routes et des virages jusqu'au sommet. Le peloton, avec toutes les favorites, roule à un rythme soutenu. Ça lui a permis là, de réduire l'écart avec l'échappée qui compte désormais 9 coureuses et 1 minute 15 d'avance. Toujours à l'avant, notre Française Clémence Latimier de Ma Petite Entreprise qui, ça y est, a passé ce col de la Suzette en 3e position. Elles vont ensuite monter, descendre quelques bosses avant de passer le virage de Saint-Estève pour entamer l'ascension du Mont Ventoux. On continue de suivre cette 7e étape du Tour de France Femmes avec votre radio ici. Le prochain point, c'est dans une demi-heure.
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1: La météo avec une belle journée aujourd'hui, un soleil largement présent, un vent généralement modéré de nord. Il a soufflé assez fort ce matin d'ailleurs, avec des températures assez basses, 15 degrés environ. Par contre, pour ce qui est de cet après-midi, le mercure grimpera à nouveau jusqu'à 31 degrés, notamment sur l'est de la Côte d'Or. Pareil pour la Saône-et-Loire. Pour demain, la journée sera ensoleillée avec tout au plus quelques nuages très discrets. Les températures seront en hausse par rapport à la veille, 31 à 34 degrés, 15 à 17 pour les minimales.
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0: Et si Bourgogne avec Kim Carnes en 1981, Bette Davis Eyes, et si nous allions nous intéresser à vos petits bonheurs, voici ce que vous nous confiez dans les rues du Creusot à Montbard.
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2: Bonjour, je m'appelle Marie-Noël, je travaille en tant qu'animatrice de cantine scolaire et je suis en maternelle et j'adore travailler avec les enfants. Et mon petit bonheur, c'est tous les matins, quand je me lève, d'entendre les oiseaux chanter et des fois je leur donne à manger. Et j'ai mon chat aussi qui va les voir et puis des fois qui m'en ramène quelques-uns, ça dépend. Et elle me ramène aussi des souris, elle s'appelle Vanda.
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3: Bonjour, je m'appelle Safa, je suis mère au foyer. Je voudrais vous raconter la plus belle joie pour moi et pour mon fils de le voir sourire et épanouir dans son quotidien après avoir eu une greffe rénale. Je me souviens la première fois, donc après sa greffe, où nous sommes partis en famille, en vacances. Nous sommes partis en Tunisie et c'est là où il a découvert la plage, la mer, le sable et découvert des activités, on va dire, simples, mais qu'il a découvert qu'à 4 ans parce qu'il n'a pas pu partir en vacances pendant 3 ans. Et de le voir rigoler aux éclats, de le voir plonger dans l'eau, apprendre à nager parce qu'il ne savait pas encore nager. Donc il avait aussi un peu cette réticence, peur de l'eau. De voir vivre tous ces moments, c'était magique. Et de le voir rencontrer la famille qu'il ne connaissait pas et juste de profiter de vacances à 5, c'était magique pour nous.
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0: Ici Bourgogne avec Camaro, bonne fin d'après-midi. La journée se termine tranquillement avec un cocktail ou une souris dans les mains, selon que vous soyez en vacances ou au boulot. Et quand je parle de souris, je ne parle pas du mulot, bien entendu. À 16h30, un petit point sur le Tour de France féminin. Mais avant, nous écouterons Chagrin d'amour, Estelle et Joe Dassin.
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0: Mario Rock avec Achille.
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0: Un petit détour par le Québec avec Joe Dassin dans les yeux d'Émilie dans les années 70. C'est Thibaut Engogne. Si vous êtes fan de cyclisme, le point sur le Tour féminin, c'est maintenant car il est 16h30.
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3: Et on suit cette septième étape du Tour de France Femmes. Les 128 coureuses qui sont dans le Vaucluse à désormais 20 kilomètres de la mythique arrivée au sommet du Mont Ventoux qui va commencer juste après le virage de Saint-Estève. Ça y est, ça s'approche. Et Emma Sarango, vous êtes sur la moto ici de Selim Guerribi, le peloton qui revient très très fort sur les 9 coureuses qui sont encore échappées. Il n'y a plus que 20 secondes d'écart entre les deux groupes.
4: Oui, 15 secondes même, Manon, selon la dernière information de Radio Tour dans nos oreillettes. Ça va pas tenir pour Clémence Latimier et ses partenaires d'échappée. Elles auront fait un gros travail durant les 30-40 derniers kilomètres, mais on savait évidemment que les équipes de leaders à l'assaut du Mont Ventoux allaient accélérer le rythme, et on le voit, ça y est, le Mont Ventoux. Je vous vois, Manon, faites-moi coucou. Je vois l'antenne rouge et blanche de très loin, et on est là à l'instant avec Céline Guerribi de la moto ici. C'est beau, mais c'est haut, et c'est aussi ce qu'elles doivent se dire, les coureuses, à l'instant.
3: Ouais, ça c'est sûr, et la question c'est de savoir qui aura les jambes dans cette ascension avec des portions à 10% au total, 16 kilomètres de montée à 8,8%. On va assez vite le savoir, et dans le peloton c'est notamment la Movistar qui roule fort pour rattraper l'échappée. Movistar, eh bien c'est l'équipe de Marlène Reusser, la maillot jaune, la Suissesse, qui est là comme les autres favorites. Et on voit également la Visma Lease Bike qui roule pour notre Française Pauline Ferrand-Prévot. Pauline Ferrand-Prévot, on le sait, on l'a dit, redit, elle est loin au classement général à 5 minutes des favorites, mais elle va tout donner, elle l'a redit ce matin pour inscrire son nom au palmarès de cette ascension mythique. N'oublions pas également Demi Vollering qui pointe à 12 secondes de la maillot jaune avec son équipe, la FDJ Suez, qui roule très fort pour elle. On suit cette septième étape du Tour de France Femmes avec votre radio ici. Le prochain point, c'est dans une demi-heure et on sera dans l'ascension du Mont Ventoux.
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0: Lundi de 16h30 à 17h, la Côte d'Or vous invite à pousser les portes de l'un de ses plus beaux trésors cachés dans le cadre de l'opération estivale Un jour une église, cap sur le pays châtillonnais, et plus précisément à Noiron-sur-Seine. Le concept de ces rendez-vous, faire découvrir gratuitement la richesse architecturale, le patrimoine mobilier et l'histoire fascinante de nos édifices locaux, dont certains restent parfois fermés au public le reste de l'année. Pendant une heure, que vous soyez un habitant du coin, un vacancier de passage ou un simple curieux, vous serez accueilli par un passionné du village, tel un véritable passeur de mémoire. Votre guide vous racontera l'histoire du lieu, dévoilera la singularité de l'édifice et rythmera la visite d'anecdotes savoureuses sur la ville d'autrefois. Pour cette escale du 10 août, le rendez-vous est donné devant la magnifique église Saint-Pierre et Saint-Paul. Une sortie culturelle bien au frais, à partager en famille ou entre amis pour prendre le temps de s'émerveiller devant le patrimoine qui nous entoure. Autre nouvelle qui a son importance, cette visite est entièrement gratuite et sans contrainte. Le rendez-vous est pris donc lundi à 16h30 devant l'église Saint-Pierre et Saint-Paul.
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0: Ici Bourgogne, c'était Charlotte Cardin. Des idées de sortie pour les vacances ou le week-end. En voilà avec Arnaud Fromage et le passeport de l'été. Direction le Creusot, au parc des Combes, qui accueille chaque année de plus en plus de familles.
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4: Vous aimez les sensations quand ça pulse, quand ça tourne, quand ça va vite? Alors accrochez-vous chez moi au parc des Combes, et bien il y aura tout ça en même temps.
5: Installez-vous ici. Contrôle des papiers. Nom, prénom, âge, profession.
4: Parc, Combes, 36 ans, parc d'attractions.
5: Il y a quoi dans votre passeport?
4: Des manèges, hein, c'est plutôt logique. Hein. Mais si j'ai ouvert mes portes en 1990, en réalité, mon histoire est un peu plus ancienne. Tout commence dans les années 80, quand une bande de doudingues a décidé de réhabiliter une ancienne voie de chemin de fer. Tronçon après tronçon, ils ont fini par réhabiliter une dizaine de kilomètres de rails et tout est parti de là. Une attraction, deux attractions, 10 attractions, et puis je ne me suis plus jamais arrêté.
5: C'est ça, poursuivez.
4: Au départ, il y a eu la luge d'été, 435 mètres de descente et un succès immédiat. Alors j'ai ajouté une tyrolienne de 50 mètres de long perchée à 10 mètres au-dessus du parc, une grande roue, une attraction aquatique, et puis deux, des chaises volantes, et puis l'une de mes fiertés, le Canadair, l'attraction la plus haute du parc avec ses 38 mètres de haut. Sensation forte garantie, et vous irez à plus de 100 km/h.
5: Mais dites donc, c'est dangereux votre truc.
4: Ah, c'est sûr, faut avoir le cœur bien accroché. Hein. Mais si vous ne le sentez pas, rassurez-vous, j'en ai pour toute la famille. La ronde des écureuils, c'est tout mignon ça. Et puis, le train, celui par qui tout a commencé, eh bien, il circule toujours. Un train à vapeur qui vous emmènera pour un magnifique voyage avec la vue sur les monts du Beaujolais et du Morvan. Ponts, gorges, cascades et tunnels vont aussi ponctuer la visite. En somme, il y a toutes les sensations à vivre chez moi.
5: Bon, j'ai bien écouté vos arguments. Votre demande me paraît tout à fait recevable. Accordé. Passeport de l'été.
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0: Ici Bourgogne, c'était les Fine Young Cannibals à la fin des années 80. She drives me crazy. Vous écoutez Ici Bourgogne, vous allez passer un super moment à 17h avec Cyril Hinault, ses invités, ses idées de sortie et ses cadeaux. Mais avant de nous dire à demain, j'ai chargé deux titres supplémentaires de ma playlist. Le nouveau Céline Dion et Stardust pour se croire un peu à Ibiza dans les années 90. Music sounds better with you. Bon début de soirée les amis et à demain.
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0: Ça c'est DJ Anthony qui vous l'a sélectionné ce son, rien que pour vous, ça sent les soirées de mariage. Ici Bourgogne, c'est votre musique, c'est l'actu locale et c'est la bonne humeur qui continue en direct.
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0: Bon après-midi et bonne route avec nous, il est 17h. L'actu local avec vous, Anogé, bonjour.
2: Bonjour Cyril, bonjour à toutes et tous.
0: Un feu de forêt important est en cours au Creusot, en Saône-et-Loire.
2: Depuis le milieu de l'après-midi, et selon le SDIS de Saône-et-Loire, le service départemental d'incendie et de secours, il est très actif. De très gros moyens ont été déployés. Au moins 70 pompiers et des renforts sont encore attendus. Bonsoir Élie Ducot.
3: Bonsoir.
2: On parle ici d'un feu de forêt qui risque de les mobiliser de longues heures. Que sait-on ?
3: Eh bien, les pompiers de Saône-et-Loire eux-mêmes parlent d'un incendie important. Il prend encore de l'ampleur, nous disent-ils, au point que des moyens aériens ont été demandés pour lutter contre les flammes. Les pompiers ont installé un poste de commandement. Ils sont très nombreux sur place. Et le maire du Creusot, que nous avons eu au téléphone, nous dit qu'il a fallu évacuer déjà 3 maisons sur 6 et surtout le centre de loisirs qui se trouve juste au-dessus de l'endroit où l'incendie s'est déclaré, la colline de la Chaume. La ville a ouvert la salle de spectacle L'Alto pour accueillir les personnes évacuées. L'inquiétude, nous dit-il, c'est que le vent a tourné et que les flammes se trouvent maintenant à proximité d'une station-service. Et sur Facebook, des témoins ont partagé des photos qui montrent que le feu est visible depuis l'autoroute A6 à hauteur de Chalon-sur-Saône.
2: Prudence donc sur place. Et ici, Bourgogne vous tient informé de l'évolution de la situation en temps réel sur l'application ICI et le site internet. Les pompiers de Saône-et-Loire qui, ce matin, étaient intervenus pour éteindre un feu de culture à Montconi, en Bresse. C'est une cigogne électrocutée sur une ligne électrique de 20 000 volts et tombée au sol qui avait provoqué l'incendie. En Côte d'Or, cette fois, le risque de feu de forêt, toujours considéré comme sévère, entraîne l'annulation des Nuits des Étoiles prévues ce soir et demain, organisées par la Société Astronomique de Bourgogne. L'Observatoire des Hautes-Plates sur la Compe à la Serpent à Dijon se trouve trop près de la forêt. Des milliers de personnes étaient attendues.
0: En football, le DFCO à la veille d'une nouvelle aventure en Ligue 2.
2: 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Rendez-vous dès 20h30 pour l'avant-match et sur notre site ICI pour les coulisses de cette reprise du championnat. La météo, elle peut se résumer en 6 lettres. Joconde, 6, soleil.
0: Ouais, exactement, ouais, rien à ajouter, hein, le compte est bon. Le soleil brille encore hein, jusqu'à 21h06, très précisément ce soir. La nuit ensuite est calme, et puis demain, retour du beau temps, pas l'ombre d'un nuage dans le ciel de Bourgogne demain samedi. On a entre 32 et 35 degrés, hein, maxi, et puis dimanche, quelques nuages feront leur apparition.
2: Tout se passe bien sur nos routes à l'heure actuelle, Cyril.
0: Ouais, alors ça se passe du côté de Dijon, on a un petit ralentissement là au nord de la métropole dijonnaise, c'est du normal, hein, c'est du classique quand vous arrivez à hauteur du rond-point Georges Pompidou, quand vous quittez la rocade, vous voulez rejoindre la Lino. Sinon, évidemment, on vous invite toujours à la prudence si vous devez rouler autour du Creusot. Bien sûr, on laisse la place, la priorité aux engins de secours, de sécurité, évidemment. Et puis, vous nous tenez au courant si jamais il y a d'autres soucis partout en Bourgogne. On est avec vous au 03 80 42 15 15.
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0: Ouais. Elle a raison, la dame. C'est comme ça que ça se passe. Et c'est comme ça toute la journée sur votre radio locale. On est le média de la vie d'ici. Vous êtes plus de 42 000 à nous écouter chaque jour, d'après les derniers sondages. Merci donc d'être de toujours plus nombreux. Et vous le savez, c'est ici qu'on peut entendre tout ce qui se passe chez nous, en Côte d'Or et en Saône-et-Loire. Et c'est là aussi où on peut écouter la musique qu'on aime. C'est ici Bourgogne.

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0: Tiens, devinette pour vous. Qu'est-ce qui s'est passé en moins 52 avant Jésus-Christ chez nous? Eh ben oui, c'était la célèbre bataille d'Alésia. Et pour la revivre, le musée au parc Alésia propose cet été, mais alors plein d'animations pour toute la famille. Vous saurez quand il faut emmener vos enfants, vos petits-enfants, juste après Jérémy Frérot, ici Bourgogne, actu local, la musique et la bonne humeur pour vous. 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

0: Rémi Frérot, il fait partie de ces artistes qu'on adore écouter sur votre radio locale ici Bourgogne. Il est 5h10, on va partir maintenant à l'assaut du campement romain. Pendant les vacances, ici Bourgogne vous conseille une visite au Muséoparc Alésia, un centre d'interprétation pour revivre cette fameuse bataille des Gaulois et des Romains en -52 avant JC, sur le lieu même de l'affrontement. Sophie Staclin est responsable de la programmation culturelle à Alésia, donc à Alice-Sainte-Reine au Muséoparc. Elle est avec Laure Mattioli. Il faut dire qu'Alésia, c'est une vraie expérience en famille.
1: Oui, tout à fait, de vivre une expérience et puis de vivre une expérience en famille. On a conçu tout un programme d'animation spécialement destiné à ce public familial pour que chacun s'y retrouve, enfant, adulte. Donc on a beaucoup de choses durant tout l'été et jusqu'à la fin du mois d'août. On va notamment avoir un programme de visite guidée d'environ 15 minutes.
2: Visite guidée, oui.
1: Vraiment, voilà, qui permettent de découvrir un thème précis sur l'histoire du site d'Alésia. Ce sont d'ailleurs des visites qui sont proposées aussi bien au musée que sur le site des vestiges gallo-romains et qui s'adaptent bien sûr à tous les âges. On a aussi des visites familles, alors des visites spécialement conçues évidemment pour les familles, où là on explore l'exposition temporaire sur le thème de Jules César, tous les chemins mènent à Rome. Et on s'appuie vraiment à la fois sur les tableaux plutôt classiques qui racontent l'histoire de Jules César, mais avec ces tableaux on a également des scènes très mobiles qui plaisent aussi bien sûr aux enfants qu'aux adultes et qui nous permettent de vraiment de faire découvrir à tout le monde la vie extraordinaire de ce personnage historique.
2: Ah oui, c'est incroyable. Et puis, chaque semaine, vous avez aussi une nouvelle activité. Et cette semaine, c'est un atelier autour de la vannerie antique. C'est bien ça? Pourquoi avoir choisi ce thème? Comment ça se passe?
1: On a une thématique qui change. Ces ateliers sont proposés du lundi au vendredi. Et on essaye de sélectionner des thématiques qui ont soit un lien avec un artisanat antique, soit on essaye de travailler aussi avec plutôt des artistes plasticiens, des techniques modernes, mais en même temps sur des sujets toujours reliés à l'histoire du site d'Alésia. Cette semaine, c'est le thème de la vannerie. Donc on est sur un artisanat qui est millénaire. C'est un artisanat qui est pratiqué vraiment depuis la préhistoire, qui l'a été aussi pendant l'Antiquité. On fabriquait énormément d'objets en osier durant l'Antiquité, des objets qui étaient utilisés dans la vie de tous les jours. Et c'est un artisanat qui existe bien sûr encore de nos jours, avec des techniques qui en s'attachant ont très peu évolué, un outillage qui n'a aussi quasiment pas évolué, puisque c'est un des seuls artisanats qui n'a jamais été mécanisé, automatisé. Tout se fait toujours à la main. Donc là on travaille avec une vannière contemporaine.
2: D'accord.
1: Et puis on découvrir les techniques de pressage de l'osier et du travail de l'osier pour fabriquer un petit objet avec lequel nos visiteurs peuvent repartir.
2: Ah mais ça c'est génial. Donc concrètement, on s'inscrit à l'atelier, on fait notre propre panier ou création en osier et on peut repartir avec le savoir-faire d'antan.
1: Oui, et à vrai dire, il n'y a même pas besoin d'inscription puisque toutes nos animations sont comprises dans le billet d'entrée.
2: Super.
1: Et là, c'est une animation qui est proposée en continu. Quand ils veulent, ils s'installent, ça dure environ une heure, et puis l'atelier est fait. La semaine prochaine, justement, on travaille avec une artiste plasticienne, Adine Chevozo, et donc on va essayer la technique de la gravure taille douce, mais pour faire des dessins qui illustrent les monnaies de Jules César.
0: C'est à essayer, c'est au Muséoparc Alésia, à Alice-Sainte-Reine. Vous irez gratuitement d'ailleurs dans ce lieu avec le passeport de l'été ici Bourgogne que vous gagnez lundi à partir de 11h sur votre radio locale. Ah

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1: Bon après-midi avec votre radio locale ici Bourgogne à 17h22. On est là. La première salle de jeu 100% interactive, elle est à Dijon. 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Restez là, il y a la musique aussi avant 17h30. On a choisi pour vous Elton John et Kikidi.

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0: c'est de là. Hein. Elton John et Kikidi sur votre radio locale ici Bourgogne. Et David Hallyday qui arrive dans un instant.
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0: Avec le trafic en temps réel en Bourgogne et des conditions de circulation légèrement délicates au nord de la métropole dijonnaise, quand vous arrivez de la Rocade et que vous voulez rejoindre la Lino à hauteur de l'échangeur Toison d'Or, tout simplement, on a quelques ralentissements à l'heure actuelle. C'est à peu près la seule grosse info route que je peux vous donner. Il y a un incendie qui s'est déclaré au nord du Creusot, comme du Creusot Montceny sur la Chaume. Hein. Les pompiers sont sur place. Le secteur est absolument à éviter. Il faut laisser passer les secours. Les infos sont à suivre sur nos réseaux et ici.fr. Ce vendredi, ils ont futé à classer la journée en vert dans les deux sens de circulation chez nous. Si vous empruntez la 6 et la 7 en direction du sud, vous allez trouver un trafic plutôt normal, sauf évidemment à hauteur du tunnel sous Fourvière. Ça se passe du côté de Lyon à l'heure actuelle. Demain, ce sera rouge dans les deux sens, sur toute la France d'ailleurs. Retour au calme dimanche donc, si vous le pouvez, décaler votre départ. En tout cas, on vous souhaite bonne route avec Ici Bourgogne.
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0: Mâcon. On pourra aller écouter, voir et surtout faire la fête avec David Hallyday au spot de Mâcon. Ce sera le 17 novembre prochain. Il va falloir en profiter, les amis. Il est 5h30, un verre à bière, un micro karaoké, une carte Pokémon et même un bijou. Guillaume Pierre se balade dans les vides-greniers de Bourgogne pour vous rencontrer et pour trouver donc tous ces objets un peu mythiques. Voyons ce qu'il a trouvé aujourd'hui.
1: Bon, je me permets de passer derrière le stand. Voilà, voilà. Pourquoi madame, elle tient le chien dans les bras? J'ai un peu peur. C'est parce qu'il est mort ou pas du tout?
2: Non, pas du tout. D'accord. Il est super sympa. C'est juste avec ses congénères qu'il est un peu moins sympa.
1: D'accord. Comment il s'appelle?
2: Il s'appelle Albert.
1: Albert, c'est marrant. Et c'est quoi comme race?
2: C'est un whippet, un petit lévrier.
1: D'accord. Donc là, vous êtes... Alors, parlez-moi des forces en présence. Qui tient là le chien?
2: Ah, c'est ma maman.
1: Ah, c'est maman qui tient le chien.
2: Ouais, c'est ma maman, son conjoint.
1: D'accord.
2: Et mon conjoint est parti une heure travailler et revient.
1: Oh, c'est la marre, c'est bien beau les brocantes, mais on est là depuis ce matin 8h.
2: C'est ça, exactement.
1: Quel est votre prénom?
2: Clara.
1: Clara, je vous trouve ici, et on est quand même pas mal. Vigne en face, ouais, Saint-Brille-Vineux. Ah, ouais. C'est Lyon, bien sûr. Vous vendez des choses assez, qui marchent bien, je trouve. C'est les fameuses, comment on dit, les pop?
2: Oui, les pop, c'est ça, les figurines qui ont été un peu bankable il y a quelques années de ça, et c'est un un petit peu moins, je trouve, maintenant. Mais
1: là, c'est les Marvel, notamment. C'est ça, c'est Marvel. Hein.
2: J'ai du Marvel, du Game of Thrones, du Disney, principalement films, séries, dessins animés, quoi.
1: Et ouais. C'est à vous, la collection?
2: Oui. Oui, là, c'est un quart de ma collection. Là, il y en a quarantaine. Je pense que c'est qu'un quart de ce que j'ai.
1: Alors, ce qui, moi, me fascine, c'est qu'en fait, les gens qui ont acheté ça ou qui achètent ça, évidemment, ne déballent jamais pour que ça garde la valeur. C'est ça qui est fou, c'est frustrant, non, ou pas?
2: Non, c'est pas forcément frustrant, parce qu'en effet, on garde la valeur comme ça. Et puis, moi, personnellement, je les exposais en colonne, en pyramide, donc ça me permettait de les maintenir. Et j'avais tout un pan de mur, tout un mur qui était complet de pop, donc...
1: Et c'est un peu moins tendance maintenant?
2: C'est un peu moins tendance, je trouve, ouais. Bah, la preuve, je les revends. Alors, même moi, ça me plaît plus.
1: Mais vous en séparez sans regret, sans rien?
2: Sans regret, j'ai besoin de place. Après, on évolue.
1: Et puis, le copain a dit, c'est ça ou... D'accord, il n'y a plus de place dans la maison?
2: Lui, non, il n'y a rien à dire. De toute manière.
1: Mais sympa l'ambiance à la maison. Sympa. La mère, elle est morte de rire. T'as vu comment je l'ai éduquée, ma fille? C'est
2: exactement ça. Non, mais j'ai besoin... Là, je viens d'acheter un Saint-Brie, justement. Donc, j'ai besoin d'un petit peu d'argent pour rénover. Et puis, on évolue avec l'âge, hein, forcément. Hein. Maintenant, j'ai passé la trentaine. Les pop, ça m'intéresse un peu moins.
1: D'accord. Il y a du jeu de société, des choses pour les enfants.
2: C'est ça. Ça, c'est du côté de ma maman, qui était ancienne assistante maternelle.
1: D'accord. Ah oui, donc il y a plein de jeux pour les enfants.
2: C'est ça, exactement. Ils étaient plutôt gâtés chez elle.
1: Alors avant de vous quitter, merci en tout cas pour votre sourire. J'ai un budget de 3 euros. Chaque jour, la radio me dit t'es un 3 euros, tu repars avec un objet, celui que tu veux, tu mets dans le cabas. Pour 3 euros, une pop, non, une figurine?
2: Allez, une pop. Si
1: c'est
2: vous
1: vrai
2: voulez.
1: Ouais. Choisis celle que je veux.
2: Ouais.
1: Allez, dis, c'est bon. Ouais. Faut pas trop que je traîne parce qu'elle peut changer d'avis. Bon. Allez, je prends une pop, une petite figurine, je suis très content pour 3 euros. Merci beaucoup.
2: De rien. Bonne journée à tout le monde.
0: Allez, on rajoute la figurine pop dans le cabas. Ça commence à faire un peu lourd maintenant et ça continue tout l'été, évidemment, sur votre radio locale ici, Bourgogne. Et qu'est-ce qu'on fait des enfants maintenant? Bah oui, on a fait le tour de tout ce qu'il y avait à faire. On commence un petit peu à tourner en rond. 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

plutôt Michael Jackson à votre avis? Vous jouez maintenant 03 80 42 15 15 pour gagner deux entrées pour Drôle de Mur. 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Là les enfants vont se faire plaisir. Alors après, je pense que vous pouvez les accompagner aussi. Hein. On est tous des grands enfants au final. Hein. C'est aussi pour ça que vous avez envie de jouer et de gagner. À tout de suite.

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0: Mais c'est l'occasion de se détendre, de passer du bon temps tous ensemble chaque après-midi avec de la musique bien sûr et des cadeaux. À l'instant, je vous offrais ce truc incroyable qui s'appelle Drôle de Mur. C'est tout nouveau, hein, ça débarque à Dijon, c'est inédit, c'est une expérience 100% interactive, complètement immersive. C'est une grande salle de jeu comme ça, avec un immense plateau et avec des jeux qui sont projetés donc au sol et au mur. Les enfants adorent. C'est Julien qui habite à Plombières-les-Dijon qui repart avec ses deux entrées pour aller à Drôle de Mur à AD, puisqu'il a évidemment reconnu qui chantait ceci. C'était pas Michael Jackson, mais presque Michael Jackson. C'est Bruno Mars. Voilà, bonne réponse. Et donc, des invitations pour Julien qui passe son été en Bourgogne. Il a bien raison. On va continuer de jouer dans la prochaine heure. Je vous offrirai notamment vos entrées pour aller au parc de l'Ossois à Arnay sous Vito pour profiter des 500 animaux qui sont là et qui peuvent évidemment vivre. On peut même les nourrir un moment. C'est quand même complètement fou, ça. Hein, ah ben, on vit avec eux, quoi. Mais on n'est pas dans l'enclos. On s'entend, hein. Tout ça, c'est hyper sécurisé. Les cadeaux d'ici Bourgogne, l'actu local, la bonne humeur et la musique maintenant. Bienvenue, on profite tous ensemble hein, de la programmation de l'été, c'est ici Bourgogne.

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0: Ça se passe comme ça sur votre radio locale ici Bourgogne. On écoute vos chanteurs préférés. Là, c'était Benjamin Biolay avec cette nouvelle chanson qui s'appelle Écran Total. Évidemment, il a attendu l'été avant de sortir cette chanson Écran Total. Benjamin Biolay que vous écoutez sur ici Bourgogne. Il y aura aussi France Gall, Alex Warren et Nirvana. Ça, c'est pour la prochaine demi-heure en écoutant ici Bourgogne. Voilà, vous êtes ambiancés pour cette fin de journée. Vous êtes peut-être en train de rentrer du boulot pour ceux qui travaillent. Vous rentrez peut-être d'une activité estivale pendant les vacances. Vous en profitez en tout cas en Côte d'Or et en Saône-et-Loire. On est là pour vous.
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0: Bon après-midi à tous en Côte d'Or et en Saône-et-Loire. Il est 18h. L'actu de ce vendredi à Nogent, le feu de forêt du Creusot en Saône-et-Loire est toujours en cours.
2: Oui, c'est un feu important hein, qui mobilise plus de 70 pompiers de Saône-et-Loire et des renforts venus de Côte d'Or, une vingtaine. Un incendie qui a pris en début d'après-midi sur la colline de la Chaume, sur la route de Montcenis, et qui depuis mobilise de gros moyens aériens, notamment deux hélicoptères bombardiers d'eau sont arrivés de Châteauroux. On parle actuellement de 4 hectares et demi qui ont brûlé. La difficulté, c'est qu'on est là dans un secteur habité, hein, au Creusot. Bonsoir Charles Landre.
3: Bonsoir.
2: Vous êtes le maire du Creusot. Il a fallu procéder très rapidement à des évacuations, le centre de loisirs de la commune notamment.
3: Alors on a effectivement évacué le centre de loisirs et puis il y a 7 maisons qui étaient potentiellement menacées par le feu et les 7 maisons ont été évacuées aussi. Donc aujourd'hui elles ne sont plus menacées.
2: Combien d'enfants a-t-il fallu évacuer? Comment ça s'est passé? Dans le calme?
3: Dans le calme, les équipes ont été admirables et ça a été fait très rapidement. Il y a d'ailleurs 85 pompiers qui sont mobilisés actuellement du 10-71, du 10-21, en plus des deux hélicoptères. Et pour l'instant, ils luttent encore contre le feu qui n'est pas fixé. 13 hectares ont été brûlés. Mais les habitations et le centre de loisirs ont été tous les deux pour l'instant protégés.
2: Est-ce qu'il y a d'autres habitations menacées au moment où on se parle?
3: A priori non. Le feu semblait en phase d'être fixé, notamment grâce à l'intervention des deux hélicoptères bombardiers d'eau. Et donc là, les dernières informations qui me parviennent sont sur ce point plutôt optimistes. Évidemment, ça va être une lutte très importante de la part des pompiers qui va durer au moins encore toute la nuit.
2: Et il y avait une inquiétude, notamment, hein, parce que le feu se rapprochait d'une station-service. Cette inquiétude-là, elle est levée au moment où on se parle?
3: Alors, elle ne peut pas être totalement levée, puisqu'en réalité, avec le vent, le feu est parti dans deux directions, et à un moment donné, effectivement, il a semblé menacer la station-service. L'inquiétude est moins importante qu'il y a à peu près une heure. Mais évidemment, les pompiers sont très vigilants à la fois sur les habitations et sur cette station-service. Mais
2: merci beaucoup.
3: À un moment donné, à 75 mètres du feu.
2: Merci beaucoup, Charles Landre, pour ces précisions. On retient ce que vous nous avez dit, hein, des habitations qui ont été évacuées dans le calme, ainsi que le centre de loisirs. 90 pompiers mobilisés. Un tout petit peu moins d'inquiétude ce soir à 18h, au moment où on se parle. Et puis, des pompiers, malgré tout, qui vont rester mobilisés toute la nuit, évidemment. On vous tient informé hein, de l'évolution de ce feu de forêt en temps réel sur notre site internet et sur l'application ici. Merci, monsieur le maire du Creusot. En Côte d'Or, cette fois, le risque incendie qui reste sévère dans tout le département conduit à l'annulation des Nuits des Étoiles ce soir et demain, organisées par la Société Astronomique de Bourgogne. Elle devait accueillir des milliers de personnes à l'Observatoire des Hautes-Plates, à la Combe à la Serpent, sur les hauteurs de Dijon. C'est trop près de la forêt. La préfecture l'a rappelé ce matin aux organisateurs.
0: L'actu locale, c'est aussi de la joie, de l'impatience. Hein, au DFCO, la Ligue 2, bah, c'est demain.
2: Oui, c'est une nouvelle aventure qui commence. On a hâte pour les footballeurs dijonnais. La Ligue 2, un championnat d'une toute autre dimension que le national. Le premier match à Montpellier, demain, à l'extérieur donc, mais avec pas mal de Dijonais en vacances qui viendront voir le match. Et puis surtout, en direct et en intégralité sur ICI Bourgogne. Rendez-vous dès 20h30. Et puis, c'est une victoire en solitaire qui marque la 7e étape du Tour de France Femmes. Une victoire en solitaire au sommet du Mont Ventoux. Celle de la Polonaise Kasia Niewiadoma qui a devancé de plus d'une minute l'une des grandes favorites d'Amy Vollering. Kasia Niewiadoma qui prend d'ailleurs le maillot jaune. Elle devance au classement général désormais la néerlandaise d'Amy Vollering. La Suissesse Marlène Reusser, elle descend à la troisième place au classement général. L'arrivée du Tour de France, ce sera dimanche à Nice. La météo, on regarde ça avec vous. Il fait très chaud et très sec et ça va continuer, Cyril.
0: Ouais, la Saône-et-Loire est en vigilance jaune canicule. Ce sera le cas aussi pour la Côte d'Or demain. Aucune pluie prévue à l'avant la fin de la semaine prochaine et encore, c'est pas certain. Cette nuit, le ciel est bien étoilé. Demain, il y aura du soleil encore pour tout le monde. On aura 28 degrés à Saulieu, 29 à Châtillon-sur-Seine, 32 à Dijon et à Beaune. Toujours du soleil dimanche avec un record un petit peu plus de nuages.
2: Et sur les routes, on reste prudent, mais globalement, ça se passe bien.
0: Ouais, on a une circulation qui est normale et fluide sur l'ensemble de la métropole dijonnaise. Pas de difficultés particulières sur les routes et les autoroutes de notre région. Toujours de la prudence, bien sûr. Et puis, si vous avez des infos ou que vous avez envie de les partager avec tout le monde, ça, c'est le bon réflexe. On est là, bien sûr, en direct pendant encore une heure au 03 80 42 15 15.
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0: Ah oui, parce que ça, c'est un truc qu'il faut savoir aussi. Ici, Bourgogne, on est toujours là. Ah bah, il y a toujours quelqu'un de l'autre côté de la radio pour vous parler de l'actu locale, pour vous donner de la bonne humeur et aussi pour vous passer la musique que vous aimez. Oui, clairement, ici, c'est tout pour la musique, hein.

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0: Vous cherchez un lieu magique? Mais un lieu vraiment magique? Alors ce week-end à Bille, les Chanceaux, eh ben j'en ai un lieu. Un lieu où on pourra écouter de la musique, voir des expos, des spectacles et même on pourra se balader. Ouais, c'est complètement magique. Là-bas, on ne s'ennuie jamais. Le programme est à venir pour le festival de scène à Bille, les Chanceaux. C'est encore ce soir et demain, donc il y a encore plein de belles choses à découvrir avec l'organisateur. C'est juste après Alex Warren. C'est tout nouveau, on adore et donc on partage pour vous aussi. C'est l'un des tubes de l'été 2026, Fever Dream, sur ICI Bourgogne.

0: Vous avez entendu cette voix? Elle s'appelle Alex Warren.
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0: Au mois d'août, en Bourgogne, il n'y a rien à faire. Eh ben moi je vous dis que c'est faux. Ouais, c'est même complètement faux, archi faux. Ici Bourgogne vous le prouve tous les jours en accueillant les organisateurs d'événements dans la région. Connexion avec le festival de scène à Billy-les-Chanceaux, c'est encore aujourd'hui et puis demain au domaine de la Puce. Vincent Chauveau en est le président. Bonsoir Vincent.
3: Bonsoir.
0: Musique, balade, danse, spectacle. Vous avez sous-titré cette 10e édition, bon anniversaire au passage, lieu d'inspiration. Pourquoi ?
3: Eh bien écoutez, parce que c'est un lieu totalement magique. Tous les ans, parce que c'est 10 ans qu'on va de village en village, et puis on fait découvrir à l'ensemble de nos festivaliers des lieux qui sont totalement atypiques, qui sont souvent méconnus, ou en tout cas pas bien connus. Et donc cette année, on est à la ferme de la Puce. C'est une ferme qui est vraiment superbe. C'est une ferme qui a été construite au début du XXe siècle. Elle est vraiment toute particulière. Il y a un grand écrin de verdure tout autour. Et donc voilà, on veut sublimer ce lieu et le présenter à tous nos festivaliers.
0: On est bien, il y a de la musique, je l'ai dit, il y a des spectacles, il y a des balades. Et également, comment ça fonctionne, Vincent ?
3: Eh bien, écoutez, on a tout un programme. Les balades, ce sera demain après-midi à partir de 15h30. Alors, on a une balade à pied, une balade à vélo. Et compte tenu de la chaleur, on est en train de réfléchir sur un petit plan B pour que les balades elles puissent être sympathiques et à l'ombre et faire en sorte que la balade en vélo ce soit de la même manière. On est dans la vallée de Seine et la vallée elle est toute verte et donc on est quand même à l'abri. Donc normalement, on devrait y être vraiment bien.
0: Et côté musique, il y en a un petit peu pour tous les styles, et c'est ça qui est bien aussi. Hein.
3: Ah ben oui, là justement, on a commencé là, le festival, et là, tout de suite, on a René Daudan, c'est un chansonnier paysan. Et donc, on a décidé de commencer un peu notre festival pour retour à la terre et retour à l'histoire de ce superbe bâtiment qui nous accueille.
0: Et comment ça se passe pour l'instant? L'ambiance, elle est comment?
3: Ah ben là, ça y est, les gens arrivent, les gens sont vraiment satisfaits, ils découvrent et les gens disent « Oh là là, on n'a jamais imaginé qu'il y avait un lieu pareil dans ce secteur-là. »
0: Ouais. C'est aussi le concept du festival de scène, effectivement, ouais. c'est de les découvrir ces lieux-là. Donc, c'est encore jusqu'à... Donc, il y a ce soir, il y a demain aussi à partir de 15h30. En fait, on peut en profiter. Hein. Il y a toutes les infos, on vous a mis tout ça à résumer très très bien sur ici.fr et l'application ici. Et puis comme ça, vous y rejoindre Vincent, les artistes et les bénévoles sur place évidemment, pour passer un bon week-end. Merci beaucoup en tout cas Vincent, on vous laisse donc à votre belle soirée.
3: Eh bien merci.
0: À bientôt. Ici Bourgogne, c'est la radio numéro 1 sur les sorties en Côte d'Or et en Saône-et-Loire. Et d'ailleurs, vous pouvez aussi retrouver plein d'autres événements, que ce soit de la musique, mais aussi du sport, de la balade, des expositions, et plein de choses. Vraiment, il y en a pour tout le monde. Ça se passe sur notre site internet ici.fr. Vous avez l'agenda le plus complet de la région. Ici Bourgogne, c'est la musique. 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

0: Ce qui nous permet tranquillement de saluer celles et ceux qui étaient en vacances en Bretagne, par exemple, grâce à M. Souchon, ou bien aussi aux Bretons qui sont venus en Bourgogne en se disant « Bon, notre région, elle est belle, mais allons voir la plus belle région de France, la Bourgogne. » Et ils ont bien raison, ici on accueille tout le monde, c'est votre radio locale, ici Bourgogne. Et tous les jours, on a des rencarts avec l'histoire. Ouais, parce que les célébrités du passé ne sont jamais vraiment parties. Elles viennent bavarder avec nous, comme ça, tranquillement. Et aujourd'hui, figurez-vous qu'on a rendez-vous avec un génie.
1: Messieurs, dames, bonjour. Je me prénomme Georges-Louis Leclerc de Buffon. Je suis scientifique, naturaliste et écrivain. Mon œuvre principale, ou en tout cas celle qui me rend le plus fier, c'est l'histoire naturelle générale et particulière. Sans me vanter, au siècle des Lumières, c'est un ouvrage scientifique qui compte beaucoup. Une description sans pareil du monde naturel qui peuple cette terre. La plus grosse encyclopédie du genre dans le monde et à ce jour jamais égalée. Ma ville préférée ? Mon bar, évidemment. D'abord, car c'est ici que je suis né. Et aussi parce que c'est à mon bar que j'ai passé le plus clair de mon temps. Bien sûr, pour mes études, je suis passé par Dijon, à la faculté de droit. Je me suis rendu également à Angers. Angers, où j'étudiais la botanique et les mathématiques. Mais un événement va marquer à jamais un tournant dans ma vie. Alors donc que je suis un étudiant, somme tout à fait curieux et laborieux, je me retrouve en mauvaise passe. Et je me vois contraint de quitter la ville. En effet, j'ai tué un homme. Lors d'un duel, j'ai tué un soldat croate. Dès lors, je regagne Dijon. Mais finalement, c'est ce qui m'est arrivé de mieux dans ma vie, car j'ai pu par la suite faire la rencontre du duc de Kingston. Avec lui, j'ai visité les plus belles villes de France. Nous sommes allés en Italie, en Angleterre. Un grand tour qui fut marqué par la création de nombreuses théories mathématiques. Je vous passe les détails, mais ensuite, je réussis à me faire nommer intendant des jardins du roi, alors que je n'ai que 32 ans. C'est ici que j'ai pu étudier les plantes, mais aussi les animaux, qui nourriront mon œuvre magistrale, l'histoire naturelle. Bien, ce fut distrayant de vous parler, mais le devoir m'appelle. Je me retire. À bientôt à mon bar, très chers amis.
0: Salut à Georges-Louis Leclerc de Buffon qui était avec nous aujourd'hui, c'est la classe. D'autres personnalités comme ça à écouter, vous avez des rencarts avec l'histoire sur notre site ici.fr et l'application ici. On va faire un tour du côté du Mont Ventoux, c'est l'arrivée de cette 7e étape du Tour de France Femmes. On va revenir sur le journal du Tour à 18h30 pour découvrir le classement officiel et revivre l'étape avec vous. Et puis juste avant, on a rendez-vous aussi avec Oria, soirée mondaine, ça cartonne absolument partout et c'est aussi sur votre radio locale ici Bourgogne. A tout de suite.
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0: Sur Radio Mondaine, justement, c'est Oria que vous écoutez sur votre radio locale ici Bourgogne. On est connecté bien sûr avec le Tour de France Femmes. C'est l'heure maintenant de faire un point sur cette 7e étape déjà avec Alexandre Berthaud.
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2: Bienvenue dans le journal du Tour. Il existe plusieurs manières de marquer l'histoire, mais dans le vélo, on ne fait pas beaucoup mieux que celle-ci. Gagner en haut du Mont Ventoux, lever les bras après une ascension d'une difficulté extrême dans un décor presque irréel. Cette montagne chauve et ses calcaires blancs est celle aujourd'hui qui a marqué l'histoire. Et polonaise, elle a 31 ans, déjà vainqueur du Tour, mais sans remporter d'étape, Kasia Niewiadoma décroche donc aujourd'hui le plus beau succès de sa carrière et en plus, elle prend le maillot jaune.
3: Franchement, c'est difficile de parler de ce que j'éprouve. Je suis sans voix. Je suis tellement fatiguée, je suis tellement étonnée de ce qui est arrivé. J'ai regardé à droite et j'ai vu mes parents. Ils étaient là. Je n'étais pas au courant. Mon père était en train de pleurer et il était si fier de moi. C'était un grand moment.
2: L'émotion incrédule de Kasia Niewiadoma au micro de France Télé avec la traduction également après la course. Effectivement, papa peut être fier. La coureuse de la Canyon SRAM prend le maillot jaune 15 secondes d'avance au classement général désormais sur la néerlandaise Demi Vollering, deuxième de l'étape. Bonsoir Manon Vautier-Cholet.
4: Bonsoir Alexandre, bonsoir à tous.
2: Vous avez commenté cette étape, vous nous l'avez fait vivre. Et en fait, les deux premières du classement général se sont un petit peu marquées, ce qui a profité à Niewiadoma en quelque sorte.
4: Ouais, c'est exactement ça. Marlène Reusser, désormais ancienne maillot jaune, qui juste après l'arrivée, qu'elle a passée en quatrième position, a commencé par féliciter Kasia Niewiadoma avant de s'agacer un petit peu. En fait, elle explique qu'elles se sont trop regardées avec la néerlandaise Demi Vollering, laissant la polonaise gagner de l'avance petit à petit pour aller s'imposer en haut du Mont Ventoux. Je lui ai dit qu'on devait rouler, mais elle a continué à m'attaquer, explique notamment la Suissesse, peut-être parce que, eh bien, Demi Vollering, elle avait un peu plus de jambes que Marlène Reusser, elle a désormais 24 secondes d'avance sur son ancienne coéquipière au classement général. C'est très peu, mais c'est déjà ça avec un trio de tête dans un mouchoir de poche, hein, puisqu'il y a moins de 45 secondes entre les trois coureuses ce soir sur le podium du général.
2: Effectivement, Kasia Niewiadoma qui prend le maillot jaune, Demi Vollering 15 secondes derrière, Marlène Reusser 39 secondes plus loin. Et les Françaises dans tout ça, me direz-vous? Eh bien, hiérarchie respectée. Pauline Ferrand-Prévot, vainqueur sortante, même sur un terrain a priori plus favorable, n'avait pas le niveau pour rivaliser avec les meilleurs. Elle termine loin, plus de 10 minutes de la nouvelle maillot jaune. La meilleure française, et assez largement, s'appelle Cédrine Carbajol, 7e de l'étape à 2 minutes et désormais 6e du général.
5: Oui et non, c'est vrai que j'aime bien être plus offensif que ça et on va dire que là j'ai pas eu l'opportunité de le faire. Tout simplement parce que le rythme était très élevé de A à Z. Ce qui était aussi très très positif pour moi parce que je sais que sur une heure comme ça, je peux tenir dans la durée. Je pense que j'ai franchi un cap. Mais alors le seul truc, c'est que tout le monde a franchi un cap apparemment. Le niveau est de plus en plus élevé. Les vitesses sont de plus en plus élevées aussi. Donc voilà, chaque année, on revient à la guerre et chaque année, la guerre est d'autant plus dure.
2: Cédrine Carbajol, à moitié satisfaite au micro de l'équipe de Radio France, mobilisée pour avoir ses réactions juste après la fin de l'étape. La bretonne de IF Education Oatly peut encore rêver d'un top 5 au général et c'est ça qui compte, pas le fait d'être meilleure française, disait-elle au reporter après la course. On récapitule donc, classement général, Kasia Niewiadoma qui a remporté l'étape en haut du Ventoux prend le maillot jaune devant Demi Vollering, Marlène Reusser, la quatrième et meilleure jeune maillot blanc, la surprenante allemande Niedermayer, les deux autres maillot ne change pas. Puck Peeters pour les poids, Lorena Vibes pour le maillot vert. Lorena Vibes qui regarde sans doute avec envie l'étape de demain. On ne va pas vraiment souffler après pourtant ce Mont Ventoux. L'étape est plus facile, certes moins de montée, mais c'est aussi la plus longue de ce Tour de France Femmes, 172 km entre Sisteron et Nice. On peut imaginer une arrivée groupée, sauf que le parcours réserve une surprise dans le final, nous dit Marion Rousse.
6: Il y aura un petit mur à escalader, ça n'a l'air de rien, mais c'est quand même un petit mur qui aura des passages à plus de 15% en pleine ville et surtout à 6 km seulement de l'arrivée. Bah, ça sera peut-être l'occasion d'éviter un sprint massif sur la promenade des Anglais au pied du monument du centenaire.
2: La directrice du Tour, Marion Rousse, 8e étape, donc demain, l'avant-dernière déjà du Tour de France Femmes, qu'on vous fera vivre évidemment avec toutes nos équipes sur place, nos reporters, l'arrivée en direct, les premières réactions dès la ligne passée, ici, radio officielle de ce Tour de France Femmes. À demain.
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0: À demain Alexandre, il fait beau, hein, il fait très chaud encore sur la Bourgogne. Alors l'un des bons plans fraîcheur, bah, c'est le cinéma. On n'y pense pas, mais c'est vrai que ça peut aider. Le bon conseil ici Bourgogne de la Comédie Française. C'est en fait une metteuse en scène de la Comédie Française qui doit gérer la première d'une pièce de théâtre et rien ne se passe comme prévu.
7: La veste, c'est toi qui l'as validée ?
8: Mais oui, elle est très jolie cette veste. Qu'est-ce qui se passe ?
7: Il se passe qu'elle est verte et moi je joue pas en vert. Hein.
9: Ah non, il va pas recommencer avec ses superstitions lui.
8: Bah non, elle est pas verte, elle est bleue.
7: T'es sûre ?
8: Turquoise à la limite. On se revoit la découpe sur Macbeth.
7: Ah non, par contre, s'il te plaît, on peut respecter les traditions et pas dire le nom de la pièce.
8: De quoi ? De Macbeth ?
7: Non, ouais.
8: Antoine, le nom de la pièce c'est aussi le nom du rôle principal, donc on fait comment ?
7: Eh ben on fait comme on fait depuis 300 ans, on dit la pièce écossaise.
8: Ok, est-ce qu'on peut se revoir la découpe sur le rôle principal dans la pièce écossaise ?
7: Merci.
10: Tu veux dire de Macbeth ?
0: De la Comédie Française, c'est au Mégarama de Chalon-sur-Saône, au Darcy et dans les pâtés de Dijon-Quétigny, et puis aussi par exemple au Select de Châtillon-sur-Seine. Bon ciné !
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0: Et un tigre en face à face au cœur de la Bourgogne, c'est possible au parc de l'Aussois. 500 animaux du monde entier à quelques mètres de vous, comme ça ne se refuse pas. Des invitations à gagner, des entrées pour le parc de l'Aussois à Arnay-sous-Vittoe. C'est juste après Terence Trent D'Arby, c'est la musique d'ici Bourgogne. On est là, actu local, musique et bonne humeur.

0: Ça, c'est le genre de musique qui nous fait ralentir tranquillement pour la fin d'après-midi. Si vous avez envie de vous poser devant la télé ce soir, le conseil ici Bourgogne, c'est les routes de l'impossible. Ça, faut absolument voir. C'est sur France 5. Johan Rock, direction les routes escarpées de Mongolie ce soir.
1: 20 ans que cette collection originale est diffusée sur France 5. Un programme où, à chaque épisode, il y a toujours au moins un moment où l'on retient son souffle, tant on n'en revient pas de voir ce qui peut se passer à l'autre bout du monde.
2: C'est un fleuve qui tombe du ciel. En un mois, les nuages peuvent lâcher sur le Cambodge jusqu'à 500 litres d'eau au mètre carré. Phnom Penh, la capitale, disparaît sous les eaux à chaque mousson.
1: Et à chaque fois, c'est pareil. Pour capturer les meilleures images, les reporters des routes de l'impossible n'hésitent pas à donner de leur personne. Et au fil des ans, les conditions de tournage sont devenues de plus en plus difficiles et dangereuses. Et ce, toujours pour la même raison, comme l'a expliqué Tony Comiti, le producteur de la collection.
3: Aujourd'hui, les équipes des routes de l'impossible sont confrontées de plus en plus au dérèglement climatique. En Namibie, le réalisateur a voulu suivre des femmes qui, juste pour faire cuire leurs légumes dans leur village, faisaient 5-6 heures à pied sous 45-50 degrés avec des cruches sur la tête pour aller chercher de l'eau. Et quand il est arrivé sur le point d'eau avec les femmes, et ben ce point d'eau, c'était une mare dans laquelle aussi se désaltérait du bétail. Là, c'était très dur pour lui parce que s'il boit de l'eau, ben c'est hôpital direct. Il était complètement assoiffé.
1: Alors justement, avec le dérèglement climatique, comment fait-on pour mener à bien sa mission de reporter tout en assurant, au maximum, la sécurité de ceux qui partent sur le terrain? Réponse du producteur.
3: On essaye de regarder un peu la météo et il n'y a plus du tout de prévision. On part dans le désert pour faire un film sur la sécheresse et en fait il va pleuvoir des trompes d'eau pendant un mois. Donc écoutez, on fait comme les gens qu'on filme, il faut s'adapter, c'est juste s'adapter. Et on filme les gens qui subissent et qui survivent. Ben, ils n'ont pas le choix de toute façon les gens.
1: Pour info, ces durs à cuire qui composent l'équipe des grands reporters de l'émission sont toujours les mêmes depuis le début. Ce qui, au regard de ce qu'ils endurent, doit impliquer d'être particulièrement blindé psychologiquement pour tenir le choc.
3: Il est évident que quand on rentre à Paris où tout est régulé, les reporters finalement le fait de voir toutes ces populations comme ça dans la souffrance, mais aussi dans la débrouille et parfois même dans la joie, ça donne beaucoup d'humilité en fait.
1: Les routes de l'impossible en Mongolie, les nomades des sommets, c'est à voir ce soir 21h sur France 5.
0: Merci beaucoup Johan. Et puis sinon, évidemment, on se met dans l'ambiance des soirées d'été avec Radio Camping, c'est à partir de 21h sur ICI Bourgogne. Maintenant, je vous l'ai promis, et donc je vais le faire. J'y suis déjà allé, je peux vous dire que ça vaut vraiment le coup. Cet après-midi, je voulais vous parler du parc de l'Ossoir, né sous Vito en Côte d'Or. On est bien accueillis là-bas, hein. Le parc de 40 hectares est bien arboré. Vous pourrez croiser 500 animaux, il y a des félins, il y a des oiseaux, il y a des reptiles, des mammifères, il y a même des pandas roux, notamment depuis cette année. Ils arrivent de partout dans le monde et ils sont récupérés pour vivre une meilleure vie ici, et donc on peut les observer en toute tranquillité. Et en plus, pendant l'été, vous pouvez profiter des piscines après votre visite. J'ai deux entrées pour vous, pour aller au parc de l'Ossoir à Arnay-sous-Vito, pour aller visiter les animaux, pour passer une journée avec eux. Récupérez-les dès maintenant en devinant quel animal fait ce cri. Petit indice, il est plutôt bavard, si vous voyez ce que je veux dire. Voilà, allez, vous avez quelques secondes, hein. Vraiment ça va être très très rapide là pour me dire quel est le nom de cet animal qu'on vient d'entendre sur votre radio locale ici Bourgogne, et vous repartez avec vos invitations pour donc le parc de l'Ossoir. Elle s'appelle Terry Moïse, les poèmes de Michel, c'est pour vous cet après-midi, on est vendredi, vous partez peut-être en week-end en vacances, vous en profitez, on est là sur la route de votre été.

0: voulez écouter le tout nouveau Mylène Farmer? Bah, pas de problème, on fait ça dans un instant. C'est ici Bourgogne, évidemment, qui vous offre cet après-midi des invitations pour le parc de l'Ossoir, Arnay-sous-Vitaux, 40 hectares, 500 animaux du monde entier. Les enfants adorent, et alors Chantal, je peux vous dire qu'elle adore aussi à Saint-Apollinaire. Bonjour Chantal.
1: Eh oui. Bonjour.
0: Comment elle va Chantal?
1: Je vais bien, je suis contente.
0: Bon, dites-moi, qu'est-ce que vous avez prévu là ce week-end?
1: Oh, alors là, ce week-end, moi, je garde...

0: Comme à vous toutes et tous. Et bien évidemment, tout au long de l'été, tout au long de vos vacances, vous pouvez compter sur votre radio locale ici Bourgogne pour vous offrir les plus beaux cadeaux.
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5: Vous aimez les sensations, quand ça pulse, quand ça tourne, quand ça va vite? Alors accrochez-vous chez moi, au parc des Combes, et bien il y aura tout ça en même temps.
6: Installez-vous ici, contrôle des papiers, nom, prénom, âge, profession.
5: Parc, Combes, 36 ans, parc d'attraction.
6: Il y a quoi dans votre passeport?
5: Des manèges, hein, c'est plutôt logique, hein. Mais si j'ai ouvert mes portes en 1990, en réalité mon histoire est un peu plus ancienne. Tout commence dans les années 80 quand une bande de doudingues a décidé de réhabiliter une ancienne voie de chemin de fer. Tronçon après tronçon, ils ont fini par réhabiliter une dizaine de kilomètres de rails et tout est parti de là. Une attraction, deux attractions, 10 attractions, et puis je ne me suis plus jamais arrêté.
6: C'est ça, poursuivez.
5: Au départ, il y a eu la luge d'été, 435 mètres de descente et un succès immédiat. Alors j'ai ajouté une tyrolienne de 50 mètres de long perchée à 10 mètres au-dessus du parc, une grande roue, une attraction aquatique, et puis deux, des chaises volantes, et puis l'une de mes fiertés, le Canadair, l'attraction la plus haute du parc avec ses 38 mètres de haut. Sensation forte garantie, et vous irez à plus de 100 km/h.
6: Mais dites donc, c'est dangereux votre truc.
5: Ah, c'est sûr, faut avoir le cœur bien accroché, hein. Mais si vous ne le sentez pas, rassurez-vous, j'en ai pour toute la famille. La ronde des écureuils, c'est tout mignon ça. Et puis, le train, celui par qui tout a commencé, eh bien, il circule toujours. Un train à vapeur qui vous emmènera pour un magnifique voyage avec la vue sur les monts du Beaujolais et du Morvan. Ponts, gorges, cascades et tunnels vont aussi ponctuer la visite. En somme, il y a toutes les sensations à vivre chez moi.
6: Bon, j'ai bien écouté vos arguments. Votre demande me paraît tout à fait recevable. Accordé. Passeport de l'été.
0: Passeport que vous gagnez donc tous les jours entre 11h et midi dans le jeu bien honnête. Puisqu'on était au parc des Combes là, au Creusot, ça va me permettre de saluer vraiment chaleureusement les habitants de la colline de la Chaume, le Creusot, Montceny. On a un feu de forêt hein, du côté du Creusot en Saône-et-Loire. A priori, ce feu est en train d'être fixé. Tout risque de propagation est écarté. Vous avez toutes les infos sur notre site ici.fr. Mais évidemment, on a une pensée hein, pour tous les habitants. C'est pas drôle du tout ce qui se passe dans ces cas-là. Donc on est toujours là, on vous soutient évidemment. C'est ici Bourgogne, l'actu locale, la musique et aussi la bonne humeur. Avec Mylène Farmer, je vous l'ai promis, c'est le tout dernier Mylène Farmer. C'est à qui le tour sur votre radio locale.

0: 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À partir de 19h, c'est sur votre radio locale ici Bourgogne.
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0: traité, c'est ici Bourgogne qui passe en mode vacances avec vous, évidemment. On va passer une bonne soirée hein. Dans quelques instants. C'est Laurent qui s'installe avec ses disques préférés. 100% années 80.
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0: Bon vendredi et puis aussi bon courage si vous devez prendre la route. Il est 19h, c'est l'heure des infos et c'est avec Morgane Guillaumard pour votre journal.
2: Vous nous écoutez peut-être en voiture sur la route des vacances. Demain, la journée est classée rouge par bison futé dans tout le pays. Les vacanciers feront-ils leur retour en Gironde? Les professionnels du tourisme se posent la question. Ils espèrent voir leur saison sauvée ce mois-ci après un mois de juillet plombé par le méga-feu. Et en effet, Nicolas Joly, le camping Air Hôtel Océan se remplit de nouveau à la cano.
3: Des vacanciers qui se promènent, serviettes sous le bras, des enfants sur les balançoires. Le camping reprend vie après quelques jours de silence. Laurine vient chaque année avec sa famille de Normandie.
4: D'habitude, le camping, on a les enfants qui grouillent de partout et là, il n'y avait plus personne. On était les seuls. Le samedi, on a été à la piscine et on n'était que 10. Donc, on ne se battait pas pour les transats. Hein.
3: Le directeur du camping, Vincent Hipp, fait tout ce qu'il peut pour faire revenir les touristes.
5: On essaye de rattraper nos clients, leur dire coucou, finalement, on est ouvert. Donc, est-ce que vous pouvez annuler l'annulation que vous aviez faite avant? Donc, ça nous fait énormément de travail administratif et de relations clients, des appels, des mails, etc. C'est extrêmement difficile. On a mis plusieurs jours à rétablir la situation à la normale. On est sur deux semaines qui étaient vraiment capitales pour notre activité touristique, mais aussi pour tous les commerçants de la cano.
3: Comme le patron de la supérette à l'entrée, Olivier, qui fait les comptes, 6 500 € de pertes par jour sur les deux dernières semaines et aucun signal positif des assurances.
6: Au moment où on parle, pour l'instant, la prise en charge, c'est zéro. Les assureurs aujourd'hui ne considèrent pas la cano comme une ville qui a été évacuée, puisque c'est uniquement les touristes et dans les campings et dans les centres de vacances. Donc pour l'instant, la réponse c'est non.
3: En plus de la perte d'exploitation, il y a aussi les marchandises, les stocks de produits frais, invendus et donc perdus. C'est plusieurs milliers d'euros.
2: Le risque est élevé demain pour les départs de feu dans le Grand Ouest et dans le Sud. 34 départements en vigilance orange. Les fortes chaleurs et du Mistral sont encore attendus ce soir dans le Var. En Lozère, un incendie a déjà parcouru 100 hectares cet après-midi. Un feu de forêt aussi au Creusot, en Saône-et-Loire. 60 enfants ont été évacués d'un centre de loisirs ainsi que 11 maisons. Un militant du Rassemblement National a été interpellé par le GIGN à Bolène dans le Vaucluse. Le colistier d'un candidat au dernière municipale. Il est suspecté d'être impliqué dans la mort d'une mère de famille dont le corps a été retrouvé hier. C'est une info ici Vaucluse à retrouver sur ici.fr. Le taux de chômage en France atteint son plus haut niveau depuis l'automne 2020, 8,3% selon l'INSEE pour ce second trimestre. Une hausse encore plus marquée chez les jeunes. On frôle les 22% chez les 15-24 ans, une génération pour qui il est difficile de trouver un emploi en sortie d'études, à nous Touquin.
7: Un mois après avoir obtenu son diplôme dans la petite enfance, Morgane, 23 ans, épluche les offres d'emploi.
8: Je pensais que ça allait pas être si bouché. Je pensais pas être en difficulté pour ne serait-ce qu'avoir un entretien.
7: Elle a dû retourner vivre chez ses parents et travaille comme serveuse pour l'été.
8: J'avais un appart, j'ai dû tout quitter. J'espère que mon CDD sera renouvelable et pourra se terminer en CDI, mais je pense que ça va être long.
7: Baptiste aussi a dû prendre un job alimentaire. Malgré son double master en économie et droit et un an et demi de stage et CDD, ça fait 9 mois qu'il ne trouve rien et ça le stresse.
9: Forcément, après avoir fait des études, on a envie de commencer sa vie, donc ça prend un peu la tête. M'attendez pas à ce que ce soit aussi compliqué, quoi.
7: Des jeunes inquiets, Karim Petit en voit défiler tous les jours dans son agence d'intérim. Car depuis le début de l'année, les entreprises proposent moins de contrats temporaires.
10: Les entreprises restent prudentes avec l'arrivée des prochaines élections présidentielles en 2027. Donc ce n'est pas un climat d'emploi qui reste positif.
7: Ça se remarque surtout dans le secteur de la vente, où il y a le plus de candidats pour le moins d'offres, avec des contrats qui vont de 4 heures à 2 mois.
2: Elle a passé la ligne d'arrivée en haut du Mont Ventoux, le sourire aux lèvres, les bras tendus vers le ciel. La Polonaise Kasia Niewiadoma a remporté la 7e étape du Tour de France cet après-midi. Elle endosse le maillot jaune. Alexandre Berthaud, bonsoir.
11: Bonsoir.
2: Vous aviez vécu avec vous cet après-midi l'étape du Tour au milieu de la foule du Ventoux. On a eu le droit à une grande explication entre les trois favorites.
11: Et oui, Kasia Niewiadoma, dont vous venez de parler, la Polonaise, Demi Vollering, la néerlandaise, et Marlène Reusser, la suissesse, ce sont les trois meilleures coureuses de ce Tour de France. Et assez logiquement, en fait, sur les pentes très difficiles du Mont Ventoux, tout, ce sont elles trois qui se sont détachées, qui se sont livrées bagarre. Et c'est Kasia Nieviadoma qui a attaqué la première et qui a bien fait, puisqu'elle a réussi à distancer les deux autres coureuses qui se sont un petit peu regardées, qui se sont marquées, qui ont laissé partir la Polonaise, qui du coup l'emporte au sommet et endosse le maillot jaune. Mais on garde beaucoup de suspense pour les deux dernières étapes, puisque les trois premières se tiennent en 39 secondes au général.
2: Et puis on a quand même cette belle performance à noter de la Française Cédrine Carbajal pour la 7e étape. Elle est 6e du classement général, 7e pour cette étape. Demain, 172 km attendent les coureuses entre Sisteron et Nice.
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0: Votre week-end démarre sous un ciel bien dégagé chez nous en Bourgogne. Ce soir, impeccable. On profite d'un ciel bien clair avec des petits coups de vent de temps en temps et ça, ça fait du bien. Demain, du soleil pour tout le monde. On va aller jusqu'à 35 degrés pour les températures maxi. Dimanche, les nuages font leur retour, notamment l'après-midi, avec des températures maxi qui vont baisser un tout petit peu. La météo en temps réel, c'est tout de suite sur l'application Ici. En plus, c'est gratuit. On vous souhaite un bon vendredi soir avec les tubes des années 80 jusqu'à 20h.
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13: Bonsoir à tous, c'est l'heure de votre dose quotidienne de tubes des années 80. Le traitement est quotidien, il dure une heure, c'est bon pour tout. Le moral, la mémoire, les articulations, surtout si certains vous donnent envie de danser. Et ça commence comme ça.

0: Voilà l'été, c'était les Négresses Vertes.
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0: Évidemment, c'est de circonstance. Hein. C'est le premier succès du groupe de musette guinguette pop-rock. Et c'est, attention, plutôt une chanson sur les citadins qui n'ont pas eu la chance de partir pendant la saison chaude. Du coup, on se console comme on peut. Les Négresses Vertes ont débuté dans la rue, dans le métro. Mais le succès les a vite rattrapés dès la sortie de ce premier tube en 89. Après la chaleur de l'été, un petit rafraîchissement. Bon, bah d'accord, ne sortez pas les parapluies tout de suite. Hein. Eurythmics arrive avec Here Comes the Rain Again.
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0: Elle danse, Marie, elle danse. C'était François Valéry. Et elle danse encore quand on repasse ce titre à la radio, hein. En 83, François Valéry est en vacances en Corse chez Dalida. Un soir, il sort en discothèque, comme on disait à l'époque. Il entend Billie Jean de Michael Jackson. Le lendemain, il s'en inspire pour composer ce qui deviendra un tube en 84. Voilà. Vous écoutez 100% années 80, c'est que des tubes. La preuve, dans un instant, Jean-Jacques Goldman avec Encore un matin. Ça arrive juste après ça.
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1: Lundi de 16h30 à 17h, la Côte d'Or vous invite à pousser les portes de l'un de ses plus beaux trésors cachés dans le cadre de l'opération estivale Un jour une église, cap sur le pays châtillonnais et plus précisément à Noiron-sur-Seine. Le concept de ces rendez-vous, faire découvrir gratuitement la richesse architecturale, le patrimoine mobilier et l'histoire fascinante de nos édifices locaux, dont certains restent parfois fermés au public le reste de l'année. Pendant une heure, que vous soyez un habitant du coin, un vacancier de passage ou un simple curieux, vous serez accueilli par un passionné du village, tel un véritable passeur de mémoire. Votre guide vous racontera l'histoire du lieu, dévoilera la singularité de l'édifice et rythmera la visite d'anecdotes savoureuses sur la ville autrefois. Pour cette escale du 10 août, le rendez-vous est donné devant la magnifique église Saint-Pierre et Saint-Paul. Une sortie culturelle bien au frais à partager en famille ou entre amis pour prendre le temps de s'émerveiller devant le patrimoine qui nous entoure. Autre nouvelle qui a son importance, cette visite est entièrement gratuite et sans contrainte. Le rendez-vous est pris donc lundi à 16h30 devant l'église Saint-Pierre et Saint-Paul.
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0: Francis Cabrel, c'était question d'équilibre.
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0: Sur l'album Quelqu'un de l'intérieur, c'est une chanson qui raconte l'histoire d'un homme qui vient d'être quitté et qui noie son chagrin dans l'alcool. Bon, c'est sûr qu'en général, on perd un peu son équilibre quand il faut se relever. On va rester debout pour la suite et j'ai choisi un titre qui a été un énorme tube de boîte de nuit en 84 de l'Italo Disco pur et dur, Comanchero par Moon Ray. Cherchez pas le thème, il n'y en a pas. Regardez le clip, c'est hyper kitsch, ça fait peur. Mais le tube est efficace. La preuve, tout de suite.
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0: Robin, c'était When Your Heart Is Weak. Sur le premier album de ce groupe en 1985, porté par les voix magnifiques de Anna Lacasio et Peter Kingsbury, un groupe américain qui a connu un énorme succès en France et non pas dans son pays d'origine. Bah oui, parfois on n'est pas prophète dans son pays. La suite de votre soirée, c'est avec Émilie Mazoyer dès 20h, les essentiels de Décibel. Mais avant cela, Jean Schultes arrive. Confidence pour confidence, juste après ça.
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1: Une autrice, compositrice, elle écrit à la guitare et au piano des chansons pour elle-même et pour les autres, et pas n'importe quelles autres. Je lâche un exemple au hasard. En cette semaine de guerre de billetterie, elle a écrit 3 chansons pour Céline Dion. Son premier tube en France nous fait remonter à 2008, l'année de la mort de Carlos. Heureusement qu'elle était là, Zao.
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0: est ce soir dans Décibel pour célébrer la sortie de son 5e album, un bijou nommé Versatile. Et bonsoir, bienvenue Zao.
1: Bonsoir.
0: La dernière fois qu'on s'est vu, c'était il y a une petite année et vous aviez prêté main forte à Tom Frager sur son album.
1: Ça passe vite, hein.
0: Bah oui, je sais. Non, c'est terrible, ça passe très très vite. Et là, bim, votre 5e album qui débarque, Versatile, après une tournée de printemps qui s'est fort bien passée par chez nous. Avant tout ça, pour vous présenter tout à l'heure, je mettais la chanson C'est chelou qui est votre premier tube. Rappelez-vous les amis de cette chanson.
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0: J'avais envie de parler avec vous de la puissance d'un premier tube aussi fort que C'est chelou. Et je me suis demandé, vous allez me suivre dans mon délire, si vous n'aviez pas échappé de près au syndrome Diams. Je m'explique.
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0: Le grand premier tube populaire de Diam, c'est DJ, qui est, alors certes une très bonne chanson, comme C'est chelou d'ailleurs, mais qui représente pas vraiment l'intégralité du travail d'autrice
1: complète
0: de Diam. Et C'est chelou, c'est un peu la même chose avec vous.
1: Ouais.
0: Une chanson qui est très fun et légère, avec des mots comme taspé par exemple.
1: C'est,
0: qui sont
1: c'est
0: pas
1: une
0: forcément...
1: pièce d'un puzzle ouais, qui est incomplet, quoi.
0: Et donc, je me demandais, est-ce que à la fois, alors c'est pas génial évidemment de démarrer sa carrière avec un tube, mais est-ce qu'à la fois ça peut être l'arbre qui cache la forêt, et est-ce qu'il faut quand même parfois un petit peu se détacher de cette première chanson, de ce premier succès?
1: Alors moi j'en suis très très fière parce que c'est ce qui m'a fait connaître auprès du grand public. Maintenant l'enjeu pour moi après C'est chelou, c'est de montrer toutes les facettes de ma création, de ma musique. Donc c'était important que j'arrive jusqu'à un morceau comme Je te promets ou Tourner la page pour montrer la plume, la sensibilité, la douceur, etc. Mais il se trouve que C'est chelou qui a défoncé la porte et on en est assez fiers. Et puis après on est rentré avec des petites ballerines avec des petits pas, tout en douceur, comme un éléphant dans un...
0: dans un petit magasin de porcelaine,
1: exactement.
0: Le premier album, c'était donc Dima en 2008. Et oui, pour celles et ceux qui n'avaient connu à l'époque que C'est chelou, il y avait tellement de merveilles sur ce premier disque. Il y avait des chansons très émouvantes, par exemple, comme Kiff and Dear.

0: de votre premier album. Alors c'est déjà pour le plaisir, ce qui était super. En 2008, on était jeunes, on était fous. Mais aussi parce que je trouve que dans le cinquième album qui vient de sortir, il y a parfois des clins d'œil à ce que vous chantiez en 2008. Par exemple, Kiff & Dear, vous évoquiez ce moment qui a été à la fois fondateur et hyper dur pour vous, de quitter l'Algérie en
1: l'exil,
0: famille.
1: Ouais.
0: L'exil, alors pour le Canada. Et finalement, dans Iceberg, qui est une chanson très importante de ce nouvel album, vous parlez beaucoup plus précisément de pourquoi quitter l'Algérie et quels souvenirs.

0: Iceberg, c'est là où vous dévoilez finalement la femme derrière l'artiste.
1: Exactement, c'est un peu pour ça qu'il s'appelle Iceberg, parce qu'on ne voit que la pointe étant Zao, et puis on dévoile Zaira, ce qui a la face cachée de Zao, que j'assume plus d'ailleurs, et j'en parle plus. Pourquoi ? Parce que l'exil, bon, ça fait longtemps maintenant que je suis partie, mais il y a des fois, on a besoin de recul pour parler plus sereinement des choses. L'exil, j'en ai parlé de manière plus agitée, donc il fait me dire, j'étais encore en colère, j'avais pas encore fait la paix avec certaines choses. Et là, aujourd'hui, je fais juste le bilan, disons, il y a de la beauté dans la mélancolie, il y a de la parfois la misère, c'est beau. Mais on cherche pas à ce qu'elle soit là, mais on vit des choses et faut les accepter. C'est ce qui fait de nous ce que nous sommes aujourd'hui. Et je l'assume complètement aujourd'hui. Enfin, bien sûr, j'ai encore un bout de chemin à parcourir, mais on essaie d'être la meilleure.
2: Oui, le plus longtemps possible.
1: Bah oui. Mais je veux dire, on n'est pas arrivé, on n'est jamais arrivé, mais on essaie d'être la meilleure version de soi-même. Et le but, moi, dans ma vie, c'est d'arriver à la paix intérieure. C'est vraiment la finalité. Si j'arrive à vivre avec mes bagages, mes casseroles, mes complexes, mes insécurités, j'aurais gagné déjà.
2: Oui, et justement, exactement, il y a une forme de joie pour nous qui vous écoutons, de se dire, elle a grandi, elle a fait la paix avec des choses, mais sans pour autant laisser tomber des sujets. En fait, c'est juste un nouvel œil finalement.
1: Moi, je pense on peut pas faire la paix si on ne regarde pas les choses en face. On peut pas se faire une scission, on peut pas couper une partie de soi. Il faut l'assumer, il faut l'embrasser. C'est pas cool, c'était peut-être des moments dont on veut pas se rappeler. Des fois, on fait le vide, on essaye de faire comme si ça n'a jamais existé, mais ça revient comme un boomerang. Donc, le mieux, c'est de l'accepter le plus vite possible et de faire la paix avec ça.
2: L'exil, donc, que vous avez vécu quand vous étiez jeune fille, vous quittez l'Algérie, on est dans la décennie noire, et c'est évidemment un déchirement, et à la fois, voilà, faut arrêter d'avoir peur toutes les 5 minutes. De sauter sous une bombe,
1: sais-je. C'est vraiment ça.
2: Vous arrivez au Canada, donc, et aujourd'hui, finalement, vous êtes tout le temps en train de bouger entre le Canada, la France. Là, vous étiez
1: en tournée.
2: Vous n'avez pas gardé de l'époque une allergie au voyage, c'est bon.
1: Je vous dis la vérité, depuis que j'ai quitté l'Algérie, on dirait que ma résidence est une valise. Et un passeport. J'ai l'impression que je suis toujours en escale quelque part. J'ai jamais et que je suis partout chez moi. Donc c'est ce truc là où je me laisse. Je vais parler en texte et je laisse la vie m'emporter et je laisse ma plume me porter. C'est vraiment ça. Je suis dans cet état d'esprit de m'accepter, de me dire advienne que pourra. Bon, maintenant j'ai des enfants, etc. Donc j'essaie d'être là où ils sont, mais je n'ai pas d'attachement particulier à une place.
2: Une terre.
1: Voilà. Le plus beau moment ou le plus beau coucher de soleil qu'on puisse voir, si on est seul pour le voir, c'est bien, mais si on n'est pas avec les gens qu'on aime pour le partager, il n'aura aucune valeur. Ou en tout cas, il sera moins fort à nos yeux. Et aujourd'hui, j'essaie de m'attacher à des gens, à des relations, à des. Ma terre, c'est les gens qui m'aiment.
2: Waouh!
1: Voilà, bon, ça y est.
2: Ça, excusez-moi. Moi, je vais m'arrêter, je vais pleurer 2 secondes et elle va écrire son texte.
1: Non, c'est vrai, j'essaie
2: d'être sincère. Ma terre, c'est les gens qui m'aiment. Non, mais waouh! Zao! Ah là là. Alors, il y a un homme. Un artiste qui a aussi vécu l'exil. Alors oui, c'était un exil volontaire dans le cas de Yuri Buenaventura quand il a quitté la Colombie. Mais n'empêche que quand il s'est retrouvé à Paris, il était assis là à votre place, Zao. Il nous racontait qu'il était tellement désespéré parce qu'il était venu à Paris pour être chanteur et puis personne voulait le laisser chanter. Il nous a dit qu'il a voulu mourir. Il était désespéré.
1: Waouh.
2: Et alors, vous chantez avec lui sur cet album, Zao et Yuri Buenaventura, une chanson qui s'appelle Cœur de pirate.
1: Parce qu'on est des pirates.
2: Parce que vous êtes des pirates. Est-ce que c'est ça? Vous êtes un peu les pirates de One Piece, là? Vous vous baladez avec vos chapeaux de paille.
1: Exactement. On n'a pas chapeau de paille, mais on a des cœurs en paille qui s'embrassent très, très vite. Et un rien, une passion. En tout cas, moi, pour lui avoir beaucoup parlé, j'ai passé beaucoup de temps avec lui. J'ai l'impression qu'on est les mêmes et peu importe l'âge, la génération, le style musical, moi je me retrouve beaucoup en lui et on s'est très bien entendu et il n'y a pas de hasard.

0: autant jouer sur ce titre des musiciens qui ont fait l'album de Bad Bunny.
1: Ouais. Que j'ai pu avoir grâce, bien sûr, à Yuri, qui les connaît tous. C'est des vrais, enfin, des icônes de salsa.
2: Voilà, chevronné.
1: Voilà, chevronné. Ouais. Enfin, c'est les meilleurs. Et du coup, j'ai, grâce à lui, pu avoir ces musiciens-là sur l'album.
2: C'est un vrai album de musicienne, Zao. Parce qu'en fait, on sent l'amour. Alors oui, là, pour la salsa, par exemple, qui est une découverte. Moi, je ne vous savais pas fan de ce genre de musique. Et quand vous le faites, vous y allez à fond. Et c'est la même chose pour les musiques afro, pour la pop, pour la chanson française. En fait, vous avez choisi de ne pas choisir.
1: J'ai choisi d'être libre. Voilà, tout simplement.

0: Caroline, clin d'œil évidemment à l'énorme tube des 90s de MC Solar. Et thème récurrent de l'album quand même, hein, le départ.
1: Le départ, les relations humaines, amoureuses, les problèmes de couple. Beaucoup d'introspection aussi dans cet album, contrairement aux autres.
0: C'est vrai.
1: C'est avec amour propre, aussi l'amour dans toutes ses formes, même l'amour de soi.
0: Oui.
1: Chose qu'on oublie des fois de mettre en avant. Parce que pour être heureux en relation avec les autres, faut être heureux avec soi-même. Faut s'accepter. C'est ce qu'on disait au début. Donc,
0: ça s'est testé, approuvé par vous-même.
1: Ah, oui, ouais, complètement. J'ai foiré beaucoup de relations avant de, pour l'instant, je touche du bois. On verra.
0: Mais ça sert à ça. Ça sert à ça de se planter aussi. Oui, c'est d'être mieux, meilleur après.
1: Bah, si on retient les leçons, sinon on les répète.
0: Alors, sur le thème de la rupture, il y a une chanson qui s'appelle Mens-moi. Et qui touche beaucoup.
1: Oh.

0: Clément, moi.
1: Et pourtant, jamais j'aurais cru dire ça un jour.
0: Oh là là.
1: Et oui, mais en fait, l'amour n'est pas logique. Des fois, il y a des ruptures ou il y a des relations où ça nous fait tellement mal et on n'est pas prêt parce qu'on est tombé de très haut. On n'est pas prêt. La vérité n'est pas possible à intégrer pour nous. Et on préfère des fois qu'on nous mente parce qu'on n'est pas prêt à processer cette information. Elle n'est pas rentrée, elle ne rentrera pas. Donc
0: ça, c'est pas un truc que vous nous auriez raconté en 2008.
1: Non, pas du tout. Ça, c'est des choses, justement.
0: L'expérience.
1: Mais c'est des choses que je me dis à moi-même, mais effectivement, ça dure un temps. Donc moi, j'essaye d'immobiliser et de repérer une émotion unique, une émotion qui n'a pas été racontée, ou en tout cas le moins possible par d'autres, pour essayer de la capturer et de mettre une loupe. Et plus je prends de l'âge, et plus je prends de l'expérience, et plus j'avance dans ma carrière, et plus mon microscope, il est un peu plus gros. Je vais dans le détail, et donc jamais ce thème-là ne serait pas sorti avant.
0: Pour celles et ceux qui avaient adoré Ma Meilleure 13 ans après, on vous retrouve avec La Fouine. Ah, ça va pas fort, hein.

0: vraiment chanté la fouine.
1: Et il chante très bien.
0: Mais ouais.
1: Il chante très très bien. Bah, il chantait déjà, mais c'est vrai que là, ça fait du bien de l'entendre chanter ouais. dans le morceau Problème. Et qui, 13 ans après Ma Meilleure, bah voilà, on dit bon, on est dans l'idéalisation de l'autre au début. Et puis bon, après, il y a les problèmes. Ça ne veut pas dire que c'est fini, mais on va voir comment on va les gérer. Peut-être y aura d'autres morceaux, on séparera la suite.
0: C'est ça.
1: Voilà, hein.
0: C'est comme Benjamin Biolay et Jeanne Chéral, ils font des chansons album après album.
1: Bah voilà.
0: On va vous suivre.
1: On va essayer de faire ça.
0: Sur les années. Amour propre. Vous avez parlé de cette chanson, Zao. Elle est, il me semble, comme Iceberg, un vrai pivot dans l'album. Là, oui. pour le coup, c'est presque déjà un message de transmission, j'ai l'impression.
1: Oui.
0: Voilà. Là, c'est une feuille de route pour celles et ceux, parce que, évidemment, ça parle aux femmes, mais aussi aux hommes, celles et ceux qui aimeraient vous demander des conseils, quoi.
1: Bah, je n'ai pas la science infuse et je ne m'y connais pas, mais en tout cas, c'est une feuille de transmission pour moi également. C'est ouais. un rappel. C'est un rappel parce que bon, bah, j'ai des fois on se laisse de côté. Je suis un peu sur tous les fronts. Je suis artiste, je suis compo, je suis éditrice, je suis productrice, je suis maman, je suis femme de ouais. quelqu'un et tout. Et on se laisse en dernier. Et je l'avais de plus en plus ressenti sur la deuxième grossesse, dès que j'avais accouché. Et je me suis dit, mais en fait, tout le monde est sur les bébés, les trucs, les travails, les deadlines. Et en fait, et c'est mon devoir à moi de m'occuper de moi, en fait, parce que sinon, bah, il y a le postpartum, il y a l'effet boomerang, parce que j'ai laissé trop passer de choses, et puis bah tu te retrouves à en vouloir à la terre entière, alors que tu dis comment ça, pourquoi on pense pas à moi, on pense juste aux enfants, à mon mari, à un truc, lui il fait un petit truc, on lui dit ah c'est super, c'est un super papa, mais moi je fais tous
0: ça.
1: Les jours en fait et c'est vrai que c'est notre devoir, c'est à moi de faire en fait, c'est à moi de prendre du temps pour moi, c'est à moi de m'occuper de moi, c'est à moi de prendre des vacances pour moi, c'est à moi, sans abandonner tout le monde, mais c'est ouais. ok de le faire, en fait on s'autorise pas ça, et c'est un message que j'ai mis de manière indélébile dans une chanson pour c'est une clé qui me rappelle, c'est comme une pierre précieuse qui nous rappelle de s'occuper de soi-même. Voilà, c'est ma chanson précieuse.

0: Oh là là, amour propre. En fait, c'est un super pouvoir, moi, je trouve.
1: Ah bon ?
0: Le super pouvoir des artistes qui écrivent, qui composent, etc. et qui prennent comme ça, en gros, une énorme dépression postpartum, par exemple, et qui en font une chanson. Et qui et ça, c'est un outil merveilleux, quand même, ce talent et cette façon de transformer des moments vraiment moches. Et là, en plus, c'est dansant. Enfin, je veux dire, c'est...
1: Bah oui, c'est ouais. Ça. Faut trouver l'équilibre. Faut pas que ça soit trop sucré ni trop oui. Salé. Et ouais. D'ailleurs, c'est le thème de la pochette de l'album. C'est le juste équilibre entre le très chaud et le froid.
0: Faut le pas désert et la banquise.
1: Super dépression, ni la ouais. Super chaleur. Donc, et moi, j'essaie de naviguer entre les deux et de trouver mon équilibre entre les deux émotions.
0: Bah, c'est ça. Parce qu'en fait, moi, je pense, j'ai vraiment une théorie sur les artistes. C'est que vous êtes des éponges. Donc, ça, c'est sûr que vous ressentez encore plus fort que nous tout ce qui se passe autour. Je pense que, non, mais dès qu'il y a un drame, un truc, vous le ressentez au plus profond de vos os.
1: On est hypersensibles. En tout cas, les artistes, normalement, ouais. Sont hypersensibles.
0: Mais du coup, vous avez un super pouvoir qui fait que vous pouvez transformer tout ça quand ça fait trop mal ou quand ça fait trop peur en art, quoi. Nous, on peut pas.
1: Bah, faut essayer. On ne sait pas si vous pouvez ou pas.
0: Ouais, je sais pas. Non, moi, la dernière fois, j'ai divorcé, c'était plus facile.
1: On peut aussi divorcer, mais bon. Voilà, ça peut arriver. L'un n'empêche pas l'autre.
0: Il y a une dimension qui est très intéressante et qu'on aborde assez peu souvent finalement avec les artistes, c'est la dimension du travail. Parce qu'on a souvent l'impression comme ça, je disais tout à l'heure, un super pouvoir, les artistes, ils sont là, et dans l'air, il y a une chanson comme ça qui les
1: percute. Ça peut arriver, ça peut arriver.
0: Alors, mais quand il faut bosser, vous êtes une bosseuse.
1: Ah oui, moi je bosse, même quand ça arrive tout seul. D'ailleurs, je me méfie, pour Je te promets, par exemple, le morceau Je te promets.
0: C'était sur le premier album.
1: Qui était sur le premier album. J'ai rêvé du couplet, du refrain. Je me suis levée dans la nuit, je me suis enregistrée avec la guitare. Il est sorti, parole, musique. Tac, ok,
0: incroyable.
1: Je me recouche. Le lendemain, je me dis, ah c'est marrant, j'ai rêvé que j'ai écrit une chanson. Mais c'est dommage, elle était trop belle. Maintenant, je ne sais pas si je vais m'en rappeler. Mais j'ai rêvé que je l'ai enregistrée. Je réécoute, elle était bien enregistrée. Et là, je fais la suite tout de suite. Donc, ça ne m'a pas pris de temps. Ça volait quelque part, je l'ai interceptée, voilà. Sauf que c'est pire, parce qu'on a le doute. C'est sorti trop facilement, donc.
0: Ah, vous êtes dit, ça se trouve, elle existe déjà, je l'ai entendue.
1: Ouais, soit ça, soit bon, bah, c'est nul, et moi, je trouve ça bien, parce que c'est facile, donc c'est pas assez compliqué, je me suis pas. Et des fois, bah, c'est bien, sans que ça soit compliqué, qu'il y ait beaucoup de travail. Le travail, c'est de la laisser reposer, de l'oublier, de la réécouter avec du recul. Mais effectivement, sinon, moi, je fais beaucoup de travail de réalisation, de revenir, de chercher le bon instrument, la bonne forme, parce que des fois, la forme dessert le propos, si c'est trop chargé, les paroles, on les entend pas bien. Enfin, après, voilà, je suis un peu torturée comme ça, je travaille tout le temps et je suis un peu geek, donc je m'entoure toujours de plein de compositeurs, plein de jeunes qui savent travailler aussi, bah, qui passent peut-être un mois à travailler un son.
0: Ouais.
1: Et on se retrouve là-dedans, et puis... À la fin, j'essaie de faire un peu le chef d'orchestre et de lâcher prise et de dire bon bah on a été au bout de cette chanson et on la lâche prise maintenant.
0: Vous l'aurez compris, les enfants, ce n'est pas un métier de feignasse. Voilà, contrairement à ce qu'on vous a dit, à l'école, c'est un vrai métier. Zao, on va écouter ensemble une chanson de votre album, encore une qui émeut aux larmes, c'est Ma Chérie. Vous avez invité Amadou et Mariam à vous rejoindre en studio et dans cette chanson. Et en fait, il se trouve que bah, c'est le dernier enregistrement par Amadou et Mariam avant la mort d'Amadou, qui est mort il y a un an. Pourquoi vous aviez pensé à eux?
1: Parce que je les adore déjà et je trouve ça incroyable, ce couple mythique non-voyant qui fait le tour du monde, qui est dans tous les festivals jazz, blues, qui chante avec des John Lee Hooker, avec des Stevie Wonder et tout, mais c'est incroyable. Où est-ce que leur passion, leur amour, leur talent les a emmenés? Et c'est un bel exemple. Et puis moi, j'étais vraiment fan de cette chanson de Je pense à toi.
0: Ouais.
1: Et je voulais pas juste la sampler. C'était important pour moi d'avoir les artistes avec moi.
0: Comme Caroline.
1: Exactement, exactement. C'était un peu le but. Donc ils sont arrivés en studio en chantant un autre morceau à moi, en chantant Laisse les Kouma, et j'ai dit ah waouh, c'est super. Ils connaissaient déjà beaucoup de mes morceaux, ils étaient fiers, ils voulaient des photos pour les montrer à leurs enfants qu'ils étaient avec moi. Et j'ai dit non, mais c'est le contraire, c'est moi qui dois prendre des photos. Et après On a rigolé, enfin ils se sont détendus, ils étaient déjà détendus. Moi, je me suis plus détendue.
0: Ouais.
1: Et ils ont écrit un couplet. Amadou a pris sa guitare, il a fait un solo de guitare à la fin. Enfin, ça s'est fait naturellement et je suis très fière de ce morceau qui a pris une autre tournure, un autre sens depuis que Amadou nous a quittés et on pense fort à lui. Et j'ai hésité à le garder sur l'album. Je voulais pas profiter d'un buzz ou de quelque chose. Tu vois, il était décédé, donc j'ai appelé Mariam pour mes condoléances et je lui ai dit écoute, si on n'est pas à l'aise, on le garde pas le morceau et tout. Elle m'a dit non, il se faisait une joie de le sortir dans ton album, donc on va faire comme ça. Et ses enfants, je les ai eus, tous ils voulaient que la chanson apparaisse dans l'album et c'est ce qu'on a fait.
0: Ma chérie, Zao avec Amadou et Mariam. Et Zao, on va vous souhaiter un bon retour, j'imagine quand même un petit peu au Québec, et une longue et belle route à Versailles.
1: Merci.

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4: J'ai une idée les amis, puisque la pilule n'est toujours pas en vente dans les monoprix, il est le temps d'enrichir le pays d'une autre manière, en retrouvant Antoine de passage par ici, pour célébrer les 60 ans des élucubrations.

0: Il est avec nous. Bonsoir Antoine.
1: Oh yeah. Bonjour, bonsoir.
0: Très très contente de vous rencontrer pour la première fois.
1: Et moi aussi.
0: Je vous écoute depuis tellement de temps. C'est vraiment génial.
1: Oh, ça fait des siècles. Hein. C'est 40 siècles vous contemple.
0: Sans doute. Alors, mon cher Antoine, ce qui me fait plaisir, c'est qu'au-delà des 60 ans de ces élucubrations, il y a plein d'actualités et vous n'avez toujours pas coupé vos cheveux.
1: Et toujours pas coupé mes cheveux. Non, c'est ça. Et puis, bon, je crois qu'il y a quelques personnes qui m'ont posé la question. Vous n'avez pas écouté votre mère.
0: Elle a sans doute dû en parler, et ça c'est vrai. Antoine, 60 ans donc pour cette chanson qui est vraiment emblématique, les élucubrations, ça veut dire aussi pour vous 60 ans de carrière. Alors ça ne veut pas dire 60 ans sur scène, puisque on le sait, hein, vous avez passé aussi beaucoup de temps à voyager, vous avez tourné des films, des documentaires, etc. Ceci dit, ça fait quand même un chiffre assez impressionnant, 60 ans de carrière. Pendant cette longue durée, quel rapport avez-vous entretenu avec cette chanson, les élucubrations ?
1: Cette chanson, c'était marrant parce que dans les années 60, une chanson passait à la radio pendant quelques... La mienne, elle s'est retrouvée en tête de façon incroyable pendant quelques mois. Ouais. Et puis tout d'un coup, ça ne passait plus du tout. Plus du tout. C'est-à-dire que pendant tout le temps que j'ai fait de la chanson ensuite, pendant une dizaine d'années, jusqu'à mon départ en 1974, eh ben, je ne chantais même pas les élucubrations.
0: On vous la réclamait
1: c'était
0: pas.
1: Drôle, et on me la réclamait pas.
0: Ouais, d'accord.
1: Ça, c'est marrant, ça passait comme ça. On me réclamait d'autres chansons, celles que j'avais fait Canel, d'autres chansons que j'avais faites ramenées d'Italie, et puis plus tard la Motogodi, ramenée de Polynésie. Mais les élucubrations étaient quelque part dans des limbes, dans une espèce de purgatoire. Et puis c'est revenu, j'ai refait d'autres versions.
0: Ouais.
1: Et puis là, cette année, j'ai eu envie de marquer ces 60 ans. Et je suis tombé par une chance incroyable sur des enregistrements que j'ignorais, qui avaient été faits par mon arrangeur, mon orchestrateur de l'époque, du temps des élucubrations. J'étais bien entouré. J'avais comme directeur artistique Christian Fechner, qui est devenu producteur de cinéma, des plus grands films. J'avais Alain Boublil, qui a écrit Les Misérables. Et Jean-Daniel Mercier, qui était mon arrangeur, qui avait arrangé les premiers disques de Souchon, de Voulzy, de tous les spectacles de Chantal Goya, Dalida, Carlos, Philippe Clay, etc. Et il m'avait enregistré, il est mort peu de temps après, malheureusement, il m'avait enregistré des basses orchestres d'une dizaine de chansons, comme ça, de mes chansons. Je me suis dit, j'ai trouvé ça récemment, il y a même pas un an, j'ai dit, oh, c'est magique, j'ai trouvé ces basses-là, j'ai demandé à des copains guitaristes de compléter, d'arranger, d'ajouter des choses, etc. Et puis voilà, ce qui m'a amené à reprendre cette chanson, du premier disque, des tout premiers disques, voilà. Des chansons, il y a des élucubrations, bien sûr. Mais il y a aussi des chansons liées à la route. Je reprends la route demain, une autre autoroute. Et puis, c'est pas la pilule dans les monoprix, mais enfin, c'était des chansons, des sujets qui sont toujours d'actualité.
0: Malheureusement.
1: Comme la guerre, pourquoi ces canons, ou bien une chanson dystopique qui s'appelle, qui est une de mes chansons préférées parmi celles que j'ai écrites, qui s'appelle Juste quelques flocons qui tombent.
0: Ouais.
1: Voilà, j'ai eu un grand plaisir à réenregistrer ces chansons, puis à les illustrer également.

0: ce nouvel album, en tout cas ces nouvelles versions de chansons d'Antoine. Vous pouvez, si vous êtes très pressé, les découvrir dès maintenant sur son site officiel antoine.tv, que de toute façon on vous recommande, parce qu'alors il est vraiment plein d'archives absolument savoureuses. Et puis il sera bientôt aussi disponible sur les plateformes de streaming.
1: Bientôt sur les plateformes de streaming, bien sûr, mais pour l'instant on l'a gardé pour nos amis, tous nos fidèles qui nous suivent. Il y a toutes nos archives, y compris des émissions de radio, de télé, d'il y a 10 ans, d'il y a 20 ans, d'il y a 30 ans, d'il y a 40 ans, c'est extraordinaire.
0: Et 50 et 60.
1: Et 60 et 60.
0: Ah oui, allons-y, ce sont bien 6 dizaines dont nous parlons ce soir, les 60 ans des Élucubrations. Vous citiez Christian Fechner, qui faisait partie de votre équipe rapprochée à l'époque, il y a 60 ans, au moment de la sortie de cette chanson. J'ai lu qu'il n'était pas très très chaud parce que sur ce titre-là en particulier, il le trouvait un peu trop polémique avec le petit coup de griffe à Yvette Horner et à Johnny Hallyday. Il s'est dit, ça va peut-être pas servir Antoine. Alors, l'histoire vous a donné raison, vous avez bien fait de le sortir, mais vous avez dû lutter un peu pour sortir cette chanson ?
1: Avec lui, non. Lui était convaincu. Par contre, Alain Boublil.
0: Alain Boublil,
1: il disait, mais qu'est-ce que tu fais du chant d'Almanach Vermeau ? L'Almanach Vermeau, c'était un almanach avec des mauvaises blagues qui sortaient.
0: Et des jeux de mots terribles.
1: Des jeux de mots qui sortaient tous les ans et tout. Et donc, ils y croyaient pas trop et tout. Et à l'époque, il y avait 3 radios. Hein. Il y avait, ça s'appelait même pas. Ça s'appelait Paris Inter, peut-être, ou France Inter, je sais pas quoi. Il y avait Europe numéro 1. Ouais. Et puis, il y avait Radio Luxembourg, quoi. Ce qui est devenu RTL par la suite. Et l'attaché de presse de la maison de disques est arrivé avec le disque. Le patron de la maison de disques a détesté ça. Il a détesté la chanson. Il était très fâché. Il engueulait Christian. Il disait, tu m'as fait perdre du pognon. À l'époque, on enregistrait un album entier en une nuit, un soir. On commençait à 4h du matin. C'était fini, mixé, prêt à partir, quoi. Tous les musiciens, tout le reste, etc. Et donc, l'attaché presse amène aux 3 maisons, donc ici, à la maison de la radio. Et les 3 attachés, directeurs de la programmation, ils ont entendu ça. Aussitôt, ils se sont levés, ils sont allés en studio, en régie. Ils sont allés passer ça tout de suite.
0: Ah, c'est génial.
1: C'était quand même assez réussi.
0: Ah ouais, c'est beau, c'est beau. Alors, il faut rappeler aussi à l'époque que vous, Antoine, vous aviez quand même des études particulièrement prestigieuses, Mathsup, Mathspé et l'école centrale, et qu'en fait, vous avez été diplômé ingénieur de l'école centrale au moment où vous étiez numéro 1 du hit parade avec cette chanson.
1: Ben oui, je suis le jour où je passais mon dernier examen à l'école centrale, et ben j'étais en vedette à l'Olympia. Inconnu 6 mois avant, ou même 3 mois avant, totalement inconnu. Et d'un coup, je passais à l'Olympia en vedette pendant 15 jours.
0: C'est dingue. On se croit presque, vous savez, dans les dessins animés où le héros, est à comme ça un embranchement. Alors, à gauche, je ferai star de la chanson. À droite,
1: je ferai ingénieur. Ah non, mais ça a été vraiment comme ça.
0: Ouais.
1: C'était vraiment comme ça. Je me rappelle des événements. Il y avait un grand événement qui s'appelait l'école Boom HEC.
0: Ouais.
1: C'était l'école HEC faisait un truc et ça se passait à Vittel cette année-là. C'était un garçon un peu fou qui est devenu d'un directeur de maison de disques ensuite, qui avait organisé ça et qui dit, on va inviter Antoine. Mais Antoine, j'étais en séance d'examen. En examen, enfermé dans une loge à l'école centrale, en train de passer un examen, je pouvais pas faire autrement. Il dit, on annonce le truc à l'école, à HEC, qui était quelque part à Jouy-en-Josas, je crois. Et ben, ils sont venus me chercher à l'école avec une moto. À l'instant où je sortais du truc, de l'examen, avec la moto, ils m'ont amené à l'héliport de Paris. L'hélicoptère s'est posé à l'école. Il y avait un plateau repas qui m'attendait. J'avais pas eu le temps de déjeuner. J'ai répondu aux questions, annonçant le premier Boom HEC, quoi.
0: Incroyable. Et donc, oui, on peut tout avoir, son diplôme et la scène de l'Olympia.
1: Oui, j'ai eu le diplôme. C'était tout juste. J'étais rentré 70e sur 300. Je suis sorti 275e. Mais j'ai le diplôme. J'ai rien construit depuis, par contre.
0: Ça suffit. Mais non. Oui, alors c'est ce que j'allais vous dire. Finalement, vous êtes content du choix que vous avez fait à l'époque de rester du côté des saltimbanques ?
1: Oui. Bon, j'aurais aimé construire certaines choses. Il y a eu des projets. J'avais fait un bureau d'études à un moment, mais ça s'est jamais réalisé. La chanson m'a emporté, quoi. Puis la chanson, ça a débouché sur le voyage. Donc, j'aurais pas pu rester un ingénieur. J'ai des amis qui sont restés ingénieurs, que on se retrouve les traces de temps en temps. Mais moi, j'ai pas hésité longtemps.
0: toujours pas de pilules en vente dans les monoprix. Pourtant, Antoine, c'était visionnaire, cette affaire.
1: Bah, ça a quand même fait des progrès. À l'époque, il y avait la loi de 1920. C'était une autre de mes chansons, d'ailleurs.
0: Ouais.
1: Et la loi de 1920, qui existait depuis la fin de la Première Guerre mondiale, et qui interdisait de parler même de la contraception.
0: C'est vrai.
1: Et déjà, cette pilule, la pilule dans les monoprix, la maison Vogue, ils avaient été hardis d'accepter ça.
0: Ouais.
1: Parce que c'était une loi, c'était interdit, quoi.
0: C'est intéressant que vous disiez ça, parce que quand on vous a en face de nous, mais ça le fait avec vous, ça le fait avec Jacques Dutronc aussi, on pense que ces années 60 étaient une espèce d'âge d'or où tout était génial. Bon, ben, on n'avait pas le droit de dire le mot préservatif nulle part. C'était évidemment une belle période, et notamment musicalement, les années 66, 67, 68 qu'ont sorti des merveilles. Mais est-ce que pour vous, c'est une époque qui vous manque?
1: Non, moi, à l'époque, aucune période ne me manque, parce que j'ai vécu toutes les époques qui ont suivi, y compris celle d'aujourd'hui, avec passion. Il y a des choses. Bon, ces temps-ci, il y a des choses un peu noires qui se profilent à l'horizon, mais il y a des choses magnifiques. Moi, je m'amuse beaucoup avec des choses comme l'intelligence artificielle. Je trouve que là, les chansons que j'ai enregistrées, c'est pas de l'IA, c'est tout à fait naturel, des vrais musiciens, etc. et tout. Mais par contre, je me suis amusé à les illustrer avec
0: des vidéos
1: IA. C'est très amusant. Bon, il y a plein de choses en bateau. Moi, j'ai passé toutes ces années en bateau. Quand je suis parti, j'avais rien. J'avais un sextant pour faire le point.
0: Ah, même pas un petit radar.
1: Il y avait rien du tout.
0: Oh,
1: J'avais un sextant et j'avais une lampe à pétrole pour m'éclairer. Et la nuit, je hissais la lampe à pétrole dans les haubans pour que les cargos me passent pas dessus. Et puis, ça a beaucoup changé avec des tas de progrès, une météo bien plus forte, bien plus pratique, bien plus exacte, avec la communication avec les satellites. Maintenant, on peut communiquer. Ce que j'ai fait pendant tous ces voyages avec tous ces films documentaires et tout, maintenant, ils sont des dizaines, voire des centaines à le faire sous forme en vlog.
0: Sur Instagram.
1: Instagram ou sur YouTube ou avec des familles, des couples, etc. Et certains le font très très bien. Mais en même temps, ils sont reliés à la Terre tout le temps, quoi. Même en traversée, ils sont en train de se filmer tout le temps. Moi, j'étais passionné par le voyage pendant toutes ces années, et je voulais pas mélanger. Je racontais pas ma vie en bateau, quoi. Je visitais des plus beaux endroits de la planète, donc je rapportais des images, je réalisais des films, et c'était comme ça que j'avais pas envie d'être tous les jours à l'antenne, quoi.
0: Ah oui, oui, oui. Et puis vivre la vraie déconnexion, la vraie solitude après des années avoir été adulé, je dois dire quand même. On parle des 30 ans des élucubrations, mais entre les élucubrations et votre départ en bateau, vous avez eu des gens qui couraient après vous dans la rue en criant Antoine, Antoine, on t'aime.
1: Oui, c'était flatteur, c'était agréable, mais c'était un petit peu excessif, quoi.
0: Ouais.
1: On pouvait pas, par exemple, je pouvais pas aller dîner dans un restaurant seul, sauf peut-être des restaurants guindés à Paris et tout, mais ou prendre un train, c'était difficile, ou des choses comme ça. Mais en même temps, j'ai gardé, le temps a passé, j'ai gardé la sympathie de gens. Bien sûr, ça s'estompe avec l'âge, mais j'ai bien aimé en sortir aussi, quoi.
0: Ouais, et être sur le bateau. Alors, puisque vous en parlez, je dois dire que dans votre discographie, on entend bien vos engagements, Antoine, sur l'album Demain Loin, que vous avez sorti en 2012. On vous sent très, très écolo sur cette chanson dystopique qui s'appelle Chanter au soleil.
1: Et ben...

0: chanter au soleil. Ça, c'est votre engagement, oui, écolo. Il y a aussi, vous l'avez évoqué tout à l'heure, la chanson « Pourquoi ces canons ?». Là, on retourne dans les années 60, où il était peu aisé de militer pour la paix.
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1: Un très cynique et très réel. Oui,
2: c'était ça, une histoire qui se mord la queue, parce que c'était à la fin, pourquoi des canons, c'est pourquoi gagner de l'argent, et ainsi de suite, l'argent pour acheter des canons.
1: Ouais, toujours. Et puis, sur le cynisme des politiques qui font la guerre ou d'autres, il y a aussi votre chanson « Votez pour moi ».
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2: pour que notre nation soit plus belle.
0: Je vous ai compris, votez pour moi, pour que les Français soient aussi beaux.
1: Alors, c'est presque désespérant que les thèmes d'actualité d'il y a 60 ans le soient toujours d'aujourd'hui.
2: Ouais, le soient toujours, oui.
1: Ouais,
2: hein. Ben oui, c'est cette chanson-là, c'était les problèmes, les musiciens.
1: Et les futurs charlots.
2: Qui sont devenus les charlots par la suite et tout. Et cette chanson, c'était un peu fou, quoi. Voter pour moi, c'est assez fou. Et les problèmes sont devenus les charlots par la suite. Et c'est un peu dommage, parce que c'était un groupe de rock qui était vraiment de qualité, qui m'accompagnait, mais ils ont fait une belle carrière.
1: Oui, voilà, eux aussi ont décidé d'aller dans le côté humoristique, mais chacun était des musiciens vraiment chevronnés.
2: Un très bon musicien. Ouais. Gérard Rinaldi était
1: super chanteur.
2: Un super chanteur, ouais. Et puis Phil, grand guitariste. Et Jean, tout le monde, c'était des bons musiciens.
1: Bon, il faut qu'on parle d'une chanson que j'adore. Un éléphant me regarde.
2: Oui.
1: Alors, en plus, là, vous pouvez en parler avec, on va dire, la mémoire parfaitement rafraîchie, puisque vous venez de la réenregistrer.
2: Voilà.
1: Un éléphant me regarde, version 2026. Voilà ce que ça donne.
0: La fête.

0: Alors, on parle souvent des mini-polémiques créées par les élucubrations entre la pilule Yvette Horner et Johnny Hallyday, mais Un éléphant me regarde, quand même, c'est une chanson très psychédélique.
1: C'était une chanson psychédélique, mais je dois dire qu'il y avait une seule phrase qui donnait un petit peu l'impression que ce soit psychédélique, c'était la fumée dans les yeux. En oui. fait, je dois dire qu'à l'époque, moi, je concevais la seule substance que je consommais, c'était de la chartreuse verte, voilà.
0: D'accord. Ah
1: non,
0: ouais.
1: J'ai eu la chance de jamais tomber dans la drogue.
0: Alors pourquoi vous avez fait une super chanson de drogué?
1: C'était marrant, c'était pas une chanson de drogué, c'est une chanson un peu
0: hippie.
1: Par contre, vous avez utilisé le mot psychédélique, j'ai toujours regretté que cette chose qui aurait pu être une chose qui aurait pu faire avancer la science dans certains domaines, etc. Parce que le LSD en question, il a été interdit, donc du coup il est tombé dans les mains des malfrats, des trafiquants, des gens qui en prenaient souvent des doses mille fois trop grandes et en crevaient, alors que il y a eu des gens qui ont fait des recherches avec ce produit. Et bon, les lois évoluent petit à petit, de temps en temps. Moi, par exemple, j'ai eu l'occasion, tout récemment, pendant 2 ans, de prendre du cannabis médical, dans un cadre tout à fait légal, pour le cannabis médical, et je pense que cette chanson parle un petit peu de façon amusante. Elle a été reprise, elle a été chantée très longtemps sur scène, oui, par Nicolas Sirkis, par Indochine.
0: Excellent.
1: Indochine. Et cette chanson, bon, c'est une façon aussi d'amener, je pense honnêtement que si l'herbe, la marijuana, le cannabis, qui n'est pas une substance toxique comme la cocaïne ou d'autres choses beaucoup plus graves, si les gens pouvaient le trouver légalement comme dans 40 États sur 50 en Amérique, comme dans beaucoup de pays d'Europe, etc., trouver légalement, eh ben, ça ferait déjà la moitié de la criminalité qui disparaîtrait. Parce que les gamins ou les jeunes, en tout cas à 18 ans, pourraient l'acheter légalement comme ils achètent de l'alcool, du vin ou du whisky ou de la bière. Et puis, ils seraient pas obligés d'aller dans des coins sombres où on va leur fourguer des horreurs,
0: oui,
1: des, beaucoup plus graves.
0: Oui, oui.
1: Honnêtement, je pense que la loi pourrait s'améliorer comme ça.
0: Ouais.
1: Je suis moins militant que j'étais à certains moments, mais je pense que on devrait y penser.
0: Les élucubrations, elles ont été un peu étirées, récupérées sur votre album suivant, donc après 66, on a eu les contre-élucubrations problématiques. Alors j'ai lu que ça vous avait un peu agacé, qu'on ait eu envie de prolonger le succès des élucubrations en faisant donc un duo, c'est entre vous et vos musiciens de l'époque, les problèmes, les futurs Charlots.

0: après vous leur répondez. Ça vous a agacé, c'est vrai?
1: Non, ça m'a pas agacé, c'était amusant.
0: C'est rigolo, moi, je trouve.
1: Bah, ouais. Non, c'était très amusant. Ouais. C'était moins un petit peu agaçant, c'est que la chanson était signée de quelqu'un d'autre.
0: Ah oui, ça c'est ennuyeux.
1: Un jour, des années après, avec Gérard, on se voit comme ça, puis on parlait tout à fait autre chose. Mais toi, t'as touché des sous sur cette chanson-là, puisque on avait écrit les paroles comme ça avec Gérard et moi. Et il dit, non, j'ai regardé. Sur la pochette, il y a marqué Antoine Rinaldi, auteur-compositeur Antoine Rinaldi. Et on cherche et on regarde, ça c'est, mais c'était signé Fechner Boublil.
0: Non, les producteurs. Ah bah voilà, bah bravo.
1: Mais par contre, autre anecdote avec les Charlots, un jour qu'on tournait pas le clip, mais une émission de télé avec cette chanson-là, on s'est trouvé sur un bateau, et puis on avait de temps mort, et puis c'était pas les Charlots, c'était les problèmes, hein.
0: Ouais.
1: Et puis on m'avait dit, est-ce que tu pourrais, pour une émission d'Europe numéro 1, chanter une chanson que tu fais pas de l'habitude, une chanson qui soit pas de ton répertoire. Mais je dis, on va en faire une. Et ensemble, on a fait une parodie des élucubrations, c'était pas des élucubrations, mais des Je dis ce que je pense et je vis comme je veux, qui était une chanson que j'ai faite à l'époque aussi. Et oui, Gérard a pris l'accent berrichon,
0: ouais.
1: C'est devenu la Marie, quelque chose là. Et ça a donné naissance au Charlot. Cet enregistrement est passé à la radio et monté numéro un des ventes, et les Charlots n'existaient pas, c'était les problèmes. Alors Christian Fechner leur a dit, bah écoute, vous êtes plus les problèmes, demain vous êtes les Charlots. Ah bon, mais nous, le rock'n'roll, non, fini, les Charlots, vous êtes des comiques.
0: Et voilà les débuts.
1: C'était une drôle d'époque quand même.
0: Les Charlots,
1: hein.
0: Bah ouais. Et dans Touchez pas à la mer aussi, finalement, vous reprenez un peu les élucubrations. Hein. La mer.

0: Touchez pas à la mer, 1987.
1: Oui, oui. Voilà. C'était une chanson qui m'est tombée du ciel. J'étais sur le bateau, j'avais envie, je ne savais pas. Et je ne pensais pas du tout que ça allait être une chanson écologique. À l'époque, il y avait des problèmes avec certains endroits où il y avait des cultures de perles. Ouais. Ils cultivaient des perles. Du coup, ils voulaient interdire des lagons. Certains lagons étaient interdits aux bateaux tout d'un coup. Et je dis, c'est pas possible. On peut pas faire des frontières sur l'océan. On peut pas mettre des barbelés dans les lagons. Puis j'ai commencé à écrire la chanson. Évidemment, elle est devenue une chanson pour la protection de l'environnement. Aussitôt, ça a été les baleines et les grands oiseaux blancs et les petits enfants. Et cette chanson, c'est marrant parce que on avait créé un autre site internet, tout qui s'appelle Touchez pas à la mer, et des milliers d'écoles, de classes, pas plus tard que là, dans mon village, ils m'ont contacté parce que les enfants, ils veulent jouer, chanter, toucher pas à la mer, quoi. Et des milliers de classes de partout ont chanté, toucher pas à la mer.
0: Oui. Ah oui, c'est devenu un incontournable de la chanson écolo, voilà, enfin, pour réveiller les consciences des enfants aussi. Puis l'importance de la mer et des océans.
1: Oui. À Tahiti, les gens où ils sont pas sensibles au succès, ça, ils s'en foutent, parce qu'on, t'es connu, t'es vedette, on s'en fout, hein, vraiment, mais ils m'appelaient par Antoine, ils m'appelaient toucher pas à la mer. comme Danse avec les loups, voilà.
0: Ouais, Kevin Costner, on l'appelait Danse avec les loups.
1: Moi, c'est Touchez pas à la mer.
0: Touchez pas à la mer. Alors, Touchez pas à la mer. Bon anniversaire aux Élucubrations et longue et belle vie à vous et aussi à ces nouvelles versions de vos chansons qui sont sur ce best-of qui devrait pas tarder à apparaître sur les plateformes de streaming et qui, pour le moment, est sur votre site antoine.tv.
1: Eh bien, merci beaucoup de m'avoir accueilli. J'ai passé un très beau moment. C'est amusant, tous ces souvenirs.
0: Ah, oui.
1: Je m'amuse aussi à les entendre. J'ai passé un excellent moment.
0: Merci beaucoup,
1: merci
0: Antoine.
1: Merci de m'avoir accueilli. À très bientôt.
0: À bientôt, merci.
1: Merci.
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1: Pierre Donoré, on le fait.
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1: Auteur, compositeur, interprète, l'annécien Pierre Donoré, avec son optimisme militant, se définit comme un troubadour accroche-cœur. Amoureux des mots, de la vie, de l'amour, son nouveau single est une invitation à suivre ses envies et à passer à l'action.

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2: Oui, salut, bonjour, je m'appelle Jean Meyer. Je suis né à Sarlat, mais je suis bordelais d'adoption depuis 1964.
3: C'est un florilège de klaxons. Alors on a commencé par le klaxon italien, ensuite le klaxon de combi.
2: Tous les enfants ont klaxonné un peu plus dans les tunnels et voilà.
3: Ça affirme aussi la personnalité d'une voiture.
2: Oui, oui, chacun.
3: Comme la de chevaux. Jean Meyer nous reçoit chez lui à Bordeaux, dans le quartier de la Bastide. Difficile d'imaginer que derrière la porte d'un garage se cache un véritable trésor sentimental. Des voitures anciennes dont deux modèles font sensation. La 2 chevaux cactus et la 2 chevaux vigne, sur laquelle poussent des raisins.
2: J'ai trouvé un marchand de plants à Sainte-Livrade qui nous a dit on va trouver un cépage qui résiste au vent, et on a fait faire une très belle galerie complètement adaptée. Je crois que j'amuse la galerie avec ma vigne. Oui, tout le long de l'auto. L'auto a même été prolongée puisque je dors dedans. Donc il y a un lit dans l'auto et vous imaginez qu'une berline est transformée en break. Et la vigne dégueule sur les côtés et sur l'arrière. La vigne tient toute la longueur de l'auto.
3: Et elle pousse bien.
2: Et elle pousse très bien, oui. Elle est bichonnée l'hiver.
3: Et ça veut dire qu'au mois de septembre, quand vous promenez avec cette deux chevaux, cette voiture, oui, avec la vigne à l'intérieur, vous pouvez conduire en dégustant des raisins.
2: Sûrement pas. Hein, parce que c'est vraiment un cépage qui est choisi pas pour être dégusté ni pour faire du vin.
3: Quand les Bordelais vous croisent, comment réagissent-ils exactement? Est-ce qu'ils sont surpris? Est-ce qu'ils vous saluent? Ils vous font des grands sourires?
2: Ceux qui l'ont vu s'en souviennent. Donc après, la vigne est verte, alors on a fait ça sur une auto verte, oui.
3: Vous concevez que c'est pas quelque chose de commun?
2: Mon goût, c'est effectivement de faire les choses belles, efficaces et drôle, ça sert à aimer la vie.
3: Le but d'une voiture, c'est quand même de se déplacer, d'être mobile avec. Elle roule à combien?
2: Elle roule à combien? Oh là là, je dépasse pas 60 à l'heure avec cette auto, mais ce qui m'a pas empêché d'aller et de revenir de Grèce en l'an 2000.
3: Est-ce qu'elle a un nom d'ailleurs, cette voiture? Est-ce qu'elle a un surnom?
2: Nous, on l'appelle la vigne.
3: Il y a la vigne et puis d'autres voitures. Il y en a une qui me plaît bien. C'est la 2 chevaux cactus.
2: Ben moi, à la place de la roue de secours, j'ai mis un jardin de cactus. En 2007, je suis allé à Pékin et retour.
3: Et toujours le lit dedans. Mais avec les cactus donc sur le capot, jamais vous vous êtes fait arrêter sur la route par la gendarmerie ou la police? On vous a posé des questions?
2: Ils ne nous arrêtent que en disant c'est pour la photo du magazine de la gendarmerie.
3: On peut rentrer à l'intérieur?
2: Mais bien sûr.
3: Ça couine à l'intérieur.
2: Coquin.
3: La 2 chevaux vigne est de l'année 1980. Les pieds de vigne ont été plantés en 2000. Ce véhicule a véritablement créé le buzz. Des propriétés viticoles du Médoc ont même contacté Jean Meyer à plusieurs reprises pour organiser des animations. Et Jean Meyer, quand il rentre dans son garage tous les matins, qu'est-ce qu'il se dit?
2: Ben que je suis le plus heureux du monde.
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4: Aujourd'hui, c'est dans le nord des Deux-Sèvres que je vous propose de me suivre. On va tester la confiture. On va même fabriquer de la confiture avec les champions du monde confituriers 2025, Guy et Colette. Ils vont nous présenter un petit peu leur façon de faire. Je vous propose de me suivre. Bonjour.
5: Bonjour.
4: Merci à tous les deux de nous recevoir ici. Vous êtes les champions du monde confituriers 2025. Rien que ça. C'est-à-dire que chez vous, forcément, on va se régaler.
5: Oui, on devrait, oui. Normalement, avec ce titre-là, c'est la moindre des choses.
4: Bon, on va découvrir comment vous faites de la confiture. Surtout que c'est pas des confitures qu'on retrouve dans les magasins, des trucs classiques, quoi. Il y a des petites choses en plus, quoi.
5: Il y a rien à voir, puisque déjà, nous cultivons tous nos fruits, hormis les oranges et les citrons. Donc, nous, évidemment, quand on a pu, on ne fait plus. On travaille qu'avec notre propre produit.
4: Bon, on va aller découvrir comment on fait une bonne confiture. On va, je crois, enfiler une tenue et on part dans les ateliers. Donc là, on vient de rentrer dans le cœur de votre atelier. C'est ici que vous fabriquez les confitures.
6: C'est ici que je fabrique mes confitures, les sirops, toute notre production, en fin de compte. Donc, on va commencer une confiture de fraises à laquelle on va y ajouter notre poivre de Sichuan.
4: Ok, très bien.
6: Ces fruits ont été mis hier soir avec le sucre,
4: okay,
6: toute la nuit. Et le poivre Également, il a été mis dans un tout petit peu d'eau tiédie à 70 degrés. Voilà. Maintenant, on va mettre les fruits dans la bassine en cuivre.
4: Ok, donc ça, on va commencer par mettre ça dans la bassine en cuivre. Et là, on mélange. Là, vous allez laisser cuire pendant combien de temps, grosso modo ?
6: 30 minutes.
4: 30 minutes, ok.
6: Pendant ce temps-là, on va mettre les pots vides à stériliser. Ils sont prêts, on n'a plus qu'à mettre l'eau.
4: D'accord. Là, on arrive dans la toute dernière étape.
6: Oui, confiture, elle a bien bouilli de tous les côtés de la bassine. Alors, je crois que c'est bon. Voilà, vous voyez le petit frissonnement. Ça y est, c'est presque terminé et qu'on va pouvoir... On est tout près du but pour la goûter.
4: C'est le meilleur moment, ça.
6: Bah, oui, hein. On va pouvoir mettre dans les pots.
4: Et là, vous allez mettre combien, du coup ?
6: Là, je vais mettre 220 grammes.
4: Ok.
6: À vous l'honneur.
4: On le met, hop, dans
6: dedans,
4: le pot.
6: Voilà. Ouais. Bien brassé à chaque fois pour que vous trouviez des morceaux et du jus. Voilà, très bien. Voilà, c'est bon.
4: Et alors, le verdict.
6: Voilà, verdict, allez-y.
4: 225,93.
6: Vous êtes pas mal. C'est bien. C'est très, très bien.
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7: Et je suis ravie de retrouver dans cette rubrique celle qui a été la révélation littéraire dromoise de 2024, Valérie Patureau, avec sa cuisinière des Kennedy, qui a conquis 100 000 lecteurs l'année dernière. Elle publie cette rentrée aux Escales, un très très beau troisième roman qui s'appelle L'Enseveli. L'Enseveli, c'est d'abord l'histoire d'Abel, poilu de la Grande Guerre, blessé au combat en sauvant un inconnu. Il est transféré dans un hôpital de fortune où il va faire la connaissance d'un mystérieux voisin de lit, une gueule cassée qui, incapable de parler, va communiquer avec lui à l'aide d'un petit carnet. Adrien, c'est son nom, est médecin et officier, tandis qu'Abel, simple soldat, vient de la Drôme paysanne. Mais là, pour passer les journées, ils vont se raconter l'un à l'autre et tisser un lien si puissant que lorsqu'ils seront séparés, il faudra à tout prix se retrouver. Pourquoi Valérie Patureau a-t-elle voulu redonner vie à des combattants de la Grande Guerre ? C'est la question que je lui ai posée.
8: Peut-être parce que je suis la dernière génération à les avoir croisés. Je m'en souviens très bien, je devais avoir 7-8 ans et le frère de ma grand-mère me terrorisait parce que quand on allait chez lui, il retirait son œil de verre et donc il avait eu un terrible, voilà, sur un obus pendant la guerre de 14. Moi j'ai un intérêt très fort pour l'histoire, pour cette période particulière de l'histoire aussi, parce qu'elle représente vraiment, je le trouve, au même titre que la Révolution française, elle représente le socle de notre société moderne. Et je ne suis pas historienne, donc je n'ai pas du tout voulu écrire un livre sur la guerre. J'ai voulu écrire un livre sur l'amitié et surtout poursuivre ma quête que j'avais déjà dans Nézida de cette interrogation sur le déterminisme social qui fait que nous rencontrons tous, sans que ce soit vraiment conscient, des gens qui partageons à peu près les mêmes choses, les mêmes... Voilà. Et il n'y a pas 36 circonstances. Il y a l'hôpital qui parfois vous amène à partager une chambre d'hôpital avec quelqu'un qui n'a pas du tout la même vie que vous, ni en âge, ni en lieu, ni rien. Et puis la guerre. Et c'était vraiment ça mon sujet. Et là, j'ai eu envie de m'intéresser, de m'interroger sur la sensibilité des hommes qui, en fait, n'est pas si lointaine de la nôtre.
7: Et puis, contrairement à la cuisinière des Kennedy, on est dans un roman du temps long.
8: C'est vrai que dans la cuisinière, je suivais sa vie, et Dieu sait que sa vie est assez trépidante et qu'elle nous emmenait d'épisode en épisode. Là, c'est un temps long, c'est un livre à la fois de terre, je dirais, parce que la terre est présente tout le temps, la terre qui vous engloutit, la terre qui... Enfin, c'est vraiment un livre de terre et un livre sur le temps, parce qu'il n'y a que dans ce temps long qu'on arrive aussi à se connaître, à se livrer, à apprendre les uns des autres. La grosse différence aussi avec mes deux premiers romans, c'est que c'était des histoires qui parlaient de personnages qui avaient existé. Là, ils sortent tous les deux de mon imagination. Ils sont nourris de tout mon imaginaire qui a été bercé par tous ces livres formidables sur cette période. Et beaucoup de choses de ma propre vie, sans s'en rendre compte, les deux grand-mères présentes dans ce livre, bah, ce sont les miennes. Mais je ne sais pas si je l'ai vraiment décidé. Je crois que c'est vraiment arrivé au fil de l'eau.
7: Et de cette écriture puissante de Valérie Patureau qui, en quelques mots, fait naître des images fortes, des émotions qui vous envahissent, c'est vraiment une magnifique écrivaine que je vous conseille de découvrir avec L'Enseveli qui est paru aux Escales.
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1: Quand il y a des prédateurs, bah, mais sa tête dans le sable, au moins ils disent que c'est un pot avec des roses qui dépassent.
2: Pourquoi l'autruche met de temps en temps sa tête dans le sable?
3: Pour peut-être manger les bêtes dans le sable.
4: Pour manger ce qui est dans le sable, pour tout simplement voir ce qu'il y a dans le sable.
5: Pour dormir.
2: Si elle veut voir ce qu'il y a dans le sable et qu'elle met sa tête dans le sable, elle voit plus rien.
4: Bah, peut-être qu'elle résiste au sable.
2: Ou alors elle a une frontale.
4: Je pense pas.
6: C'est peut-être pour manger ce qu'il y a dans le sable, mais plus profondément avec sa bouche.
1: Quand il y a des prédateurs, bah, met sa tête dans le sable. Au moins, ils disent que c'est un pot avec des roses qui dépassent.
7: Oh, les jolies fleurs!
6: Comme ça, elle voit pas ce qui se passe autour et elle a plus peur.
2: Qu'est-ce que vous faites si quelqu'un vous court après?
6: Courir. Dire à quelqu'un qu'on a besoin d'aide.
2: Tu vas pas mettre ta tête dans le sable?
6: Bah non, sinon il peut nous attraper facilement.
1: Ou alors sinon on lui met un coup de poing dans la figure, au moins bah, c'est lui qui a la tête dans le sable et nous on s'en va.
2: Mais pour l'autruche alors elle?
4: Pour l'autruche c'est facile, elle court plus vite que nous.
2: Et vous savez comment on fait des petits autruches?
6: Une fois qu'ils sont dans l'œuf, bah, ils cassent la coquille et ils sortent.
2: Donc c'est avec des œufs?
6: Bah oui.
2: Vous avez déjà vu un œuf d'autruche?
4: J'ai cru en voir un en vidéo, mais non. Comme les œufs normaux, mais quand même un peu plus gros.
8: Oh, plus ils sont gros, plus les œufs.
6: Bah, l'œuf, je l'ai déjà vu, mais pas en vrai. L'œuf, il est gros comme ça.
2: Il est en effet très gros. Comment est-ce qu'on peut avoir une poêle suffisamment grande pour faire un œuf au plat d'autruche?
6: Tu fabriques soit une grande poêle ou...
7: Non, pas la poêle à frire!
6: Soit... T'essayes de trouver une grande poêle, et comme ça, c'est bien. On a des poêles grandes, mais ça suffit, une poêle comme ça, ça suffit.
4: Ou alors, on le fait tout simplement pas cuire, on les laisse vivre.
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9: Quel cocktail américain, c'est quoi?
10: C'est un coquelet grillé avec une sauce américaine, tomate, échalote, une pointe de cognac, du vin blanc. C'est un peu relevé.
11: Un déca!
12: Pâté, jambon, c'est une oreillette, gruyère, chantal, rôti, jambon de pays.
2: Eh ben, tout ça, ça va aller dans la blanquette.
10: Bon appétit!
13: Dans la plupart des cas, on ne remplace jamais son père, on lui succède. Et encore faut-il traverser la Seine quand on s'appelle Michel Oliver, fils de Raymond, figure tutélaire de la gastronomie parisienne, chef triple étoilé au Grand Véfour et premier cuisinier de la télévision française.
14: Mon père avait fait un restaurant de luxe, je voulais faire un bistrot. Il était rive droite, je voulais être rive gauche. Et je suis parti de cette idée-là. Et j'avais un vieux copain qui était génial, qui s'appelait André Allard, le restaurant Allard, rue de l'Éperon. Allard m'a pris sous sa coupe et il m'a dit « Michel, on va chercher ensemble ». Et c'est lui qui a trouvé cet endroit, rue de Lille, qui s'appelait les anciens établissements Poinçon, qui était un bouillon 1900, quoi. Et j'ai flashé.
15: J'ai travaillé des années sans répit, jour et nuit.
13: Ainsi, en 1965, au 33 rue de Lille, dans le 7e arrondissement, Michel Oliver fonde le bistrot de Paris dans un décor néo-art nouveau signé Slavik, designer talentueux. En plein milieu des Trente Glorieuses, Paris s'amuse sans se faire du souci. On mange, on boit, on fume et on couche librement. La capitale ressemble à un film de Claude Sautet ou une chanson de Charles Aznavour.
15: Mes amis, mes amours, mes emmerdes.
13: Et le soir venu, on laisse ses emmerdes pour aller dîner chez Oliver qui propose des plats bistrotiers canailles de qualité. Chaque chef rêve d'ajouter au grand livre de la cuisine française sa propre recette. Pour Michel Oliver, ce sera le pot-au-feu en vessie.
14: Oui, alors ça c'était fantastique. Et j'avais créé le pot-au-feu en vessie. Le pot-au-feu était cuit en demi d'abord. Ensuite, je le mettais dans ces vessies de veau ficelées. Je les jetais dans un bouillon et ils terminaient leur cuisson là. Le problème, c'était l'ouverture de la vessie. On disait aux clients, couvrez-vous avec les... On aurait dû leur donner des caouets. Le garçon perçait la vessie et là, chauffe, il y avait un jet brûlant qui partait. C'était un spectacle extraordinaire.
2: C'était un succès.
14: J'ai fait un malheur. Les gens applaudissaient. Hein.
13: Et oui, c'est pas dans Top Chef qu'on verrait ça aujourd'hui. Alors le tout Paris réserve chez Michel Oliver. Le succès est tel que le restaurant restaurant se voit récompensé d'une étoile au Michelin. Le plus de bien manger, la clientèle aime saluer et discuter avec ce chef atypique, sympathique, vedette de télévision et qui présente aux côtés d'Anne-Marie Pesson ou de Maurice Favière, la vérité est au fond de la marmite.
5: Mes amis étaient pleins d'insouciance.
11: Oui.
16: Vous voyez apparaître la reine des sauces, la sauce béarnaise. Et cette sauce béarnaise se mange avec la côte de bœuf.
13: Oui, c'était le bon temps des années 60 et 70 à Paris. Télé, radio, bistrot, affaires, comme les frites, tout baigné dans l'huile. Michel Oliver et son associé Roland Pozzo di Borgo montent une des premières chaînes de restaurants concept, l'assiette au bœuf. Et son plat emblématique, une pièce d'aloyau finement tranchée, saisie minute, servie avec sa sauce paradis. Le paradis ne dure qu'un temps, les étoiles pâlissent. Michel Oliver vend le bistrot de Paris. Bonne nouvelle, l'enseigne existe toujours, rue de Lille. Le pot-au-feu en vessie n'est plus le clou du spectacle, mais les plats canailles subsistent pour le plus grand bonheur de Michel Oliver.
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17: Parmi les plantes que nos mamies et papis glanent dans la nature, nous avons la sauge. On dit la chauvia ou la chalvia en occitan d'ici. Vejaya que chemblo que lo planta. Savez-vous à quoi ressemble la sauge? De belles fleurs mauves avec de longues tiges. Qui a de la chauvia d'un chouvorzier, des médéchi n'a pas métier. Qui a de la sauge dans son jardin n'a pas besoin d'un médecin. En agriculture, on s'en sert pour les vaches quand elles ont le ventre gonflé. Pour les humains, pareil. Pour tout souci digestif, de ballonnement, une tisane de sauge règle le problème. Au XVIIIe siècle, les asthmatiques roulaient des feuilles de sauge pour les fumer. Pour être en bonne santé, une recette de tisane, une bonne eau bouillie dans laquelle infuse feuilles de sauge et de thym. Chalvio bouillide, chauve la vida. Sauge bouillie, sauve la vie. Génial, non? Allez, adieu.

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1: Oh ben écoutez, j'ai quand même 89 ans, alors je ne sais pas si je pourrais aller longtemps encore, hein. Et puis qu'en Ligue 1, et puis surtout qu'ils y restent quand ils seront en Ligue 2. Mais je vous le souhaite à tous, allez les petits.
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3: À 89 ans, Pierrette est bien plus qu'une simple fan du FC Sochaux Montbéliard. Elle est l'âme du club et dans son salon, entièrement décoré en jaune et bleu, elle se remémore ses premiers pas au stade. Pierrette, d'où vient cet amour inconditionnel pour le FC Sochaux Montbéliard?
1: Oh ben ça, c'est vieux, hein. C'est quand je peux plus vous dire la date parce que je perds la mémoire, hein. Mais ça fait un bon moment et puis c'était des bons souvenirs. On était contents, surtout quand il y avait la victoire.
3: D'ailleurs, vous êtes comment vous, en plein match? Est-ce que vous êtes calme? Est-ce que vous chantez?
1: Mais je chante, je dis « Allez Sochaux, tous ensemble pour vous ». Et puis, il y a aussi les autres supporters, Jean-François Bonnet, Mireille, Jean-Guy, et puis d'autres, ma foi.
3: Et quelle émotion ça vous procure d'arriver au stade avant un match et de vous poser à votre place?
1: J'y vais de bon cœur en espérant avoir une belle victoire, que tout le monde sera content.
3: Depuis que vous venez au stade, est-ce qu'il y a des moments qui vont rester à jamais gravés, des joueurs, des personnalités que vous ne pourrez jamais oublier?
1: Oh ben je garderai surtout quand c'était la Ligue 1, avec Teddy Richet, Michel Isabé, puis tous les autres dont je n'arrive plus à me souvenir de leurs prénoms.
3: Et dites-moi Pierrette, est-ce qu'il y a quelque chose que vous souhaitez aux joueurs, à l'ensemble du staff pour cette année 2026?
1: Oh ben écoutez, j'ai quand même 89 ans, alors je ne sais pas si je pourrais aller longtemps encore, hein. Et puis qu'en Ligue 1, et puis surtout qu'ils y restent quand ils seront en Ligue 2. Mais je vous le souhaite à tous, allez les petits, bon courage, vous pouvez le faire.
3: Vous êtes un visage incontournable des tribunes de Bonal, je sais que les gens s'arrêtent vers vous aussi. Qu'est-ce qu'ils vous disent?
1: Ben, y en a qui me disent bonjour, il y en a qui viennent prendre des photos, qui me disent on peut faire une photo, ben, je dis si vous voulez, je réponds ben, c'est gratuit, profitez-en. Et puis quand il y a des enfants, mais j'ai dit je veux que les enfants soient sûrs, que c'est eux qui veulent bien. Hein.
3: Vous avez transformé votre habitation en un véritable musée dédié au FC Sochaux Montbéliard. Qu'est-ce que vous avez comme objet spécifique, Pierrette?
1: J'ai beaucoup de gobelets, ma foi, j'ai donné beaucoup de choses à des gens, parce qu'un jour, je ne sais pas ce que ça va devenir tout ça.
3: Et dans ces objets, est-ce que vous en avez certains qui sont vos préférés?
1: Ben, c'est la Coupe de France, les écharpes qu'il y a à la Coupe de France, ça c'est beau. Je les ai, ils sont rangés, là, je les ai ressortis l'autre fois, mais voilà. Moi, ce que je veux, c'est que Sochaux reste en Ligue et puis qu'ils montent, surtout. C'est pour eux, pour leur avenir, pour l'avenir du club et puis pour l'emblème bébatique du club.
3: Une véritable leçon de fidélité, signée Pierrette. Son portrait, les photos de son incroyable collection sont à retrouver sur notre site internet ici.fr. Et bien sûr, allez Sochaux!
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4: 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J'espère que vous allez bien. Aujourd'hui, on va parler d'amour ou alors de célibat. Enfin, je sais pas parce que on voit tellement de choses sur les réseaux sociaux. Oui, les hommes ceci, les femmes ceci. Il y a une femme, elle m'a fait du mal au cœur. Mon mec m'a fait du mal au cœur. Il m'a trompé. Il est parti. Mais en fait, pourquoi vous vous mettez en couple? Vous savez qui vous mettez en couple? Vous vous mettez en couple avec un être humain. Alors un être humain, je vous rappelle quand même ce qu'il est capable de faire. Un être humain, ils ont créé la guerre, l'esclavage, la torture, le viol, le génocide et la télé-réalité. Et après vous êtes surpris quand votre partenaire, qui est un être humain, il vous a mal parlé ou alors il vous a trompé, machin et tout. C'est vous qui choisissez de sortir. Pourquoi vous sortez avec un être humain? Et après vous êtes surpris quand ça se passe mal. Vous avez l'arrogance de croire qu'un être humain, il va bien vous traiter pendant 30 ans. Il y a des êtres humains, ils trichent au Scrabble. C'est quoi l'intérêt de tricher au Scrabble? Et vous leur confiez vos émotions, vous leur confiez votre cœur à un être humain et vous êtes surpris quand l'être humain il vous fait un coup de Trafalgar, mais vous n'êtes pas bien. Arrêtez de vous mettre en couple. Mettez-vous en couple avec un esprit, voilà. Tu mets en couple avec un esprit, voilà, l'esprit au moins il va pas t'emmerder. En même temps, un esprit, c'est un ancien être humain, donc si ça peut être emmerdant. Non, mais pas les esprits. Arrêtez de faire confiance aux êtres humains. T'as cru que ton partenaire, c'était qui? C'était Jésus. D'ailleurs, même Jésus, ils l'ont tué, les êtres humains. Même lui, s'est fait avoir. Et vous exigez une loyauté pendant 30 ans. Arrêtez ça. Arrêtez de vous mettre en couple avec des humains. Mettez-vous avec un arbre. Voilà. L'arbre, c'est solide, calme, silencieux, stable. Et en plus, il est enraciné, il peut pas partir. Voilà. Ton ex, il aurait dû essayer. L'arbre, tu peux lui faire des câlins. Il parle pas, il t'engueule pas. Tu peux oublier les sacs poubelles, il dit rien. Tu peux lui raconter ta journée, il te juge pas. Et c'est mieux qu'un mec, c'est mieux qu'une meuf, c'est mieux qu'un psy. Alors après, niveau sexe, bah écoute, c'est du bois. Il est toujours dur. Alors après ça dépend de ce qu'on aime, hein, ça dépend de ce que t'aimes, tu vois. En même temps, si c'est pas très fun, au moins il te ghoste pas, l'arbre, tu vois. Il a pas d'insta, il poste pas de story ambigu en mode je suis dans une forêt chelou. Et le pire, c'est que des fois tu parles à un arbre dans la vie, tu vois. T'as plus de réponses que quand tu parles à une copine, parce qu'un arbre, lui, il te fait pas rien, non rien, non c'est pas ça, mais laisse tomber. Alors moralité, si vous vous mettez en couple avec un être humain, n'oubliez jamais qu'en face de vous, bah vous avez un être humain. 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
5: Bonjour à toutes et tous, bienvenue dans Affaires classées, le podcast. Nous sommes en janvier 1879. Le sympathique garde champêtre du village de Laguinge, en Haute-Soule, est poignardé de 5 coups de couteau dans une auberge. Les gendarmes arrivent et son meurtrier a disparu.
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5: Les bohémiens. Ces individus, migrant en groupe d'un village à l'autre, ont longtemps alimenté les conversations, les polémiques, les peurs au Pays Basque et au-delà. Les historiens situent leur arrivée dans le coin en l'an 1602. C'est le seigneur d'Urtubi à Urugne et le vicomte d'Etchaus à Baïgorry qui accueillirent en nombre ces descendants du peuple tzigane ou rome venus de Bohême grâce au sauf-conduit que le roi de cette contrée d'Europe centrale délivrait. Nombre d'entre eux vont finir par s'implanter en Soule ainsi que dans les pays de Cise et de Mix. Vivant à l'écart des villages, ils offraient leurs services aux villageois, bien contents de leur donner du travail contre très peu d'argent. Selon les saisons, ils étaient employés chez les paysans. D'autres œuvraient comme vanniers, empailleurs de chaises ou tondeurs de mulets. Leurs épouses fabriquaient des chapeaux, de la vannerie aussi. Elles ne tardèrent pas à susciter la curiosité, voire la peur, lorsqu'elle disait disposer de pouvoirs magiques, de remèdes naturels ou jurant prédire l'avenir en lisant dans les lignes de la main. Frappant à la porte des fermes, on les disait mendiants, voire chapardeurs. Dans les gendarmeries du secteur, les plaintes des villageois affluaient pour vol d'animaux, de victuailles ou de linge. Leur présence finit par agacer le préfet palois qui décide de lancer en 1802 une gigantesque rafle. 475 bohémiens sont arrêtés et jetés en prison dans l'attente de les expédier outre-Atlantique en Louisiane. Mais le projet du préfet tourne court et la plupart des rescapés de la rafle reviendra vivre au Pays Basque où ils désigneront leur propre roi.
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5: Il se nomme Pierre Aguerre. Il vit en Haute-Soule, dans le petit village de Laguinge, et partage son existence avec une femme, encore jeune, qu'il dit être son épouse, même si les registres d'état civil du secteur ne trouvent nulle trace de leur mariage. Chez les bohémiens, point n'est besoin de s'ennuyer avec les formalités. On est libre depuis des lustres, et la loi que l'on reconnaît, d'abord, est celle des traditions. La modeste masure qui lui sert de quartier général à Laguinge ne l'empêche toutefois pas de faire de fréquentes excursions ailleurs. Pour tondre les mulets officiellement, comme il le clame à ceux qui l'approchent, et peut-être aussi pour tondre les bourses et les biens des paysans du secteur. Combien de fois, en effet, son premier voisin n'a-t-il pas déploré des vols d'objets agricoles ou d'animaux dans sa propre ferme ? Le dit voisin aurait bien aimé récupérer ses biens en signalant ses méfaits aux gendarmes de Tardets. Mais Aguerre traîne une sale réputation. Maintes fois condamné pour vol, violence, il pourrait bien se venger. Aguerre sait cultiver ses relations et, pour asseoir son autorité, il va lier amitié avec un homme influent au village. Le garde champêtre, un certain monsieur Iriard. Le brave fonctionnaire est au courant de tous les potins du village. Son goût immodéré pour la bouteille fait de lui un informateur facile, de premier choix. Ce 9 janvier 1879, Aguerre accoste le garde champêtre. Il l'invite sans peine à boire ensemble dans le premier cabaret venu. Les deux larrons y retrouvent le vieux Albex, un paysan du coin, et l'instituteur du village, qui a momentanément déserté sa classe. C'est alors parti pour une série de plusieurs tournées de vin.
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5: Dans le canton de Tardets, chacun sait que le garde champêtre, Iriard, est de ces muets à qui la picole alimente surabondamment les paroles. Ce soir de janvier, la nuit tombe tôt et la conversation s'éternise. Ivre à l'excès, Iriard dévoile toutes sortes de fâcheux secrets sur tel ou tel habitant du village. Ses amis, tout aussi ivres, en rajoutent. Soudain, Iriard explose de colère. Il menace ses acolytes de comptoir en ces termes.
7: « Pour un peu, je vous battrai comme on taille le lin !»
5: À peine a-t-il fini sa phrase que Pierre Aguerre, le roi des bohémiens, se retourne. Il lui assène 4, voire 5 coups de couteau en hurlant «
7: Ah, puisque tu le veux, c'est comme ça !»
5: Celui qu'on surnomme le roi des bohémiens prend, sans attendre, la poudre d'escampette, sans doute en direction de son domicile. Dans le troquet, c'est la panique absolue. Pauvre garde champêtre hurle de tous ses poumons. Il scande des mots de peur, conscient sans doute qu'il vit ses derniers instants. Quelques secondes suffiront pour qu'il s'effondre, baignant dans son sang. On accourt des maisons voisines, le médecin de Tardets arrive peu après, mais il est trop tard. Le malheureux Iriard accuse plusieurs plaies profondes. L'une d'elles a perforé l'abdomen, causant la libération d'une partie de ses intestins. Les gendarmes rappliquent à cheval. Avant d'expirer, Iriard réussit malgré tout à leur balbutier quelques mots, dont le nom de son meurtrier. On se lance aussitôt à la recherche d'Aguerre. Voyant de la lumière à l'intérieur de sa ferme, les gendarmes l'encerclent avec prudence. Qui sait si le roi des bohémiens n'a pas encore quelques armes qu'il pourrait utiliser pour s'enfuir.
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5: Malin, Aguerre s'éclipse par la porte arrière de la demeure. Il marche à pas de loup avant de se blottir dans les broussailles, espérant tromper la vigilance des gendarmes et s'évanouir dans la nature, afin peut-être de se planquer plus tard en Espagne. Hélas, le bruit de ses pas sur les feuilles desséchées va le trahir. On le saisit avant de le coucher au sol, sous la menace d'un fusil. Les gendarmes imaginaient qu'une telle posture lui ôterait toute envie de résistance. Que nenni ! La perspective de sombres lendemains réveille son audace. Aguerre tente les plus violents efforts pour se soustraire à ses gardiens. Usant de coups, de nouveaux coups de poing à dessein. Mais la vaillance des gendarmes aura raison de lui. Le voilà maintenant conduit à Tardets, où son interrogatoire commence. Et la première question qui se pose, pourquoi a-t-il tué Iriard ? Le roi des bohémiens aurait fort bien pu être en proie à des remords, formuler des regrets au besoin. Pas un instant. Il livre une fable ingénieuse à ses yeux. À l'écouter, le garde champêtre l'a d'abord frappé avec un bâton, jeté à terre et menacé de mort. C'est pour se défendre et seulement pour cela qu'il s'est emparé d'un couteau qu'il range habituellement dans sa poche. Il avoue donc son forfait, sans hésitation, mais entendez-le bien, son seul regret est de ne pas lui avoir tranché la gorge. Iriard l'avait saisi au bras et serré si fortement qu'il n'avait pas le choix, dit-il. Hélas, pour Aguerre, cette jolie fable ne convainc personne. Les piliers de comptoir présents le soir des faits démentent formellement son récit. Et le médecin venu l'examiner ne trouve sur son corps aucune trace de plaie, de contusion ou d'ecchymose. Conclusion, Aguerre ment.
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5: Le procès du roi des Bohémiens s'ouvre à Pau le 21 février 1879. Une foule nombreuse a fait le voyage pour l'occasion. Des congénères venus du Pays Basque, des amis et aussi des proches du malheureux garde champêtre que chacun appréciait en Haute-Soule. Le procès d'un Bohémien n'a rien d'une première à la cour d'assises des Basses-Pyrénées, mais cette fois, on juge l'autoproclamé roi des Bohémiens. Âgé de 58 ans, il a le teint cuivré, l'air astucieux et même féroce, selon l'un des journalistes parisiens présents au procès. Les préjugés contre les Bohémiens ne manquent pas. Le président de la cour, par exemple, M. de Lagéry, pose en préambule, je cite, « qu'au milieu de la race noble et loyale des Basques vit la race maudite et dangereuse des Bohémiens ». Aguerre, selon les témoins, aurait été proclamé roi des siens à cause de ses innombrables méfaits. Il était si redouté en Soule que même le maire du village de Laguinge en avait peur. L'élu lui délivrait son certificat de bonne vie et de bonnes mœurs, non parce qu'Aguerre était vertueux, mais pour qu'il aille migrer ailleurs. Le procès vire au mauvais spectacle. Tantôt calme, Aguerre justifie sa royauté bohémienne et tente de lui donner quelque chose d'imposant. Tantôt en colère, il se dresse sur son banc. Saisissant la rampe des deux mains, il insulte, il menace les témoins qu'il dit être des suppôts du diable. Ses regards menaçants n'épargnent personne, pas même son avocat. Aucune émotion n'affecte son visage quand on lui présente les vêtements ensanglantés du défunt. Avec un tel client, qui ne rêve que de représailles et de vengeance, la cour d'assises n'aura aucun état d'âme à envoyer le roi des Bohémiens au bagne, à perpétuité.
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5: Le roi des Bohémiens, c'était ce nouvel épisode en podcast. Merci de l'avoir écouté. Dans un prochain rendez-vous, je vous emmènerai en 2018 du côté de Pau avec une intervention policière qui va faire couler beaucoup d'encre.
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1: Moi, le plus dur à écrire en mots, c'est concessionnellement.
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1: Concessionnellement.
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4: Bah, moi aussi, je suis d'accord. 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
5: Nous sommes avec Joaquim Cordero dans le centre historique de Montferrand. Joaquim, vous avez un parcours assez atypique. Papa était déjà là, le grand frère, la grande sœur, déjà bien installée. Et vous, finalement, vous êtes resté quasiment une dizaine d'années au Portugal avec maman et les autres frères et sœurs avant de venir.
6: C'est ça.
5: Vous voilà, êtes de Guarda, que l'on dit feia, farta et formosa.
6: C'est ça. Alors, farta, généreuse, fria, parce qu'elle est à 1000 mètres d'altitude.
5: Voilà, fria, c'est la ville la
6: plus haute du Portugal. Après, une mauvaise langue disait qu'elle était vilaine. Et moi, je dirais plutôt qu'elle est formose, c'est les charmeuses, quelque chose un petit peu dans ce genre.
5: Bon, en tout cas, c'est là où vous êtes né, c'est là où vous êtes. Vous avez passé vos premières années, enfin, à proximité, dans un petit village, Monte Soito.
6: C'est ça.
5: Un beau jour, donc, vous décidez de partir. Votre papa est venu vous chercher avec votre sœur. Racontez-nous.
6: On part. À l'époque, on était mal informés.
5: Oui, les gens disaient que, attention, vous n'avez pas de papier, il faut se cacher, etc.
6: Alors, moi, j'ai passé la frontière donc, d'Espagne, d'abord.
5: Villa Formosa,
6: par les petits chemins. Je me suis retrouvé de l'autre côté. Donc, on a pris le train à Fontes du Nord, donc côté Espagne. J'étais accompagné de ma soeur, le beau-frère, le papa. On arrive à la frontière donc, de France. Et là, bon, à la douane, ils m'arrêtent, ils me disent, bon, papier. Donc, j'ai montré ma pièce d'identité. On m'avait dit qu'il fallait que je dise que j'étais seul, parce que sinon, ils pouvaient accuser le papa qu'il n'était pas sœur. Enfin, c'était un truc qui ne tenait pas debout. Mais bon, à l'époque, c'était comme ça.
5: Là, ça a été un vrai problème.
6: Eh bien, ça a été un vrai problème, parce qu'il m'envoie dans une salle. Et au bout d'un petit moment, un gendarme me prend, il me ramène. Donc, on était deux. Marche arrière, direction la douane espagnole. J'étais pas majeur, j'avais pas le droit de voyager. Il me laisse donc à la douane, il prend l'autre gars, il l'amène ailleurs. Et moi, j'étais là tout seul.
5: Seul ? Qu'est-ce que vous avez ressenti, la joie
6: Là, j'ai dit, je sais pas comment ça va se passer, mais.
5: Vous n'aviez pas un sou en poche ?
6: Pas un sou en poche, c'était mon père qui avait tout. Je sors de la gare et je prends la route en direction d'Andaï, donc de la frontière française. Je vais essayer de voir si je trouvais mes parents. Au bout d'un petit moment, qui sait que je vois un taxi qui s'arrête à côté de moi. Ma sœur à l'intérieur, je peux vous dire que ce jour-là, j'ai dit, bon voilà, ça y est, je suis sauvé. Elle a été très courageuse parce qu'elle a dit, arrive ce qui arrivera. Mon frère, je ne vais pas le laisser comme ça. Ça, c'est quelque chose que je lui dois, ce geste qu'elle a fait.
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7: C'est le bar du village. Situé au bord de la route départementale 80 au cœur d'Herbalong, le bar chez Jeannot est l'établissement historique de la commune de Brande. Pasqua Sanguinetti a décidé de perpétuer la tradition familiale.
8: C'est mes grands-parents, Jeannot et Jean-Baptiste, c'est pour ça que le bar s'appelle chez Jeannot, qui ont repris le bar en 1971. Du coup, depuis ce jour-là, c'est que des membres de la famille qui ont travaillé dans ce bar. Et mon oncle travaillait dedans. Et moi, depuis, je ne sais plus, mais ça fait quelques années que je suis là en tant qu'employé, bien sûr. Et du coup, voilà, on perdure le commerce familial, comme ça. On essaye d'améliorer les choses comme on peut.
7: Et la recette d'antan marche toujours.
8: Avant, on est resté un peu sur nos acquis, c'est vrai. Le bar a toujours marché comme ça, donc on ne veut pas trop changer l'ambiance bistrot du village, ambiance village. Juste moi, je vais essayer d'améliorer un peu l'hiver. L'été, on fait de la restauration rapide. Ça marche très bien, c'est sympa. Et l'hiver, je voudrais aussi faire à manger l'hiver. Faire des trucs tout simples, pas chers, pour les ouvriers de passage, pour les gens qui travaillent autour à la poste et tout ça. Donc on va essayer d'améliorer un peu comme ça.
7: Et les clients sont essentiellement originaires du village.
8: On a ouvert toute l'année, du 1er janvier au 31 décembre. On n'a pas un jour de fermeture. C'est parce que ça fait vivre le village, hein. C'est un peu du social aussi qu'on fait, hein. Parce que des fois, l'hiver, il n'y a pas grand monde. Mais bon, c'est bien que si quelqu'un veut boire un café et sortir de chez lui, il sait que le bar est ouvert et qu'il va rencontrer des gens, discuter. Donc c'est un peu du social aussi qu'on fait. On a les gens de passage, les gens du Cap surtout, qui s'arrêtent pour faire deux courses au soir à côté. Donc du coup, ils s'arrêtent pour boire le café avant de rentrer chez eux. Après l'été, il y a pas mal de touristes. Mais oui, il y a beaucoup de gens de passage aussi du Cap. Je pense qu'il faut bien travailler l'été pour que l'hiver soit plus tranquille. Parce que l'hiver, forcément, il y a beaucoup moins de monde que l'été. Mais bon, ça va, on arrive quand même à vivre bien.
7: Attirer plus de gens de l'extérieur, proposer un service de restauration hors saison, tels sont les projets de Pasqua Sanguinetti pour le bar chez Jeannot à Herbalong. 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
1: Raymond Coppa, il évolue au Stade de Reims entre 1951 et 1956, des années qui ont marqué l'histoire du foot rémois et aussi l'histoire du foot français. Dès son arrivée, il se distingue par sa technique, son flair et sa vision du jeu. Sous la direction d'Albert Batteux, il devient la pièce maîtresse d'une équipe rémoise qui domine le foot français. Il remporte plusieurs titres de champion de France et la Coupe de France. Mais c'est en Europe que Reims, avec Coppa, va se faire un nom. En 1956, l'équipe atteint la finale de la Coupe d'Europe des clubs champions, où elle s'incline face au Real Madrid, mais s'impose comme une équipe de classe mondiale. Coppa devient une star, non seulement en France, mais aussi à l'international, grâce à ses performances exceptionnelles en compétition européenne. Son départ pour le Real Madrid marque la fin d'une époque dorée à Reims, même si Coppa veut revenir au Stade de Reims entre 1959 et 1968. Il est né Raymond Kopaszewski en 1931, Neuilly-les-Mines, dans le Pas-de-Calais, dans une famille de mineurs polonais. Milieu offensif, au talent précoce, petit par la taille mais immense par la vision du jeu, il débute sa carrière pro à Angers avant d'exploser au Stade de Reims. Sa technique fine, sa vitesse et son sens du collectif séduisent bien au-delà des frontières. Le Real Madrid le recrute, aux côtés d'Alfredo Di Stefano et de Ferenc Puskás. Coppa participe à l'âge d'or du club espagnol. Il remporte 3 Coupes d'Europe consécutives. En 1958, il décroche le Ballon d'Or. C'est le premier Français à recevoir cette distinction. En équipe de France, Coppa brille lors de la Coupe du Monde 58 en Suède. Les Bleus terminent 3e, portés notamment par le duo Coppa-Just Fontaine, autre légende rémoise. À la fin de sa carrière, Coppa s'engage pour la reconnaissance des droits des joueurs professionnels. Il devient aussi consultant pour la radio et la télévision. Raymond Coppa s'éteint le 3 mars 2017. Son héritage perdure dans le cœur des passionnés de foot et pas seulement dans celui des supporters du Stade de Reims. Et c'est l'un des trésors de Champagne-Ardenne.
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2: Bonsoir Émilie.
3: Mais qu'est-ce que je suis contente.
2: Ça s'entend, hein. Moi aussi, je suis ravie. Hein.
3: J'ai ma voix qui part dans les aigus, tellement je suis contente. Julie, il faut que je vous dise que je vous trouve formidable, que vous êtes belle, que vous sentez bon, que je suis à la fois impressionnée et à la fois je me sens en confiance quand vous êtes avec moi dans le studio.
2: Ah oh oui, je ne suis pas une méchante
3: nana. Non, vous n'êtes pas une méchante.
2: Non, je suis au contraire dans la sororité, l'amitié,
3: ouais,
2: la douceur de vivre et l'envie de vivre tout simplement et de partager.
3: Alors Julie, on fête un anniversaire ensemble ce soir. C'est les 40 ans de cette chanson incroyable, Ève, lève-toi. Évidemment, dans quelques minutes, mais alors en préparant l'émission, je me suis rendu compte d'un truc, c'est que cette chanson, elle vous a pas juste apporté un tube. Vous en aviez eu avant des tubes, par exemple Amoureux fou avec Herbert Léonard.

0: on parlait de slow qui tue.
1: Ouais, ah, yes, on est slow qui tue.
0: Voilà, le slow, show, là.
1: Le slow qui tue de l'été 83. Puis encore avant, il y a même eu Maria Magdalena. Mais vous n'étiez que Julie. Vous n'aviez pas de nom de famille.
0: Ah oui, c'est une histoire de fou, ça.
1: Ah ouais,
0: c'est parce que je me suis tirée des pattes d'un producteur qui était celui de Sheila. Ouais. Je n'en pouvais plus de faire des choses qui finissaient par ne plus du tout me correspondre. Et finalement, bien m'en a pris parce que je suis partie, mais c'était pas gagné parce que j'ai repris mon nom de famille, j'ai trouvé une nouvelle équipe,
1: ouais.
0: J'ai voulu montrer que Ève Lavetoy existait et que c'était surtout mon champ de libération à moi,
1: ouais.
0: C'était ma propre liberté que je célébrais au travers de celle des femmes que j'appelais de mes voeux, mais à l'époque ça ne se faisait pas, ni de récupérer son nom de famille Pietri, en plus c'est pas génial comme c'est mon vrai nom.
1: Bah et et c'est joli, Julie Pietri.
0: Alors, I c'est joli.
1: Ouais.
0: Voilà, c'est une belle rime.
1: Ouais.
0: Mais
1: le producteur, alors, c'est ça que je comprends pas. J'aimerais que vous m'expliquiez. Alors, c'est avec mes yeux de 2026, donc il faut que vous
0: bien
1: me
0: sûr.
1: Remettiez aussi en
0: et
1: contexte.
0: Oui.
1: C'était quoi le problème? Parce que Michel Sardou, on l'a jamais appelé Michel. On peut éventuellement l'appeler Mimiche un soir si on le croise un peu bourré, mais on l'a jamais appelé juste Michel. Claude François, c'était Claude François. Enfin, je veux dire, c'est depuis les années 60, 50, les chanteurs ont des noms de famille, pas les chanteuses.
0: Il